0: parce qu'en règle générale, on travaille sur des meubles en chêne, en merisier ou autre essence de bois. Donc, il y a quand même une certaine qualité au point de départ.
1: On va se rapprocher de votre salarié qui est en train de peindre. Il a une cabine, il fait ça avec un pistolet, c'est plus facile qu'au pinceau.
0: Oui, oui, et puis c'est notre, ça Thomas, c'est notre Picasso, voilà, c'est la finition, c'est vraiment son dada, entre guillemets.
1: Non, il y a un Picasso mayenné, ça existe?
0: Ça peut exister complètement, c'est quelqu'un qui bosse très très bien.
1: Et là, ce sont des chaises qui sont en train d'être peintes.
0: Voilà.
1: Donc là, tout ça, ça se fait sur l'ossature en bois. Et après, vous remettez l'assise.
0: Alors, on remet l'assise. On a un des salariés aussi qui fait que ça en termes de tapisserie. C'était une chaise paillée. Donc, on supprime le paillage. Et par la suite, il va y avoir une nouvelle garniture de chaises. Voilà.
1: Ah, donc ce sera du tissu alors plutôt?
0: Alors, du tissu, là, ça va être un sky. Mais on peut, voilà, on peut accorder plein de choses, que ce soit du tissu, du sky, de l'alcantara. D'une chaise ancienne, elle devient moderne et à la fois neuve également.
1: Et avec ces chaises, il y a évidemment une grande table qui a été peinte également par votre Picasso, puisque c'est son surnom. Et j'observe ça avec beaucoup d'attention. Ah ben, j'ai mis mon doigt, je crois que c'était pas sec en fait.
0: C'est pas grave. Oui, oui, ça vient d'être terminé tout juste, donc faut faire attention au doigt.
1: Mais vous dites c'est pas grave, on voit quand même la marque de mon doigt.
0: Oui, non, non, c'est pas grave, on va le refaire après, vous souciez pas.
1: Et je vous rappelle que ce week-end, c'est un événement ici Mayenne. Il y a le salon Maison et Déco à Espace Mayenne à Laval.
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3: Pour changer, je ne vais pas vous apprendre un mot, mais vous apprendre quelques subtilités pour écrire en breton. Et ensuite, place à un prénom pour changer aussi.
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3: Ouais, c'est la journée du changement. Alors, je vous apprends chaque jour des mots. La pratique orale, c'est bien, mais l'écrit, c'est important aussi. Alors, dans l'alphabet breton, il y a deux ou trois petites choses à savoir. En premier, vous verrez une lettre que vous connaissez, mais que vous ne prononcez pas bien. C'est le C'H, qui sert à écrire le son RE, et donc pas CHE ni QUE, c'est RE. C'est un gros H aspiré. Pensez à un hangar, hein, voilà, comme ça, ça va vous aider. Ensuite, une autre chose à savoir, pas de bol, le cul n'existe pas en breton, on ne parle pas de cul, mais à la place, nous avons le K, qui sert à remplacer donc le cul, mais aussi le C, et ça sert à faire le son que. Un K, tout simplement. Donc avec ça, vous ne devriez plus confondre C'H, c'est le he, le hangar, hein. Et si c'est un K, eh ben là, vous pourrez dire K. Ça paraît bête comme chou, mais c'est important à connaître pour pouvoir écrire, mais aussi lire et retrouver la bonne prononciation. À vous de répéter, ou alors écrivez-le quelque part pour vous en souvenir.
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3: Et pour changer des noms de lieux de famille, un prénom aujourd'hui qui est sûrement parmi les plus répandus, ou du moins dans le top des prénoms bretons, c'est Maël, avec sa variante Maëlan. Alors Maël, c'est un très vieux prénom, commun à d'autres langues celtiques. Maël, ça vient du Moyen-Âge, de l'époque du vieux breton, et ce nom était celui des princes ou des chefs de clan, à l'époque où la Bretagne était clanique, évidemment. Mais ce joli prénom est resté. Maël, c'est un prénom masculin, féminisé depuis peu, mais Maël, c'est le chef de clan, et dans Maëlan, eh bien là, on a une contraction de Maël et Tan, qui donne Maël Dan. Et ensuite, Maëlan, c'est-à-dire le chef de feu, donc au caractère bien trempé. C'est glissé en Maëlan. Voilà. Il est temps pour moi de vous laisser, de vous dire à demain, même heure, Canevarhoas.
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5: Alors on est sur le carré La Sauca, c'est pratiquement à côté des Rambles de Figueres, et là nous sommes juste devant le fameux restaurant Duran, un restaurant emblématique de la ville de Figueres, et nous avons rendez-vous avec la Louise, qui va nous recevoir, c'est la sœur du patron, on va dire, qui est en voyage.
6: Allez, nous allons entrer dans cet établissement qui a l'air très très joli, je vois déjà le buste de Dali.
5: Ah ben oui, puis c'était le restaurant de Dali, et ce restaurant est connu pour ça, il venait manger là tous les jours.
6: Alors on peut voir effectivement ici à l'intérieur, hein, l'empreinte de Dali bien présente.
5: Oui, parce qu'on trouve des gravures, on trouve des estampes, comme on dit chez nous, et beaucoup de photos où on voit Dali avec les patrons. Voilà, donc je venais ici pour parler du restaurant, de ce qu'il représente, et de ce qu'il est et de ce qu'il est.
6: On est ici, il paraît, dans le restaurant préféré de Dali.
7: Oui, c'est vrai. C'est vrai, oui, oui. Je vous montre la salle du restaurant, mais au petit coin ici, nous avons qu'on appelle les seillets. Ici, c'est la table où mangeait Dali avec des copains et des personnalités de la musique, de l'art, poètes, du monde de la culture. Ici, nous avons des photos avec Dalí à Mandalay. Ce monsieur, c'est mon grand-père. Très amis d'Ali, parce qu'ils sont de la même
6: génération. Louisa, aujourd'hui, cette table, elle peut être réservée?
7: Oui, bien sûr, chaque jour. Il y a des personnes qui viennent dans la salle l'essayer. Et on réserve ici une table grande. Et après, là-bas, il y a pour 6-8 personnes.
6: On va quitter le cellier, Louisa, et on va se rendre dans la salle de restaurant avec des chaises qui ressemblent un peu à des trônes.
7: Oui, parce que ce sont des chaises typiques catalanes. Ça, c'est fait pour un carpintero.
5: C'est des chaises sur mesure, faites exprès, par un menuisier.
7: C'est aussi les lampes sont faites à mano. Il y a la fabrica en Mallorca. Il existe encore.
6: Louisa, qu'est-ce qu'on déguste? Quels sont les plats signatures du restaurant?
7: Bon, les plats très typiques, c'est les canards avec poire. C'est une recette de mon grand-père qu'il a fait beaucoup de fois à Salvador Dalí. Aussi très typique, c'est les poulets avec cigales.
5: Poulet aux gambas.
7: Ça, on mélange la montagne, c'est les poulets, et après les mers, que c'est avec la langouste petite. Non?
5: Est-ce qu'on peut savoir quel était le plat préféré de Salvador Dalí?
7: Surtout des produits d'ici.
5: Du terroir.
7: Oui, du terroir. Côtelettes d'agneau, la soupe, les riz, un paella. Nous faisons aussi des petites viandes boules, des viandes hachées, comme ça, avec des sauces. Il aimait beaucoup la cuisine catalane. Prend pas d'alcool, rien d'alcool, rien du tout. Et pour les desserts, il fait toujours une infusion, c'est digestif.
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1: Ici, à la Souterraine, en passant devant le tiers-lieu, la maison d'à côté, peut-être que vous vous êtes déjà demandé ce que c'était avant. Eh bien, on a trouvé des personnes pour nous répondre. Annick et
2: Roger Boulevard.
3: Je remonte en 1946, où c'était avant un café-restaurant-pâtisserie. Les jeunes filles venaient avec leurs copains et ils mangeaient beaucoup des pâtisseries, notamment des bonnes brioches, qui étaient vraiment délicieuses. Les propriétaires de ce restaurant étaient assez âgés, c'était monsieur et madame Piton. Ils ont revendu leur commerce en 1952. C'est monsieur et madame Poti qui étaient bouchers de profession. Monsieur Poti et sa femme Alice ont repris donc le commerce. Alice tenait la boucherie plus le café qui était resté. Bah, je suis arrivée quand ça a été revendu ici aux personnes qui ont fait la maison d'à côté en 2017.
1: Hein? L'actuel café, c'était là où il y avait le café avant ?
3: Non, pas du tout. Alors, l'actuel café d'aujourd'hui était l'ancienne boucherie. Quand les parents ils se sont mis à la retraite, les enfants n'ont pas repris la succession. Donc, c'est pour ça que ça a été revendu en 2017 pour devenir la maison d'à côté.
2: Ma sœur fréquentait Mademoiselle Pouty, mais le reste, je ne pourrais pas vous en dire plus. Hein.
3: Ici, par contre, c'est que cette grande pièce où nous sommes, dans la maison d'à côté, c'était le café-restaurant-pâtisserie. En 1946, ça, c'était la grande pièce. Et c'était un lieu de rencontre.
2: Ça tenait à côté de la boucherie ou dans la boucherie ?
3: Ici, non, dans la grande salle. Parce que là où il y a le café actuellement, c'est la boucherie. C'était l'ancienne boucherie.
4: Bonjour ! Bienvenue à la maison d'à côté. Moi, je me présente, je m'appelle Elsa. Je m'occupe avec mes collègues de ce lieu. On est une coopérative et nous avons l'association Bocal et Facelli qui est intégrée. On va proposer plein d'activités, la cuisine, le jardin. On invite les personnes à se retrouver autour d'un café, d'une boisson chaude ou froide. On a aussi des sirops. Et puis après, on va avoir des loisirs créatifs, l'apprentissage numérique, ce rendez-vous gratuit. Et on fait de la location d'espace, en gros.
5: Moi, je m'appelle Océane.
1: Océane, est-ce que c'est toujours un lieu où on vient prendre une pâtisserie avec les copains ?
5: Bah, on peut dire ça, oui, parce qu'on a le lycée qui est juste à côté, donc parfois les étudiants viennent ici avec leurs amis, leurs copains, donc oui. Il y a beaucoup de pâtisseries faites maison et elles sont excellentes.
1: Le goût pour le partage et les pâtisseries, ça perdure dans le temps.
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6: Bonjour à toutes et tous, bienvenue dans Affaires classées, le podcast. Nous sommes en janvier 1879. Le sympathique garde champêtre du village de Laguinge, en Haute-Soule, est poignardé de 5 coups de couteau dans une auberge. Les gendarmes arrivent et son meurtrier a disparu.
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6: Les bohémiens. Ces individus, migrant en groupe d'un village à l'autre, ont longtemps alimenté les conversations, les polémiques, les peurs au Pays Basque et au-delà. Les historiens situent leur arrivée dans le coin en l'an 1602. C'est le seigneur d'Urtubi à Urugne et le vicomte d'Etchaus à Baïgorry qui accueillirent en nombre ces descendants du peuple tzigane ou rome venus de Bohême grâce au sauf-conduit que le roi de cette contrée d'Europe centrale délivrait. Nombre d'entre eux vont finir par s'implanter en Soule ainsi que dans les pays de Cise et de Mix. Vivant à l'écart des villages, ils offraient leurs services aux villageois, bien contents de leur donner du travail contre très peu d'argent. Selon les saisons, ils étaient employés chez les paysans. D'autres œuvraient comme vanniers, empailleurs de chaises ou tondeurs de mulets. Leurs épouses fabriquaient des chapeaux, de la vannerie aussi. Elles ne tardèrent pas à susciter la curiosité, voire la peur, lorsqu'elle disait disposer de pouvoirs magiques, de remèdes naturels ou jurant prédire l'avenir en lisant dans les lignes de la main. frappant à la porte des fermes, on les disait mendiants, voire chapardeurs. Dans les gendarmeries du secteur, les plaintes des villageois affluaient pour vol d'animaux, de victuailles ou de linge. Leur présence finit par agacer le préfet palois qui décide de lancer en 1802 une gigantesque rafle. 475 bohémiens sont arrêtés et jetés en prison dans l'attente de les expédier outre-Atlantique en Louisiane. Mais le projet du préfet tourne court et la plupart des rescapés de la rafle reviendra vivre au Pays Basque où ils désigneront leur propre roi.
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6: Il se nomme Pierre Aguerre. Il vit en Haute-Soule, dans le petit village de Laguinge, et partage son existence avec une femme, encore jeune, qu'il dit être son épouse, même si les registres d'état civil du secteur ne trouvent nulle trace de leur mariage. Chez les bohémiens, point n'est besoin de s'ennuyer avec les formalités. On est libre depuis des lustres, et la loi que l'on reconnaît, d'abord, est celle des traditions. La modeste masure qui lui sert de quartier général, à Laguinge, ne l'empêche toutefois pas de faire de fréquentes excursions ailleurs. Pour tondre les mulets, officiellement, comme il le clame à ceux qui l'approchent, et peut-être aussi pour tondre les bourses et les biens des paysans du secteur. Combien de fois, en effet, son premier voisin n'a-t-il pas déploré des vols d'objets agricoles ou d'animaux dans sa propre ferme ? Le dit voisin aurait bien aimé récupérer ses biens en signalant ses méfaits aux gendarmes de Tardets. Mais Aguerre traîne une sale réputation. Maintes fois condamné pour vol, violence, il pourrait bien se venger. Aguerre sait cultiver ses relations et, pour asseoir son autorité, il va lier amitié avec un homme influent au village. Le garde champêtre, un certain monsieur Iriard. Le brave fonctionnaire est au courant de tous les potins du village. Son goût immodéré pour la bouteille fait de lui un informateur facile, de premier choix. Ce 9 janvier 1879, Aguerre accoste le garde champêtre. Il l'invite sans peine à boire ensemble dans le premier cabaret venu. Les deux larrons y retrouvent le vieux Albex, un paysan du coin, et l'instituteur du village, qui a momentanément déserté sa classe. C'est alors parti pour une série de plusieurs tournées de vin.
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6: Dans le canton de Tardets, chacun sait que le garde champêtre, Iriard, est de ces muets à qui la picole alimente surabondamment les paroles. Ce soir de janvier, la nuit tombe tôt et la conversation s'éternise. Ivre à l'excès, Iriard dévoile toutes sortes de fâcheux secrets sur tel ou tel habitant du village. Ses amis, tout aussi ivres, en rajoutent. Soudain, Iriard explose de colère. Il menace ses acolytes de comptoir en ces termes.
8: « Pour un peu, je vous battrai comme on taille le lin !»
6: À peine a-t-il fini sa phrase que Pierre Aguerre, le roi des bohémiens, se retourne. Il lui assène 4, voire 5 coups de couteau en hurlant « Ah, puisque tu le veux, c'est comme ça !» Celui qu'on surnomme le roi des bohémiens prend, sans attendre, la poudre d'escampette, sans doute en direction de son domicile. Dans le troquet, c'est la panique absolue. Pauvre garde champêtre hurle de tous ses poumons. Il scande des mots de peur, conscient sans doute qu'il vit ses derniers instants. Quelques secondes suffiront pour qu'il s'effondre, baignant dans son sang. On accourt des maisons voisines, le médecin de Tardets arrive peu après, mais il est trop tard. Le malheureux Iriard accuse plusieurs plaies profondes. L'une d'elles a perforé l'abdomen, causant la libération d'une partie de ses intestins. Les gendarmes rappliquent à cheval. Avant d'expirer, Iriard réussit malgré tout à leur balbutier quelques mots, dont le nom de son meurtrier. On se lance aussitôt à la recherche d'Aguerre. Voyant de la lumière à l'intérieur de sa ferme, les gendarmes l'encerclent avec prudence. Qui sait si le roi des Bohémiens n'a pas encore quelques armes qu'il pourrait utiliser pour s'enfuir.
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6: Malin, Aguerre s'éclipse par la porte arrière de la demeure. Il marche à pas de loup avant de se blottir dans les broussailles, espérant tromper la vigilance des gendarmes et s'évanouir dans la nature, afin peut-être de se planquer plus tard en Espagne. Hélas, le bruit de ses pas sur les feuilles desséchées va le trahir. On le saisit avant de le coucher au sol sous la menace d'un fusil. Les gendarmes imaginaient qu'une telle posture lui ôterait toute envie de résistance. Que nenni ! La perspective de sombre lendemain réveille son audace. Aguerre tente les plus violents efforts pour se soustraire à ses gardiens, usant de coups, de nouveaux coups de poing à dessein. Mais la vaillance des gendarmes aura raison de lui. Le voilà maintenant conduit à Tardets, où son interrogatoire commence. Et la première question qui se pose, pourquoi a-t-il tué Iriar ? Le roi des Bohémiens aurait fort bien pu être en proie à des remords, formuler des regrets au besoin. Pas un instant. Il livre une fable ingénieuse à ses yeux. À l'écouter, le garde champêtre l'a d'abord frappé avec un bâton, jeté à terre et menacé de mort. C'est pour se défendre et seulement pour cela qu'il s'est emparé d'un couteau qu'il range habituellement dans sa poche. Il avoue donc son forfait, sans hésitation, mais entendez-le bien, son seul regret est de ne pas lui avoir tranché la gorge. Iriar l'avait saisi au bras et serré si fortement qu'il n'avait pas le choix, dit-il. Hélas, pour Aguerre, cette jolie fable ne convainc personne. Les piliers de comptoir présents le soir des faits démentent formellement son récit. Et le médecin venu l'examiner ne trouve sur son corps aucune trace de plaie, de contusion ou d'ecchymose. Conclusion, Aguerre ment.
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6: Le procès du roi des Bohémiens s'ouvre à Pau le 21 février 1879. Une foule nombreuse a fait le voyage pour l'occasion. Des congénères venus du Pays Basque, des amis et aussi des proches du malheureux garde champêtre que chacun appréciait en Haute-Soule. Le procès d'un bohémien n'a rien d'une première à la cour d'assises des Basses-Pyrénées, mais cette fois, on juge l'autoproclamé roi des Bohémiens. Âgé de 58 ans, il a le teint cuivré, l'air astucieux et même féroce, selon l'un des journalistes parisiens présents au procès. Les préjugés contre les Bohémiens ne manquent pas. Le président de la cour, par exemple, M. de Lagerie, pose en préambule, je cite, « qu'au milieu de la race noble et loyale des Basques vit la race maudite et dangereuse des Bohémiens ». Aguerre, selon les témoins, aurait été proclamé roi des siens à cause de ses innombrables méfaits. Il était si redouté en Soule que même le maire du village de Laguinge en avait peur. L'élu lui délivrait son certificat de bonne vie et de bonnes mœurs, non parce qu'Aguerre était vertueux, mais pour qu'il aille migrer ailleurs. Le procès vire au mauvais spectacle. Tantôt calme, Aguerre justifie sa royauté bohémienne et tente de lui donner quelque chose d'imposant. Tantôt en colère, il se dresse sur son banc. Saisissant la rampe des deux mains, il insulte, il menace les témoins qu'il dit être des suppôts du diable. Ses regards menaçants n'épargnent personne, pas même son avocat. Aucune émotion n'affecte son visage quand on lui présente les vêtements ensanglantés du défunt. Avec un tel client qui ne rêve que de représailles et de vengeance, la cour d'assises n'aura aucun état d'âme à envoyer le roi des Bohémiens au bagne, à perpétuité.
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6: Le roi des Bohémiens, c'était ce nouvel épisode en podcast. Merci de l'avoir écouté. Dans un prochain rendez-vous, je vous emmènerai en 2018 du côté de Pau avec une intervention policière qui va faire couler beaucoup d'encre.
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10: À quoi servent les maths?
11: Par exemple, si on est coiffeuse, pour faire payer ses clients, au lieu que de prendre une calculette, le faire de tête comme ça, le plus rapidement, comme ça on n'utilise pas trop notre téléphone. Puis c'est intéressant les mathématiques.
12: Moi je trouve que ça sert à tout et à rien. Les profs, ils disent faut savoir convertir, mais ça sert à rien quand on est grand en fait.
13: Dans n'importe quel métier, il faut savoir les maths. Convertir s'il faut, parce que ça se trouve, à un moment donné, l'occasion elle va venir, tu vas pas savoir et ça va être compliqué. Et moi, je préfère les maths que le français.
14: Moi, je me dis, c'est comme toutes les autres matières, plus tu sais de choses et tu es bon en maths, français, grammaire, plus tu auras plusieurs métiers à ta disposition.
15: J'ai jamais trop aimé les maths, mais je sais que je pense que ça va beaucoup servir.
16: En fait, les maths, c'est une des premières matières à être inventée. Les maths, c'est la base de l'école.
17: Pour payer quelque chose, il faut se servir des maths pour, par exemple, compter les pièces, les billets, etc. En fait, les maths, il y a beaucoup de choses qui servent à beaucoup de choses. Il y a des choses où tu vas jamais t'en servir en mathématiques, quoi. Par exemple, la géométrie, tu t'en sers que dans quelques métiers. Tu vas pas t'en servir dans tous les métiers du monde.
18: On était parti à Cultura et j'avais pris des sous, mais j'avais mal compté. Donc, je demande à ma mère de payer parce que j'avais pas assez. Mais du coup, faut compter tout. Faut compter les centimes et les euros et tout ça.
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1: Me voilà devant le gymnase Honoré et Jean Fleury. Quartier Coubertin, quoi. Alors, il y a les gars de la ville là qui sont en train de nettoyer tout ça, les rues. Bon, je vais aller les embêter un petit peu, peut-être même essayer de conduire, aller savoir, sur un malentendu. Bonjour, je voulais savoir si je peux monter avec vous pour voir comment ça marche, votre petite machine.
2: On n'a vraiment pas le droit.
1: Oh, juste un petit tour.
3: Si vous voulez.
2: Oui, ok, d'accord.
1: Merci. Le volant est à droite.
2: Oui. Quand on n'est pas habitué, ça fait drôle la première fois, en fait.
1: Eh ben, il faudrait aller conduire en Angleterre.
2: Oui.
1: Comment ça marche, cette affaire?
2: C'est un joystick, c'est-à-dire qu'on fait descendre le joystick, les balais descendent, la machine démarre, on passe la vitesse 1, et puis voilà.
1: Alors, les balais nettoient, donc ça envoie de l'eau et tout.
2: Ça envoie de l'eau, puis après... ça ramasse toute la merde, si on peut dire comme ça, oui.
1: Voilà. Et ça la met où, toute la merde?
2: Ça la met dans la... Il y a une cuve à l'intérieur, ça la met tout à l'intérieur. Et après, quand on fait de matinée, on va vider.
1: Vous la videz où?
2: On la vide au jardin, le coq. Il y a une benne affrétée exprès pour...
1: Ah, d'accord.
2: Voilà.
1: Vous êtes en train de faire un gros bouchon.
2: Mais c'est le service public. Mais après, c'est les premiers à être contents quand c'est propre.
1: Je peux conduire?
2: Non.
1: Eh bien, il y a une autre petite voiturette. Tiens, on va aller le voir.
4: Bonjour.
1: Ah, c'est pas la même que celle de Jocelyn?
4: Non, parce que lui, c'est une balayeuse et nous, c'est une labeuse. Et il passe derrière nous.
1: Ah, ça y est, j'ai compris le truc. Je peux conduire?
4: Ah non, là, je peux pas, là.
1: Il y a un degré de conducteur. Il y a des conducteurs, ils conduisent les balayeuses et les autres, ils conduisent les laveuses.
4: Oui, parce que là, il faut passer un cassès. Parce que pour une balayeuse, il faut avoir le poids lourd et voilà.
1: Bon, Fabrice, il paraît que c'est vous le rigolo de la bande.
5: Peut-être. Vaut mieux rire au boulot que de faire la gueule.
1: Moi, quand on a un Karcher comme ça dans les mains, on n'a pas envie parfois de donner un petit coup de Karcher de temps en temps, de faire des blagues, quoi.
5: On n'a pas trop le temps.
1: Bon, une petite blague vite fait sur un passant. Je peux essayer?
5: Non.
1: Oh, ah, non. J'ai essayé de conduire, mais personne ne veut me prêter son matériel.
5: Non, c'est interdit.
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6: Alicia pour le monde. Eh oh, eh oui, notre expression du jour. Esse ou estre entre Gallia que Rabastens en français. Bon, c'est assez simple à comprendre.
7: Oui, même moi j'ai compris.
6: Ben oui,
7: être entre Gaillac et Rabastens.
6: Ah, cette expression, vous pouvez l'utiliser quand une personne a abusé d'un peu trop de vin, des billes, loubi. Alors qui, mais je dis le vin, mais ça peut être quelque chose d'autre. Notre alcool, dilentabé, que sera, ben, que la personne entre Gallia que Rabastens.
7: Ouais, alors toujours avec modération, on est d'accord, mais c'est quand quelqu'un est un petit peu peut-être. Voire beaucoup pompette.
6: Eh oh, vous m'avez entendu, vous avez compris. Ouais. Balma et que buffet pas, il a le coup test. Il vaut mieux que cette personne ne souffle pas dans le ballon. À qui? Ouais. Pour revenir à l'expression, il y a, à bistou de nage, 20 kilomètres entre Galliac et Rabastens. Donc ça fait 20 kilomètres environ. La route est un peu sinueuse entre Galliac et Rabastens. Et surtout, elle longe le vignoble gaillacois, d'où l'origine de l'expression S entre Galliac et Rabastens.
7: Jérôme, il y a d'autres expressions dans le même style?
6: Ben, nous cita Gascou, qu'est-ce qu'on disait, per exemple, qu'a cargat à Madira? Littéralement, il a chargé à Madiran. Le vignoble de Madiran se situe en Gascogne, aux confins des départements du Gers, des Hautes-Pyrénées et des Pyrénées-Atlantiques. Aoué ou abé cargat à Madira, littéralement, donc avoir chargé à Madiran, c'est être ivre, tout comme être... Este beuet, et beuet du verbe beuet, beuet qui veut dire boire en occitan gascon.
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8: Ce sont les jumeaux les plus connus des Pays de Savoie, Philippe et Jean-Noël de Paris. Ils partent depuis des années à la rencontre des Savoyards, des Hauts-Savoyards avec leurs caméras. Et chaque jour, ils nous racontent leur anecdote croustillante dans la place du village. Et c'est Philippe qui est avec nous. Bonjour.
9: Bonjour Laurent.
8: Alors aujourd'hui, pour la place du village, comme vous, beau et fort. On va parler d'un jeune agriculteur passionné à Beaufort-sur-Doron.
3: Merci Laurent, je vous rends le compliment. Nous nous dirigeons dans le Beaufortin et plus précisément sur la commune de Beaufort et même le village d'Arèche. Et là, on s'arrête sur la route du Planet. On est à 1100 mètres d'altitude et on rencontre Rémi Gachet, un tout jeune agriculteur en GAEC, comme on dit, GAEC de l'Argentine. C'est le nom du torrent qui coule derrière la ferme. Et Rémi est associé dans la ferme avec sa maman et son frère. Il possède une quarantaine de vaches, toutes de race tarine.
8: Et les vaches sont encore à l'étable.
3: Eh oui, l'hiver est particulièrement long, nous dit Rémi. Et on vous rappelle qu'on est le 25 avril. Les vaches de Rémi sont rentrées depuis les premières neiges au début du mois de novembre et elles ne ressortiront qu'au début du mois de mai, soit 6 longs mois à l'étable. Et l'étable de Rémi a une particularité. Elle est toute récente. Elle possède carrément une baie vitrée, comme dans les beaux chalets de montagne, qui donne beaucoup de lumière et beaucoup de soleil aux bêtes. Source, nous dit-il, de bien-être, de bonne santé pour les bêtes.
8: Et puis là, il va vous décrire la particularité physique de la race tarine.
3: Évidemment, il les aime, ces vaches, et il nous rappelle que les tarines sont toujours les yeux fardés. Il nous dit que ce sont les plus belles vaches, on veut bien le croire. Il nous explique aussi que la couleur noire autour des yeux est une protection contre le soleil en montagne, et qu'elles n'ont pas les yeux irrités. Autre particularité, elles ont toute la langue grise. C'est une caractéristique de la tarine. Et chez les tarines, toutes les extrémités sont noires ou grises, le bout des cornes, autour des oreilles, le bout du nez, le museau, la langue, on l'a dit, et même le bout des pieds, le bout des sabots est noir, nous dit-il.
8: Et à Beaufort, on pense forcément au fromage.
3: On reconnaît Laurent le gourmand ici, et oui, avec ce brûlé, Rémi fait bien sûr les bons fromages de Beaufort, un lait qui est transformé par la célèbre coopérative de Beaufort, juste à côté. On rappelle qu'il s'agit là d'un des meilleurs fromages de France, appelé le prince des gruyères. Et c'est incontestablement un lait qui est le mieux valorisé de toute la France. Rémi est également moniteur de ski pendant l'hiver, uniquement pendant les vacances, 15 jours à Noël, un mois en février, double actif pendant la saison, il nous dit voilà, vache le matin, ski la journée, vache le soir, sans oublier quelques descentes au flambeau. Et ce jour-là, il est 16h quand nous quittons Rémi. Rémi va attaquer le travail et nous, on sentait bien que les vaches avaient qu'une envie, c'était d'aller brouter l'herbe fraîche dehors, mais il était encore assez tôt pour le faire, il fallait attendre encore un petit peu.
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1: La dernière fois que vous y êtes allé, je suis sûr que vous aviez un kawé fluo et un petit goûter dans un sac en plastique préparé par maman. Avec plus de 80 oiseaux de proie et 30 espèces différentes, et surtout un spectacle où le seul effet spécial, c'est la nature elle-même, aujourd'hui, je teste pour vous la volerie des aigles. Nous sommes dans les ruines du château de Kilsheim. C'est juste sous le Haut-Königsbourg. Et je grimpe les derniers mètres à pied vers la volerie, où je suis déjà accueilli par Eric Renaud, le directeur du site, et une équipe de soigneurs passionnés, et quelques cris que j'entends au loin, assez impressionnants, d'oiseaux qui ont l'air quand même assez gros. Et on commence par les coulisses, derrière la zone qui est accessible au public. Et Alexandre, qui est soigneur, est équipé d'un gant en cuir sur tout le bras, et surtout, il est d'un calme absolu. Et je crois que c'est nécessaire. Et autour de nous, plein d'oiseaux. Et chacun d'entre eux est identifié, suivi, observé quotidiennement. Et j'apprends d'ailleurs que les oiseaux ne sont jamais forcés à voler. Ah non, non, non. Ils participent volontairement grâce à un entraînement basé sur la confiance et le renforcement positif. On les encourage, puis on leur donne des petites gâteries pour les remercier quand même. Et c'est ainsi qu'Alexandre me propose évidemment de tenir le gant. Oui, alors pas pour sortir la tarte du four, mais pour tenir, non pas un pigeon non plus, mais bel et bien un aigle, oui, qui passe tranquillement du gant d'Alex et au mien, voilà. Battement d'aile XXL, je sens les plumes sur ma face, oui, parce qu'il fait son petit poids, le petit bonhomme. Et heureusement que je suis accompagné, Et étonnamment, je n'ai pas eu trop peur, parce que le regard de l'aigle est si perçant que j'étais quelque peu fasciné. Même si mon bras, lui, l'était un peu moins. La volerie des aigles, c'est la première volerie créée en France. C'était en 1968. Et à l'époque, elle avait été créée surtout pour changer l'image qu'on avait des rapaces, qui ont été longtemps persécutés. Allez, hop, le spectacle commence. Je m'installe dans les gradins et je constate que pas de musique spectaculaire. Juste une voix, des explications sur la vie et les comportements des rapaces. Et soudain... lointain dans le ciel au-dessus de nous, un vautour apparaît au-dessus des remparts, silence total. Et même les enfants arrêtent de parler, ça c'est pas mal. Le soigneur explique que certains oiseaux dépassent même les 2 mètres d'envergure. Et c'est grand 2 mètres, Et il demande au public de rester bien immobile pour faire un passage encore plus près de nos têtes. Alors j'applique, je reste immobile, et sauf que ma tête, elle continue de regarder l'oiseau au-dessus de nous, un peu comme au tennis. Mauvais réflexe. Et j'entends mon voisin qui me chuchote, faut pas bouger. Ah oui, en effet, parce que plusieurs rapaces s'élancent, chouette, aigle, pigargue, et on en prend plein les yeux. En tout cas, moi, j'ai retenu une chose, c'est qu'ici, c'est pas les humains qui regardent un show d'oiseaux, c'est plutôt l'inverse, c'est les oiseaux qui nous observent en train d'essayer de rester calme. Et ça, c'est tout un spectacle.
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2: Nicolas Dangle, gérant de l'entreprise Rêve en Van basée à Nexon.
3: Les Limousins sont formidables. Stéphane Pigato.
2: Ma première formation qui a été un DUT génie civil à Aigleton, ça a été un peu le tremplin et ça m'a boosté et motivé pour continuer dans ce sens-là. C'était plutôt le BTP et notamment les travaux publics. L'envie d'aller sur le terrain, de faire du chantier, des projets de construction.
4: Les études se poursuivent, vous passez vos diplômes, ensuite les jobs arrivent, donc là dans le BTP toujours.
2: Dans le BTP tout de suite pendant 7 ans, 2 ans dans le Cantal et 5 ans sur la région bordelaise. Conducteur de travaux, donc c'est-à-dire que j'avais en gestion plusieurs équipes de travaux. Que ce soit de l'assainissement, du terrassement, des réseaux d'eau, des travaux routiers, gestion d'équipe on va dire. Entre 30 et 40 personnes, suivant le pic d'activité un peu de l'entreprise.
4: À cette époque-là, vous êtes plutôt heureux, bien dans votre boulot, bien dans votre vie, vous faites ce que vous aimez depuis tout petit.
2: Exactement, je fais ce que j'aime. Mais avec le temps, l'amplitude horaire devient importante, des chantiers de jour, des chantiers de nuit. Au bout d'un moment, il y a un semblant de ras-le-bol et l'envie de penser à autre chose et de prendre du temps peut-être pour soi.
4: Exactement. Vous prenez des sabbatiques et alors là, c'est voyage au bout du monde.
2: Tour du monde, ouais. L'envie, un billet aller pour le Pérou et puis on verra ce qui va se passer. Puis après, un passage en Asie et un grand stop en Océanie, notamment en Nouvelle-Zélande.
4: Et puis là, en Nouvelle-Zélande, vous trouvez du travail, vous restez un peu sur place pour visiter.
2: Pour visiter, du travail pour faire un peu d'argent pour continuer le voyage et pour s'acheter un premier petit camion à aménager. Parce que voilà, la Nouvelle-Zélande, c'est un peu comme l'Australie, c'est deux pays qui sont connus un peu pour la van life.
4: Vous êtes avec votre compagne, c'est ça?
2: Exactement.
4: Ouais, et tous les deux, vous n'y connaissez rien en aménagement de van. Donc vous achetez ce petit camion en Nouvelle-Zélande pour faire le tour de l'île, vous l'aménagez vous-même?
2: Ouais, on l'aménage nous-mêmes, c'est-à-dire que la journée on bosse et le soir dans l'exploitation on garde quelques outils, quelques palettes et puis on bricole un bout de meuble, un bout de plan de travail pour faire un semblant de cuisine et puis voilà, c'est très sommaire mais ça fait notre premier van aménagé, on va dire.
4: Donc là vous faites le tour de la Nouvelle-Zélande, vous visitez, vous profitez et puis quand même dans votre tête, vous vous dites revenir en France, repartir sur les chantiers, j'ai plus envie quoi.
2: Moins d'envie, enfin, surtout l'envie de changer et de faire autre chose. 3 mois sur la route avec notre petit camion, allez, on va rentrer en Limousin et pourquoi pas lancer cette activité.
4: Et là directement en rentrant, c'est-à-dire que vous savez avec votre compagne que vous allez rentrer en France et que c'est ça que vous allez faire?
2: L'idée, ouais, elle est concrète. Quand on atterrit en France à l'été 2019, je sais que objectif début 2020, c'est de lancer une boîte d'aménagement de camions. Et janvier 2020, donc 6 mois après, création de l'entreprise Rêve en Van.
4: 3 mois après, c'est le Covid, c'est le confinement. Qu'est-ce qui se passe dans votre tête à ce moment-là? Vous réagissez comment?
2: À l'instant T, il y a forcément un moment de doute. Hein. Et puis en fait, avec le temps, confiné, donc création du site internet, se lancer sur les réseaux sociaux, aménager l'atelier.
4: Et c'est quoi de ce dont vous êtes le plus fier dans tout ce parcours?
2: J'avais un bon train de vie, j'avais un salaire correct, une voiture de fonction, etc. Enfin voilà, tout allait bien. Il y a des personnes qui n'y ont pas cru, qui m'ont dit non mais tu vas te planter. Aujourd'hui de leur dire 6 ans après que je suis toujours là, je suis toujours en vie et que je m'éclate dans ce que je fais, je pense que c'est une petite fierté, ouais.
4: Voilà, mais le van ce sera jusqu'au bout de votre vie.
2: On va essayer. Ouais. Après, peut-être que si on se revoit dans 10 ans, je serai sur autre chose. Mais en tout cas pour l'instant, je vais y rester, ouais.
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1: Bonjour Julie, bonjour tout le monde.
2: Il y a un débat, Lucie, sur l'origine de la Loire. Je ne sais pas si vous qui nous écoutez, vous êtes au courant, mais c'est ce que vous nous racontez en tout cas aujourd'hui.
1: Oui, alors je parle bien du fleuve. Le plus long fleuve qui s'écoule entièrement en France. 1020 km de long. Fleuve légendaire, royal, qui a vu naître ses fameux châteaux. Fleuve sauvage aussi, puisque c'est l'un de ses surnoms. Est-ce que vous savez où la Loire prend sa source, Julie?
2: Mais oui, carrément, je le sais, Lucie mieux sait qu'elle prend sa source au Mont Gerbier de Jonc.
1: Excellente réponse, bravo, c'est en Ardèche, dans le Massif central. Plus précisément, c'est une montagne, le Mont Gerbier de Jonc, très reconnaissable avec sa forme arrondie. C'est un ancien volcan qui semble avoir été posé là, comme ça, par un géant. La Loire prend apparemment sa source à environ 1400 mètres d'altitude. Et je dis environ parce que, encore une fois, il y a débat. Sur place, il y a trois sources différentes qui sont indiquées comme étant la source de la Loire. Il y a l'authentique source de la Loire, la géographique source de la Loire et la véritable source de la Loire. Les trois sont des filets d'eau ou au mieux des ruisseaux. Et là, c'est le moment de se souvenir de vos cours de primaire. Pour former un fleuve, il faut qu'il y ait une source, rejointe par d'autres sources affluentes, puis par des rivières affluentes, etc., etc., pour finalement que tout ça aille se jeter dans la mer. Mais alors, comment il peut y avoir une source géographique, une source véritable et une source authentique de la Loire? Eh bien parce que les propriétaires des terrains sur lesquels sont situées ces sources se sont chamaillés pendant longtemps pour savoir lequel était le propriétaire de la source de la Loire, question certainement d'argent et de tourisme.
2: Bien sûr, aujourd'hui, Lucie, c'est fini quand même, les chamailleries, tout le monde s'est mis d'accord.
1: Bien sûr que oui, tout ça c'est terminé. Aujourd'hui, on parle des sources de la Loire. En fait, la Loire prendrait sa source dans la nappe phréatique sous le mont Gerbier de Jonc. Nappe phréatique qui fait jaillir non pas trois sources, mais une trentaine au pied du mont. Alors, il n'y a pas de source officielle en fait. Et cerise sur le gâteau, certains bénévoles se sont mis à chercher quelle était la vraie source de la Loire. Et ils se sont rendus compte que le premier affluent du fleuve prenait sa source plus haut et plus loin que ces fameuses sources dont je vous parlais tout à l'heure. Même si on n'est pas sûr de sa source principale, on est sûr qu'elle se jette à Saint-Nazaire. Et là, il n'y a pas besoin d'investigation.
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0: Le créateur et producteur du spectacle Gospel pour 100 voix, Jean-Baptiste Guyon. Le spectacle est en tournée dans toute la France jusqu'en 2027. L'occasion de parler de cette musique peu représentée dans les médias, alors que, vu le taux de remplissage des salles de concert, vous adorez ça.
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0: Et à toutes, salut à tous et bienvenue dans Décibels. Merci d'être avec nous. On est ensemble en direct jusqu'à 21h. L'actu musicale du jour, c'est l'anniversaire de Renaud. C'est notre coup de cœur pour la Maison Tellier. C'est le début de la semaine spéciale Eurovision. Vous le savez, votre radio ici est partenaire du plus grand concours de chant du monde. Et notre expert Laurent Petit-Guillaume viendra vous donner ses premiers pronostics et les derniers potins. Tout à l'heure, il est encore en France pour le moment, Lolo. Il partira pour Vienne mercredi, mais il sera tous les soirs de la semaine dans l'émission. Enfin, des nouvelles de Michel Polnareff. Ça fait jamais de mal et ça fait toujours plaisir. C'est à suivre dans Décibels. Mais d'abord, comme promis, Gospel. Jean-Baptiste Guyon, bonsoir.
3: Bonsoir.
0: Bienvenue dans Décibels. Vous êtes le créateur et le producteur du spectacle Gospel pour 100 voix, comme son nom l'indique, sur scène. Une centaine de chanteurs, qu'ils soient choristes ou solistes, des musiciens live aussi, et une énorme tournée, quelques dates là avant les grandes vacances, et puis surtout ensuite à la rentrée et jusqu'en février 2027. Ce projet de mettre tous ces musiciens, toutes ces voix, ensemble sur scène, ça remonte à quand pour vous ?
3: 15 mai 1998.
0: Ah, vous avez le jour précis.
3: Oui, c'était le 15 et 16 mai 1998 pour fêter les 150 ans de l'abolition de l'esclavagisme. Au départ, c'était un one shot, juste une représentation, enfin deux représentations, puisque la première a été complète immédiatement.
0: Ouais, donc des concerts commémoratifs.
3: Commémoratifs. C'était, le principe, c'était de réunir toutes les chorales de gospel un petit peu des États-Unis, françaises, qui vivotaient chacune dans leur coin. Et puis de deux concerts, c'est devenu 10, c'est devenu 50, c'est devenu 100, c'est devenu 200, c'est devenu 500, c'est devenu 600. Et ça fait 28 ans que ça dure.
0: Incroyable. Bravo, bravo pour ce succès Gospel pour 100 voix qui s'exporte dans le monde entier. Chez nos amis anglo-saxons, vous vous appelez 100 Voices of Gospel et vous êtes passé à l'équivalent de la France, un incroyable talent, mais en Grande-Bretagne, Britain's Got Talent.

0: The 100 Voices of Gospel, c'est donc Gospel pour 100 voix. La télé-réalité, télé-crochet anglaise a été bluffée. On voit dans les images, alors le son n'est pas terrible, vous m'excuserez, mais on a enregistré la télé. Mais le jury est en transe, le public est en transe. C'est incroyable, c'est un souvenir fort pour vous, comme ça, ces grands moments de télévision avec, avec les 100 voix.
1: Ouais, c'est un souvenir incroyable, surtout que ce qui s'est passé, ça ne s'était jamais passé dans l'émission de Britain Got Talent, c'est-à-dire on n'a pas eu un Golden Buzzer, mais deux Golden Buzzer.
0: Alors Golden Buzzer, ça veut dire quoi?
1: Vous savez, c'est quand on appuie et qu'on est qualifié directement pour la finale,
0: La demi-finale. On est intouchable, quoi.
1: On est intouchable et non seulement c'était très rigolo parce qu'ils se sont vraiment disputés Alexa Dixon et Simon Cowell, parce que Simon Cowell, le créateur de l'émission, qui avait fait toutes les règles, et donc dans les règles, il y a le fait que à la fin de la prestation, chaque juré donne son sentiment, et une fois que tout le monde a donné son sentiment, celui qui veut appuyer sur le Golden Buzzer appuie sur le Golden Buzzer, ce qu'avait décidé de faire Simon Cowell, donc le créateur de Britain Got Talent, et sauf que Alexa Dixon n'a absolument pas suivi la règle, et à peine on avait fini, elle a appuyé sur le Golden Buzzer, rendant complètement hystérique Simon Cowell, qui a considéré qu'on lui avait volé son Golden Buzzer. Voilà.
0: Et dans ce sens-là, c'est plutôt bien, les engueulades.
1: C'était plutôt sympa.
0: Qui vous a aimé en premier et le plus fort? J'avoue que c'est assez incroyable. Donc, vous avez fait avec ce Gospel pour 100 voix de grandes émissions de télé, donc au Royaume-Uni, on l'a dit, en France, évidemment, en Suisse, en Belgique, en Allemagne, en Italie, aux Pays-Bas, en Autriche, en Tunisie, en Martinique, enfin bon, partout, en gros, partout dans le monde. Les tournées aussi, vous emmène absolument partout dans le monde. En tout, vous avez calculé qu'il y a à peu près 1 million de personnes qui sont déjà venues voir un de vos spectacles.
1: Ah oui, oui.
0: On a
1: dépassé le million de spectateurs.
0: C'est magnifique. Alors le gospel en France, je le disais, c'est marrant parce que c'est plutôt une musique noire américaine. En France, on peut chanter du gospel. Nicoletta l'a fait, évidemment, son Mami Blue. Qu'est-ce que c'est à part du gospel? Nicoletta d'ailleurs qui fait régulièrement des concerts accompagnés par une chorale gospel. On pense aussi à Florent Pagny qui a repris un des standards du gospel, Oh Happy Day.

l'album Standard Oh Happy Day, chanté par Carole Fredericks, l'ami très proche de Jean-Jacques Goldman. Ils avaient fait un trio ensemble, hein, Fredericks, Goldman Jones, Carole Fredericks, donc elle, chanteuse noire américaine, maîtrisait parfaitement son Oh Happy Day sur l'album Springfield en 96. Oh.

0: de standard comme dans le blues ou dans le jazz, mais c'est le cas. Il y a des chansons, des chants gospel qui sont, j'imagine, incontournables. Celui-ci fait partie systématiquement de vos spectacles.
1: Alors,
0: tournée après tournée.
1: J'ai essayé une année de ne pas mettre, parce qu'on n'en pouvait plus, au Happy Day et When the Saints. Ça a été l'émeute. On a fait deux dates et j'ai remis tout de suite. Non, mais les gens attendaient. Le concert n'était pas fini tant qu'il n'y avait pas eu au Happy Day. Donc voilà, j'ai compris la leçon et on l'a remis immédiatement. Voilà.
0: Alors on va faire pareil. On veut pas de manif devant les studios d'ici pour tous les fans de gospel et même ceux qui ne connaissent pas tellement bien cette musique. C'est vrai que c'est une chanson incroyable. Ici, elle est chantée par les Edwin Sawkins Singers avec Dorothy Coombs Morrison en soliste. Oh Happy Day. Et sachez donc que vous pourrez entendre cette chanson si vous allez applaudir gospel pour 100 voix. Ce que je vous recommande de faire. Évidemment, on va vous en dire un petit peu plus sur le spectacle avec Jean-Baptiste Guyon, créateur et producteur de gospel pour 100 voix. Il est ce soir l'invité de Décibels.

0: The Edwin Hawkins Singers, Oh Happy Day, avec Dorothy Combs Morrison. Vous écoutez ici, c'est Décibel, et avec mon invité Jean-Baptiste Guyon, qui est le créateur et producteur du spectacle Gospel pour 100 voix. On a une bonne nouvelle à vous annoncer, les prochains concerts, c'est très très très bientôt, samedi 30 mai à Paris au Dôme, ensuite rendez-vous le 5 juin à Niort, le 6 juin au Zénith de Toulouse, le 7 au Zénith de Pau, toujours au mois de juin, le 20 à Laval, oui, à l'espace Mayenne. Et puis ensuite, après les grandes vacances, alors là, vous enchaînez les zéniths et les arénas, Brest, Rennes, il y a également Saint-Brieuc, Lille, Le Havre, Dunkerque, à nouveau Laval, visiblement vous avez des fans là-bas, Le Mans, Boulogne-sur-Mer, Bourges, et puis ensuite, en 2027, Clermont-Ferrand, La Baule, Bordeaux, Limoges, etc., etc. C'est un carton, ce gospel pour 100 voix. Visuellement, on a donc tous les choristes face à nous, c'est ça, quand nous sommes dans la salle, tous les choristes sur scène, un groupe live, les lumières, la totale.
1: Des danseurs.
0: Des danseurs.
1: Des danseurs, 8 danseurs, et puis des surprises, dont je ne parle pas. Mais je voulais que le spectacle soit en 3 dimensions. Donc il y a une première dimension qui est évidemment la scène, avec les musiciens et les danseurs. La deuxième dimension, c'est effectivement le chœur qui est surélevé. Et puis il y a une troisième dimension, mais ça, il faut venir voir le spectacle.
0: Ah, c'est le côté divin du gospel. À quoi ça ressemble, gospel pour 100 voix? Des chansons que vous allez découvrir et d'autres que vous connaissez.

0: Même si on ne parle pas anglais, c'est une musique qui nous touche au cœur. On comprend tout de suite de quoi ça parle. Ça donne de l'élan, le gospel. À quoi c'est dû, d'après vous, cette modernité, cette connexion avec nous
1: Alors, le gospel, c'est pas un simple concert, hein. C'est surtout un message, le gospel. C'est un message d'amour, de paix, de tolérance et de partage. Oui, il y a le fond. Oui, il y a la forme qui est la musique, mais il y a aussi le fond. Et en fait, je crois que c'est ça qui fait que depuis 28 ans, il faut vraiment voir la réaction du public. Après, on invite certaines personnes à venir nous rencontrer. Et c'est toujours la même chose, c'est qu'ils ne s'attendent pas à recevoir ça. Ouais. Ils s'attendent à voir un concert.
0: Et des performances vocales exceptionnelles.
1: Ils s'attendent à voir des performances vocales exceptionnelles, ça c'est sûr. Mais il y a autre chose qu'ils reçoivent. C'est notre message. Et c'est pour ça que c'est très facile pour moi d'emmener cette troupe de 130 personnes, parce qu'il y a 100 personnes sur scène, mais il y a aussi 30 techniciens. C'est parce qu'on va tous dans le même sens.
0: Ouais. Ce sont des chants qui, traditionnellement, sont chantés dans les églises, hein, les chants gospel. Ceci dit, ça va au-delà de la religion.
1: Oui, parce que le message est universel. Gospel, c'est God speaking, les paroles d'évangile. Mais le gospel a pris toutes les formes musicales possibles et imaginables. La seule chose qui compte, c'est effectivement le message. Elvis Presley a fait 2 albums de gospel et c'est pas un chanteur noir américain mais voilà. Alors, et plus près de nous, vous avez des gens comme Eminem, vous avez des rappeurs comme Tupac qui ont fait,
0: ouais.
1: Beyoncé évidemment a commencé dans le gospel, Michael Jackson, enfin ils sont tous nés dans le gospel. Et
0: mais oui, je pense même à Like a Prayer, Madonna, chorale gospel.

0: gospel, c'est une musique assez récente, hein, finalement, Jean-Baptiste.
1: L'acte fondateur du gospel, c'est 1949.
0: Ah oui, c'est très récent.
1: C'est hyper récent. C'est un bluesman qui s'appelle Thomas Dorsey. Il va faire une convention de blues. Il laisse sa femme en train d'accoucher de ses deux enfants. Sa femme en train d'accoucher de son enfant. Il sort de scène pour savoir comment s'est passé l'accouchement et il apprend que sa femme et son enfant sont morts dans l'accouchement. Et il écrit la première chanson de gospel, des paroles d'évangile sur de la musique blues, qui s'appelle Take My Hand, I Love the Lord. Et à partir de ce moment-là, tous les bluesmen noirs américains, tous les musiciens, tous les chanteurs noirs américains se sont engouffrés dans ce nouveau style musical qui avait la forme, mais qui avait aussi le fond. Okay. Et ils ont puisé dans le répertoire du Negro Spiritual, qui lui était le chant que chantaient les esclaves noirs dans les champs de coton, non seulement pour se donner du courage, parce que la soul, c'est l'état d'âme, mais le gospel, c'est l'espoir. Alors, ils chantaient dans les champs de coton non seulement pour se donner de l'espoir, mais aussi pour pouvoir communiquer entre eux, parce qu'ils n'avaient pas le droit
0: de dialoguer.
1: Ils n'avaient pas le droit de se parler. Ouais. Mais comme ils venaient tous du même endroit, ils parlaient tantôt Swahili, tantôt Wolof, tantôt un dialecte, et ça leur permettait de communiquer dans les champs, dans leur dialecte, et de se passer des messages. Alors voilà, c'est tout le monde s'est engouffré, mais le vrai acte fondateur, c'est 1949.
0: Et quand est-ce que ça devient ces chorales incroyables que tout le monde admire?
1: Alors, on l'a chanté surtout dans les églises, ce qu'on appelle les mass choir, parce que dans les églises, pendant les messes, évidemment protestantes, tout le monde a le droit de chanter. Ouais. On n'est pas forcément professionnel. Tous ceux qui font partie de l'église ont le droit de chanter. Donc évidemment, si vous aviez 100, 200, 300 personnes, vous aviez des chorales de 100, 200, 300 personnes.
0: Ah là là, c'est beau. Et qui sont vos chanteurs ?
1: Ils viennent de 45 nationalités ou origines différentes.
0: Ah mais c'est les Nations Unies, votre truc.
1: C'est
0: c'est incroyable.
1: Oui, alors ils viennent. Pourquoi ? Parce que le gospel se chante partout dans le monde.
0: Ouais, bien sûr.
1: Il se chante effectivement aux États-Unis, mais il se chante surtout en Afrique. Et il se chante actuellement. Vous savez, ceux qui sont précurseurs du chant gospel à travers le monde, c'est ceux de Nouvelle-Zélande.
0: Ah,
1: c'est les
0: ouais.
1: Néo-Zélandais. Oui, on a deux titres. Qu'on reprend de Nouvelle-Zélande et c'est une musique incroyablement forte. Donc c'est des gens qui viennent, il y a des gens qui viennent du Venezuela, qui viennent du Mexique, du Brésil, des gens qui viennent d'Italie, des Comores, qui viennent des Antilles, qui viennent de Madagascar, qui viennent de, je pourrais pas tous vous les citer, mais qui viennent du Sénégal, qui viennent ouais. du Ghana, qui viennent de Guinée-Bissau, enfin voilà, évidemment des Américains, des Italiens, enfin voilà.
0: Comment ça fonctionne, gospel pour 100 voix? Est-ce qu'il y a des chanteurs, alors soit dans le chœur, soit des solistes, qui sont avec vous depuis 28 ans? Ou est-ce que vous faites des castings pour renouveler les voix?
1: Alors, on fait les deux. Vous avez notamment Emmanuel Pijob qui a fait les beaux jours de The Voice, comme Dominique Magloire à l'époque, et qui est là depuis le premier jour,
0: incroyable.
1: Depuis 1998. J'ai quelques choristes, mais beaucoup sont partis, parce que évidemment, bien sûr, 28 ans dans la même. Puis moi, j'ai besoin d'énergie. J'ai besoin que ce qui revient le plus souvent, c'est on prend une bouffée d'énergie incroyable. Parce que quand vous avez 100 gamins, la moyenne d'âge, c'est 28-29 ans, hein, quand même, dans la chorale, et des danseurs de 20 ans qui vous amènent pendant 2 heures cette énergie-là, il faut pouvoir tenir la route, hein, chanter et danser pendant 2 heures.
0: Gospel pour 100 voix, le prochain spectacle, c'est samedi 30 mai, c'est très bientôt, à Paris, au Dôme, l'ancien palais des sports. Et tiens, en parlant de jeunesse et d'entrain et d'allant, et aussi de la relative jeunesse de la musique gospel, j'avais envie qu'on écoute les Joubert Singers. Ça, c'est un tube, mais ça date de 1985, donc c'est pas plus vieux que Madonna ou Michael Jackson. C'est une chanson qui s'appelle Stand on the Word, qui a été créée en 1982 à l'église baptiste de Crown Heights à New York, et qui a été remixée par Larry Levan, adapté par Kids. Vous la connaissez par cœur et c'est du gospel.

0: Stand on the World, au milieu des années 80, les Joubert Singers, remixé par Larry Levan. Ça, c'est du 100% New York. Et puis, donc, la version Kids que vous entendez, notamment, il me semble, dans une des seules scènes réjouissantes et où on respire bien, de Police, le film de Mai Wen sur la Brigade des Mineurs. Voilà, c'est la chanson qui permet à toute l'équipe de la Brigade des Mineurs de lâcher un peu les chevaux, de rigoler et de chanter. Ça fait ça aussi, n'est-ce pas, le gospel. Il y a un côté où les gens sortent plus détendus avec un plus grand sourire que quand ils sont arrivés.
1: Oui, ils ont l'impression d'avoir vécu quelque chose de différent qu'un simple concert. Et il y a beaucoup d'émotions, hein, attention, hein, parce que le message est fort. Mais oui, effectivement, ça danse beaucoup aussi.
0: Gospel pour 100 voix en tournée partout dans le monde, mais précisément en France jusqu'en février 2027. On continue à en parler dans moins d'une minute sur votre radio ici. Et oui, bien sûr, on va parler de Sister Act.
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0: Et avec Jean-Baptiste Guyon, qui est le créateur et le producteur du spectacle Gospel pour 100 voix, on parle de son spectacle en particulier, mais du gospel aussi en général. Bientôt 30 ans, hein, vous nous le disiez, que ce spectacle fait le tour du monde. Le gospel, c'est donc une musique qui existe absolument partout, ou est-ce qu'il y a encore des zones de la planète qui sont hermétiques?
1: Écoutez, partout où on passe, ouais, L'accueil est le même. Ça a été évidemment, quand on a fait cette émission en Angleterre, j'étais un peu sceptique. Enfin, j'étais un peu angoissé, mais moins que quand on a joué à Berlin. On a fait une émission en Allemagne qui s'appelait The Schlagerboom, qui est une émission qui est vue par 17 millions de personnes devant 30 000 spectateurs.
0: Ah oui, d'accord.
1: Et quand on a joué à Berlin ou à Munich ou à Leipzig, j'avais un peu d'angoisse en me disant, mais comment va réagir le public allemand, comment va réagir le public autrichien, mais l'accueil est le même.
0: Ouais. Et les Américains, alors, puisqu'évidemment c'est leur musique, alors vous avez dit, vous avez des choristes américains, vous avez des choristes de tous les pays, mais vous n'êtes pas américain, alors est-ce que c'est la French Invasion quand ils vous débarquez là-bas?
1: Sincèrement, ils sont fans.
0: C'est vrai, ils sont contents, ouais, ils disent pas que vous leur avez piqué.
1: Non, je vais vous dire pourquoi. Parce que, en fait, le spectacle est construit comme un voyage dans le temps et dans l'espace. Dans le temps, parce qu'on remonte aux origines du gospel pour aller jusqu'au chant que l'on chante actuellement dans les églises, dans les temples noirs américains. Mais c'est aussi un voyage dans l'espace parce que il se joue, le gospel se joue au Brésil, il se joue en Afrique, il se joue aux États-Unis, il se joue aux Antilles, mais il se joue aussi en Nouvelle-Zélande. Et en fait, les Américains, ils adorent le spectacle parce que ça, ils réécoutent des chants qu'ils n'entendent plus dans les temples. Dans les temples, on entend du Kanye West, on entend les nouveaux auteurs et compositeurs noirs américains, mais on n'entend plus When the Saints, on n'entend plus Happy Day, on n'entend plus Jericho, on n'entend plus This Line of Mine. Et c'est pour ça qu'ils adorent le spectacle, parce que pendant deux heures, c'est un changement d'ambiance, c'est un changement de message, c'est un changement de sonorité.
0: Alors il faut le voir et l'entendre en live pour le croire, mais pour le plaisir, petit extrait gospel pour 100 voix, So Many Times.

gospel pour 100 voix. Whitney Houston a chanté le gospel dans le film The Bodyguard. C'est une chanteuse à succès, une pop star qui tombe amoureuse de son garde du corps, mais c'est aussi une chanteuse de gospel. Oh.

0: Jésus m'aime, oh oui, il m'aime. Et d'ailleurs, la Bible me le dit. Voilà, c'est des paroles, oui, religieuses, très simples en fait, le gospel. Je disais tout à l'heure, si on ne parle pas anglais, on ressent de toute façon les vibrations. Mais même en fait, c'est un vocabulaire hyper simple. On n'est pas perdu à un spectacle de gospel.
1: Non, et puis nous, on a une particularité, c'est qu'on ne fait pas de prosélytisme. On n'est pas là pour ça.
0: Oui, c'est pas une messe.
1: Non, c'est pas une messe. J'ai pas voulu. Vous savez, quand j'ai commencé en 1995, Nicoletta, par exemple, chantait le gospel dans les églises.
0: Ouais.
1: Et moi, je refusais. Pour une simple et bonne raison, c'est que dans les années 50, on prenait tous les producteurs français, prenaient tout ce qui marchait aux États-Unis, le francisait et on en faisait du Johnny Hallyday, etc., du France Gall, et on voilà. Et donc, les producteurs français ont eu l'idée de faire venir le gospel et de faire la même chose, c'est-à-dire de les mettre dans des églises, sauf que les constructeurs de cathédrales et d'églises n'avaient pas travaillé sur l'acoustique comme on travaille dans les temples américains qui sont en bois,
0: ouais.
1: Et l'acoustique n'était pas du tout le même, et donc le rendu n'était pas du tout le même. Et moi, j'ai refusé de faire ça en 95. J'ai décidé de prendre le gospel, de le retirer de l'église et de l'amener dans les salles de spectacle pour que ce soit un lieu neutre, parce qu'il y a des gens qui refusent d'aller dans les églises,
0: ouais.
1: Mais pas dans les salles de spectacle, et d'amener le gospel aux gens. Et c'est ce qu'on fait avec Gospel pour son voix. On amène l'église aux gens, et non pas, ils viennent à l'église.
0: Il y a, je le disais, des films qui sont marquants. Alors, Bodyguard, c'est une toute petite partie. En revanche, Sister Act, alors là, quel film incroyable. On est en 1992, donc quelques temps avant les débuts de votre gospel pour sans voix. C'est fou, ce film. L'engouement. Est-ce que là, c'est une renaissance mondiale pour le gospel, ce film avec Whoopi Goldberg, donc une chanteuse un peu exotique, échappée de Las Vegas, qui se retrouve chez les Bonnes Sœurs et qui chante du gospel.
1: Oui, bien sûr. Et puis, ça a été Aretha Franklin dans les années 50-60. Puis, ça a été Sister Act. Et puis, après, ça a été Kanye West qui a sorti un album de gospel il y a pas très longtemps. Oui, bien sûr. Et puis, c'est ça qui est fantastique, c'est que à chaque époque correspond quelque chose de nouveau, un vent nouveau du gospel, mais qui date des origines du negro spiritual.
0: On a hâte de les retrouver sur scène, tous ces artistes. Gospel pour sans voix, la tournée continue, donc J-19 pour Paris, le Dôme. Et puis ensuite, vous enchaînez au mois de juin et vous reprenez au mois de novembre, après les grandes vacances. Et entre-temps, j'imagine que vous partez à l'étranger en tournée aussi.
1: Non, là, on va faire une pause.
0: Faites une pause.
1: Non, mais on a commencé, on a commencé le 9 janvier. Et tous les week-ends, 3 jours par semaine. Vous savez, il faut tenir, chanter et danser pendant 2 heures.
0: Oui.
1: Et il faut faire attention aux voix, il faut faire attention aux petits cœurs. Donc même s'ils sont jeunes,
0: ils ont droit
1: voilà,
0: à des vacances.
1: Donc on a une pause là pendant l'été.
0: Formidable. Merci d'être venu nous parler de ce spectacle et du gospel, Jean-Baptiste Guillon. On va se quitter en écoutant Dolores and the Sisters, extrait donc de Sister Act, le film. C'est une vraie chanson de gospel, c'est Chariot, I Will Follow Him, version Sister Act en 1992 avec la voix gouailleuse de Whoopi Goldberg.

0: Si vous avez vu Sister Act dans les années 90, il est grand temps de le revoir. Et surtout si entre-temps, vous avez eu des enfants, des petits-enfants, des neveux, des nièces. Voilà un film qu'il faut partager avec les plus jeunes. Grand kiff de la musique et des blagues de Whoopi Goldberg. Bah oui, ça fait du bien les blagues.
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0: Tous les étés, à New York, il y a un événement qui est génial à Central Park qui s'appelle la Summer Stage, la scène d'été en plein cœur de Central Park, une énorme scène de concerts et des concerts gratuits tous les soirs. Bon, certains payants, mais quand même pas mal gratuits. Et chaque année, autour du 14 juillet, il y a un soir de cette Summer Stage qui est réservé à la France pour le Bastille Day. Cette année, ça tombe le 12 juillet, donc on est très proche du 14 juillet. Et la programmation française de ce grand concert gratuit, écoutez, c'est plutôt éclectique. Il y a Black M, la troupe de Star 80, avec notamment début de soirée David et Jonathan et Gold, Laurent Voulzy, oui, madame, monsieur, et Michel Polnareff. Oui, Michel Polnareff, qui avait pourtant annoncé qu'il prenait sa retraite, mais évidemment pour aller représenter la France et peut-être même chanter Lettre à France depuis les États-Unis, là où il a écrit cette chanson. Ça valait le coup, effectivement, de ressortir de la maison.

Imaginez une beauté comme ça à Central Park le 12 juillet, c'est possible et c'est gratuit. La Summer Stage, le Bastille Day à Central Park. Si vous y allez, prévenez-nous, envoyez-nous des photos. Je pense que ça va être absolument sublime.

0: Michel Polnareff sera sur scène à New York à Central Park le 12 juillet, tout comme Laurent Voulzy, Black M et la troupe de Star 80. Ça y est, c'est ainsi que démarre notre grande semaine spéciale Eurovision. Votre radio ici est partenaire du plus grand concours de chant du monde. Et nous avons un ambassadeur à l'Eurovision, l'ambassadeur Laurent Petit-Guillaume.
1: Présent.
0: Comment ça va, Laurent?
1: Ah, je suis bien, je suis en pleine forme, je suis ravi.
0: Ah, il est au taquet. Alors, dans deux jours, il prend l'avion.
1: Qu'est-ce que j'aime ça, toutes ces chansons affreuses.
0: Bah oui, pour aller à Vienne.
1: Non.
0: Alors, il y a des chansons affreuses, évidemment. Il y a des looks de l'enfer, bien sûr.
1: C'est ça, l'Eurovision.
0: Mais il y a aussi, voilà, de vrais moments de grâce. Donc, Lolo, mercredi, tu seras en direct de Vienne. Là, ce soir et demain, tu es encore avec nous en studio à Paris. Tu nous prépares psychologiquement à cette Eurovision 2026.
1: Mais oui, on est angoissé, on a envie de gagner, comme tous les ans.
0: Oui, et on va perdre comme tous les ans.
1: Non. Écoute, on est quand même en ce moment. Les bookmakers nous ont mis dans les trois premières places. On peut y croire, Puis c'est vrai qu'on a tous les atouts cette année. On a une jeune artiste.
0: Oui, elle est bien la petite Monroe.
1: Elle chante sublimement bien. On a mélangé un petit peu le lyrique et le pop. Il y a une chorégraphie spectaculaire.
0: Tu nous en parleras cette semaine de Monroe.
1: Parlons de l'Autriche.
0: Oui, l'Autriche, puisque comme tu pars en Autriche, si impératrice, tu vas pouvoir t'éclater là-bas. L'histoire de l'Autriche à l'Eurovision.
1: Alors donc cette année on fête les 70 ans de l'Eurovision. 70 ans. Et pourquoi on va en Autriche? Eh bien parce que l'an dernier c'est le pays qui a gagné avec le fameux Gigi, qui lui déjà l'année dernière mélangeait le lyrique, le pop avec une chorégraphie, une mise en scène absolument géniale. Souvenez-vous, ça donnait ça, Gigi. J'avoue que c'était très impressionnant cette voix.
0: Wasted Love.
1: Et je me dis que si ça a plu l'an dernier, la voix de Monroe, qui est également une voix de soprano, de lyrique, ça peut plaire aussi au jury. Allez, on croise les doigts.
0: Et sinon, dans l'histoire de l'Autriche à l'Eurovision, t'en as d'autres en stock?
1: Ils ont gagné en 66 avec Hugo Jürgen, qui a chanté une chanson qui s'appelait Merci chérie en français dans le texte.
0: Oh, j'adore.
1: C'est mignon, ils aiment bien le français. L'année suivante, le concours s'est donc tenu à Hofburg. Et ensuite, il a fallu attendre 48 ans pour que Conchita Wurst.
0: Oui,
1: tu connais,
0: ma star.
1: Ah là, Conchita Wurst. Alors pour ceux qui connaissent pas Conchita Wurst, c'est effectivement le candidat autrichien qui a gagné en 2014. C'est un garçon assez costaud, barbu mais qui s'habille en femme et qui chante sublimement bien. Voilà, Rise Like a Phoenix.

0: C'était impressionnant, hein. Franchement, là, c'était vraiment prévu, enfin pas prévu, mais on y croyait vraiment à cette année-là parce que c'était impressionnant. Et puis voilà, il y a tout le look qu'il faut pour l'Eurovision. On adore ça. Bon. On mélange tous les styles et on adore ça.
1: Donc Vienne, voilà, Vienne, bon endroit pour l'Eurovision. Oui, ils ont déjà un petit stock de victoires.
0: Exactement. Et alors, on résume. 35 pays seront représentés cette année. 5 pays boycottent, l'Irlande, l'Espagne, l'Islande, les Pays-Bas et la Slovénie. Mais la Bulgarie et la Moldavie reviennent. La Roumanie fait son retour. Je rappelle que l'Eurovision est organisée par l'UR parce que souvent on me dit non mais je comprends pas pourquoi il y a l'Australie. Eh bien non, il faut savoir que ce sont pas les États qui participent au concours, mais les diffuseurs pour
1: l'Union
0: la France.
1: Européenne des radios, voilà, UER.
0: Exactement, ouais. Et la France c'est avec France Télévisions. La finale c'est samedi prochain, c'est avec Monroe, on croise les doigts. C'est la troisième fois d'affilée que la France votera et chantera lors de la deuxième demi-finale. Donc, ça sera diffusé sur tous les réseaux, etc., sur Internet. Vous verrez la chorégraphie et la prestation avant samedi de Monroe, puisqu'elle participe à la demi-finale, mais elle n'est pas notée.
1: Oui, puisque de toute façon, elle est qualifiée d'office, voilà. Elle fait partie des gros pays. Alors, on peut le voir avant, si on veut. Sinon, oui. On peut attendre samedi.
0: Oui, vaut mieux. Voilà. C'est vrai. La France pourrait également voter pour l'Arménie, à qui le pays donne régulièrement beaucoup de points. Il faut penser à tous ces pays qui, généralement, nous soutiennent, et penser à ceux qui ne nous soutiennent pas. Je pense à la Belgique, par exemple.
1: Oh oui, les Belges, on vous kiffe, mais vraiment, Hein, bon. Vous êtes avares de points.
0: Exactement. Lors des demi-finales, alors c'est demain et jeudi, seront éliminés à chaque fois 5 pays. Et ça, on verra bien. Alors moi, je croise les doigts pour les représentants du Portugal. Alors, je vous explique. Les représentants du Portugal, je dis ils parce que c'est un groupe d'hommes, ils s'appellent Bandidos do Cante.
1: Oh, les bandits de la chanson. Oh, ça m'excite, Laurent. Dites-moi, alors... ils sont barbus, tatoués, les bandits. Non.
0: Attends, tu me fais rire.
1: Ah, pardon. Ils sont comment?
0: Ils sont barbus, mais ils ne sont pas du tout tatoués. Ah. C'est plutôt costume pas terrible.
1: C'est quoi, c'est les sept nains? Ça me fait peur.
0: C'est des costumes hyper classiques, mais trop classiques. Attends, tu me fais
1: ils
0: pleurer.
1: Ils sont moches.
0: Non. Enfin,
1: je vais les googler, j'en ai marre.
0: Ils sont pas habillés de manière extravagante, mais c'est ça leur force. Parce que d'abord, c'est un chant, c'est l'Alente Jano.
1: Ah oui,
0: qui est un chant traditionnel. C'est un chant traditionnel d'une région du Portugal, bien évidemment. Miguel, Duarte, Francisco, Luis, Francisco. Il y a deux Francisco.
1: Ils sont mignons, ils ressemblent un peu à des premiers communiants.
0: T'es gentil.
1: Ils ont des... Oui.
0: Mais justement, moi, je trouve que c'est leur force. Ils sont très connus. Ils ont eu déjà un premier grand succès là-bas au Portugal. Ils ont donné plein de concerts. C'est toujours à guichet fermé. C'est vraiment le chant traditionnel de cette région.
1: On écoute un petit extrait.
0: On va écouter. Moi, je trouve ça joli.
1: Bandidos. Pas du tout. Do Cante.
0: Comme ça.

0: écoute. Ben pourquoi pas. Moi j'aime bien les choses comme ça, à contre-courant de l'extravagance obligée, les paillettes, les cheveux de toutes les couleurs, etc., etc. Là, pourquoi pas.
1: Oui, bon. Oui, ils ont des petits costumes pastels.
0: Et voilà. Et puis ça serait bien qu'on, ça on irait au Portugal l'année prochaine.
1: Ah, ça c'est pas mal. Allez, on termine avec la Finlande. Eux, ils sont favoris, hein, Laurent.
0: Attention, cette année, la Finlande a demandé de revenir sur une règle très importante. Linda Lampenius, c'est la joueuse de violon. Et c'est un duo, hein. C'est un homme et une femme. Elle joue de violon, lui. Il chante. Eh bien, pour la première fois, et ça l'UR l'a accepté, elle va jouer en live. D'habitude, ce sont les voix qui sont en live, mais tout le monde chante. Même si vous voyez des gens avec des guitares, des batteries, tout ça, c'est du, c'est de la bande.
1: Il y a que le micro chant qui est ouvert.
0: Exactement. Donc, la force de Linda Lampenius, c'est effectivement son originalité. Elle est très connue. Hein. Elle a joué avec Céline Dion, avec plein d'artistes internationaux en tant que violoniste. Bon, ben voilà, une belle blonde. Bien sculptée, on va dire, très jolie femme, très glamour, violoniste.
1: Lolo me mime, ouais, la dame. Et ben, elle joue bien du violon, je peux vous dire.
0: C'était pas de l'accordéon que je faisais, c'était plutôt. Et lui, bon bah c'est le beau gosse brun, chemise torse poil, voilà,
1: il
0: et ça chante. Hein, comment?
1: Pet.
0: Oui, il s'appelle Pet.
1: Pet Parkonen.
0: C'est Linda ou Pete. Pete.
1: Ah,
0: et il chante, alors je parle toujours pas finlandais, Liikenaitin. Franchement, c'est un tube. Et ils sont numéro un. Tous les bookmakers les voient gagnants. Même les Eurofans les voient gagnants. Mais, parfois on se trompe. Et en fait, j'ai appris également, selon les statistiques, que 56% des chansons gagnantes ont été interprétées par des femmes et plus de 73% ont été chantées en solo. Donc là, on a un duo et c'est un mec qui chante. Donc peut-être qu'ils vont pas gagner.
1: Allez, c'est
0: ça serait bien que Monroe prenne cette petite place numéro 1.
1: On envoie évidemment nos meilleures pensées à Monroe. À demain, Lolo.
0: À demain.
1: On se retrouve tous les soirs pour cette semaine spéciale Eurovision. Et faites-vous une petite idée donc de Linda Lampenius et Pet Parkonen.
0: Voilà.

0: Lampenius au violon et Pete Pet Parkkonen, les Finlandais favoris des bookmakers pour cette Eurovision 2026. La suite demain.
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0: Allez maintenant, on est beaucoup moins loin que Vienne et l'Eurovision. Nous sommes à Rouen, en Normandie. On va retrouver un groupe actif là-bas depuis une vingtaine d'années. Il s'appelle La Maison Tellier. J'ai une passion pour eux et pour leur mélange de chansons françaises, de rock, avec un petit peu de folk, un petit peu de country. J'adore, on entend des trompettes de temps en temps et je sais pas, ça me fait voyager. C'est merveilleux. La Maison Tellier vient de sortir un nouvel album qui s'appelle La timidité des arbres et je vous propose d'en découvrir la chanson titre. C'est vraiment un immense coup de cœur. Ils sont en tournée. Je vous donnerai les dates une fois que vous aurez découvert cette chanson. Voici La Maison Tellier, coup de cœur du jour.

0: La maison Tellier, c'est somptueux, la timidité des arbres. Ils seront en concert toute l'année, hein, jusqu'à la fin de l'année, notamment à la Clé Saint-Germain-en-Laye le 5 juin, Paris, l'Élysée, Montmartre le 24 septembre, encore le Chabada d'Angers le 3 octobre.
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0: C'est l'anniversaire de Renaud, les amis, notre cher Renaud qui fête aujourd'hui ses... Non, allez, on compte pas. On écoute juste Mistral gagnant, on l'embrasse très fort et on vous annonce qu'il fête aussi cette année, ça c'est un beau nombre rond, ses 50 ans de carrière.

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3: Bonjour à toutes et à tous, ravie d'être avec vous cette semaine. J'espère que vous allez bien et que vous avez pu profiter d'un week-end prolongé. Valérie Damido et Eric Bastien sont partis en vacances quelques jours, alors j'en profite pour revenir et vous proposer une sélection des meilleurs moments de l'émission, de quoi vous donner le sourire à l'heure du déjeuner et de découvrir ou redécouvrir les anecdotes de nos candidats qui ont toujours un truc à raconter. Aujourd'hui, vous avez rendez-vous avec une championne de pétanque, un auteur de romans policiers, un fan de l'OM qui a toute la panoplie, même le caleçon, ou encore deux candidats qui aiment cuisiner. C'est aussi l'occasion de voyager près de chez vous. Nous serons dans les Landes, les Bouches-du-Rhône, le Morbihan, mais aussi en Isère, sur votre radio ici.
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3: Mais avant de retrouver Valérie, Eric et nos candidats à musique, maintenant avec Bernard Lavillier qui a invité Nicoletta sur ce titre Idée Noire, sur votre radio ici.

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0: Vous écoutez ici Idée Noire, Bernard Lavilliers qui sera d'ailleurs en tournée en 2027. Première date à Uzès, Reims et Grenoble. Alors nous avons toutes et tous des petites phobies. Généralement ce sont des petites bêtes. C'est le cas de Karine d'ici Paris-Île-de-France qui expliquait en octobre dernier à Valérie Damido et Eric Bastien sa technique pour les chasser de chez elle. Quant à Mickaël d'ici Armorique, il devait trouver la définition d'un polotarien. Est-ce que vous savez, vous d'ailleurs, ce que c'est d'être polotarien?
1: Alors attention, Karine, tu es comme moi, tu as la phobie des araignées.
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1: Tu n'aimes pas les araignées, tu as peur?
3: Oui.
1: Oui, mais alors je vois que avant tu les tuais et maintenant tu essayes de les mettre dehors. Mais comment tu fais pour les mettre dehors?
3: Alors, c'est toute une technique, hein. C'est un verre, une feuille de papier. Je mets le verre, je glisse la feuille de papier sous le verre.
1: Oui, mais...
3: Et j'essaye de les mettre dehors pour pas les tuer.
1: Mais oui, mais du coup, t'es obligée de t'approcher d'elles?
3: Bah ouais, mais je vieillis, donc je deviens un peu plus sage.
1: Ah, j'ai 60 ans, j'ai toujours pas la feuille et le verre. Hein. Moi, je quitte la pièce. Hein, si l'araignée est dans ma chambre, bien, je dors.
4: Tant que ma femme prend la patte. Mais vraiment, je te jure, il y a une araignée, elle la voit, elle va pas essayer de la choper. Elle va la choper, elle prend la patte et elle la remet.
1: D'accord,
4: dehors.
1: Ta femme est folle.
4: Ah, mais...
1: Alors, donc toi.
3: C'est pas possible encore.
1: Ouais, mais enfin, tu t'approches d'elle. Moi, je pourrais jamais. Hein. Ça, c'est pas possible. Alors, il paraît que tu fais aussi, tu regardes beaucoup de tutos et que tu essayes de faire de la couture.
3: Ouais, oui. En fait, quand je sais pas faire quelque chose, je regarde les tutos. Alors, la couture, c'est un exemple, mais oui, pour me lancer, pour avoir des modèles, pour avoir des idées, j'aime bien.
1: Bah, c'est bien, j'adore. Quelle fille curieuse de tout, j'adore. Tu m'expliqueras comment tu fais pour approcher les araignées. On se reparlera après l'émission. Alors, là, c'est le moment où tu peux marquer 3 points d'un coup. C'est la question à choix multiples. Je te pose la question, je te fais des propositions. Et à mon top chrono, tu as 10 secondes pour me donner ton choix. Je te mets une petite chanson de Jojo.
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1: Oh yeah, oh, hey, hey. Voilà, ça, c'était la chanson de Le Cornu, il y a encore 3 secondes. Alors... On va parler de Johnny Hallyday. Attention.
4: Parce que...
1: Alors, Karine, combien d'albums studio Johnny Hallyday a-t-il publié dans sa carrière? Combien il y a eu d'albums de Johnny Hallyday? 25, 38, 51. Autant de Perfecto dans son armoire et de Harley dans son garage. Allez, combien d'albums Johnny? 25, 38, 51. Top chrono, 10 secondes.
4: Allez,
1: réponds-moi, chérie.
4: Karine?
3: Bah, 38?
1: Non, c'est 51. Entre 1960 et 2018, de Hello Johnny à Mon pays, c'est l'amour, sorti quelques mois après sa disparition, c'est presque 60 ans de chansons françaises et 51 albums. Voilà. C'est quoi ton morceau préféré de Johnny, toi, Karine?
3: J'aurais pas dû changer d'avis, finalement.
4: Je la connais pas, celle-là.
3: Vous l'avez entendu, le premier 51, en fait, c'est ça, hein?
1: Ouais, 25, 38, 51.
3: Non, plein de morceaux.
1: Eh ben voilà. Bon, bah, pas. Maître Coupès, voilà. T'as entendu 51, toi? Non, Maître Coupès n'a pas entendu. Allez, c'est à Mickaël.
4: Oui, Mickaël, avec ici Armorique. Mickaël qui habite à Brec, dans le Morbihan, qui est notre boucher, qui aime faire du chiparmentier, du poulet tandoori aussi. Il sait cuisiner la blanquette et le bourguignon. Pareil que t'es un peu un spécialiste de l'hypnose. Parce que. T'as été voir Mesmer en spectacle. Et toi, Mika, mon petit cri-cri-cri, t'es très réactif. Et il a joué de toi.
6: C'est ça.
1: Qu'est-ce que t'as fait?
4: C'est-à-dire, t'as été son cobaye?
6: Ouais, j'ai été son cobaye pendant la moitié du spectacle.
4: Ah ouais?
1: Qu'est-ce qu'il t'a fait faire? Le dauphin
4: Raconte.
6: Non, il m'a mis en couple avec un autre homme que je voyais comme une femme et qui accouchait d'un enfant.
4: D'accord.
6: Entre autres.
4: Alors, il t'a demandé de te transformer en Australopithèque également.
6: Oui.
4: Et il t'a demandé de revivre ta naissance. Donc, tu t'es retrouvé à faire le bébé quoi, quand t'arrives au monde.
6: Tout à fait, oui.
4: Est-ce que, très honnêtement, t'en as gardé un bon souvenir ou pas?
6: Oui.
4: Ah bon, ça va.
6: C'est du spectacle. Hein,
4: oui, c'est du spectacle. Ouais.
1: Non, c'est du spectacle.
4: Je n'ai pas convaincu. Voici la question. Qu'est-ce qu'un polotarien? Voici 4 propositions même. Un végétarien qui mange quand même du poulet. Un végétarien qui ne mange rien, qui a des poils. un végétarien qui ne se nourrit qu'avec des épluchures de fruits et légumes, ou un fan de Volkswagen qui prend tous ses repas dans sa polo. Top chrono, 5 secondes.
0: 10.
4: Un polotarien.
6: Qui ne mange que des pots de légumes.
4: Qui se nourrit avec des épluchures de fruits et légumes.
6: Ouais, c'est ça que tu m'as dit. Des pots, ouais, c'est ça, ouais.
4: Eh bien non, malheureusement, un polotarien est un végétarien qui mange quand même du poulet. Voilà, qui évite la viande rouge, le porc, le poisson, les fruits de mer, mais qui inclut donc la volaille, donc la dinde et le poulet. Tu connais bien puisque t'es charcutier. Je suis désolé, pas de point là.

0: Il sera en concert à partir du mois d'octobre. Il passera notamment à Valence, Troyes, Roubaix ou encore Nantes. Renan Luce, Les Voisines, dans la playlist de votre radio ici. Valérie Damido et Eric Bastien sont à présent avec Guillaume d'ici Gascogne, qui de son propre aveu ressemble à un comédien humoriste français très célèbre, et Cécile d'ici Isère, dont le père collectionne les pins. Comme vous et moi, fut un temps, me direz-vous, sauf que lui, il en a vraiment beaucoup, beaucoup, beaucoup.
1: Voilà. Alors, Guillaume a 2 points, Cécile a 2 points. Guillaume, attention, il a un petit rituel. Et Guillaume, le café du matin avant la douche.
2: Pour bien commencer ma petite journée et me réveiller, moi j'ai pris un café.
1: Eh oui, parce que sinon, si tu prends pas ce café, qu'est-ce qui se passe, Guillaume?
3: Je suis de mauvaise humeur.
4: L'échafouin.
1: Eh oui. Et pourquoi? Parce qu'il paraît que tu es un petit peu râleur.
3: Un petit peu. Alors.
1: C'est-à-dire, tu râles sur quoi, par exemple?
3: Par moment, je râle tout seul. Hein. Je râle sur tout, en fait.
1: Ah oui.
3: C'est pas mal, d'en râler, non?
4: Bah, je confirme.
1: Je sais pas, moi, je partage l'antenne avec quelqu'un qui ronchonne et qui râle tout le temps. Les auditeurs, comment
4: vous survivez?
1: Écoutez, j'ai beaucoup de mal. Hein. Elle dit rien, ta femme, que tu râles?
3: Ah bah si, elle râle aussi.
1: D'ailleurs, on parle de ta femme. Tu es avec elle depuis 14 ans et tu l'as rencontrée dans un camping.
4: Camping, ouais. Comme ça, David et Jonathan.
1: Bah oui, parce que c'était pendant les vacances. Ah. Parce que toi, t'étais animateur de soirée, c'est ça?
3: C'est ça, tout à fait.
1: Et c'était ton job d'été, et elle faisait quoi?
3: Alors, elle était salariée du camping, en fait. Elle faisait l'accueil, la réception, elle guidait les clients, enfin voilà quoi.
1: Alors, c'était en 2011, ça fait 14 ans que vous êtes ensemble, c'est bien, c'est un vrai amour là, on est quand même...
3: Ah oui, c'est plus l'amour de vacances.
1: Non, c'est un vrai love. Alors, il y a un petit truc qui me fait rire, c'est que quand même, il paraît que tu ressembles à Danny Boone.
3: Oui.
1: C'est vrai ?
3: On me le dit souvent, oui.
1: C'est-à-dire dans la rue, il y a les gens qui t'arrêtent, c'est ça ?
3: Oui, c'est ça, ou quand je me sers d'un truc, ils me disent « mais vous avez un air de ressemblance ». Je leur dis « oui, je sais, merci, mais j'ai pas le même compte en banque ».
1: Ça, c'est sûr.
3: Voilà.
1: Et ben, tu ressembles à Danny Boone, je veux une photo de toi immédiatement sur le téléphone du professeur Coupez.
4: Ah oui, d'ailleurs, on a eu les petits chats de Cécile.
1: Ah ouais, on a eu tes petits chats. Je te jure, je suis à deux doigts de prendre le plus clair là, trois là. Alors, on va jouer à la question qui peut te rapporter 3 points. C'est la question à choix multiples. Je te pose la question. Je te fais des propositions à mon top chrono. Tu auras 10 secondes pour me donner ton choix. Tiens, je te mets une petite chanson d'Alain Chamfort.
2: En terrasse, autour du whisky gaz.
1: Et oui, on va parler de whisky. Alors, Guillaume, quelle céréale est à la base du whisky? Le blé, l'orge, le seigle, les cornflakes. Voilà. Quelle céréale est à la base du whisky? Blé, orge, seigle, top chrono 10 secondes. Et tu me dis quoi?
3: L'orge.
1: Est-ce l'orge?
4: Je sais pas. Ouais, je connais pas la réponse. Hein.
1: Oui, c'est l'orge.
4: Bravo.
1: Bien sûr que c'est l'orge, absolument. C'est de l'orge maltée, pour être plus précis. C'est le maltage, c'est-à-dire la fermentation et la distillation, qui vont donner les arômes différents et uniques au whisky. Eh ben, bravo. 3 points de plus, tu as 5.
4: Cécile, on parlait du côté chonchon là, de Guillaume. T'as bien des petits défauts, toi, quand même, Cécile?
5: Bon, non, pas du tout, hein, voyons.
4: Et on en parle de ton côté un peu maniaque qui ressurgit de temps en temps?
5: Oui, bon, c'est vrai que j'aime bien replacer les choses qui sont pas droites.
4: Oui.
5: Voilà, on va dire ça comme ça.
4: Donc, par exemple, quand tu vas chez le médecin, t'as une espèce de petite phobie. Chez le médecin, il faut que
5: les tableaux soient droits dans la salle d'attente, les encadrements, donc je peux replacer...
4: Tu te lèves dans la salle d'attente pour les remettre, les tableaux, t'es sérieuse là?
5: Oui, les magazines, faut que ça soit droit.
1: Eh ben, tu sais que moi, je fais ça.
4: Ah ouais.
5: Ah, et ça m'étonne pas parce que tu es une super décoratrice.
1: Oh, merci ma chérie, mais je peux pas supporter un tableau de travers ou les trucs. Ça m'angoisse.
4: Mais alors, elle, par exemple, elle supporte pas quand elle va chercher, elle va chez le buraliste. Genre, il a un pendentif de Trabiole. Elle ne le supporte pas.
1: Eh ben moi aussi, je le
5: remets.
4: Tu lui remets ou t'oses peut-être pas ou...
5: Je te remets pour lui dire ton pendentif, il est à l'envers.
4: Ah oui,
5: voilà,
4: quand même.
5: Faut le remettre.
4: D'accord. Bon, il y a aussi une petite particularité. T'es la fille d'un collectionneur unique de pins.
6: Hey mec, t'as vu mon pins? Tu collectionnes.
4: D'ailleurs, le titre, ça s'appelle les copines, copains. Jeu de mots. Alors attends, tiens-toi bien. Combien il a de pièces, ton papa?
6: Il avoisine les 35 000 pins.
1: 35 000 pins. Ouais.
4: Tu les mets où?
6: Et comme vous avez dit, je suis l'enfant unique.
4: Ah ouais, ouais, non, ah ouais. 35 000 pins, c'est quand même énorme, quoi.
1: Ah ouais, c'est énorme.
4: Bravo.
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She drives me crazy, Fine Young Cannibals. Pour la petite anecdote, l'un des clips de cette chanson a été réalisé par le danseur et chorégraphe français Philippe Découfflé. Vous connaissez peut-être son travail, c'est lui qui avait mis en scène la cérémonie d'ouverture des JO d'Albertville en 1992. À suivre, quelques infos près de chez vous, puis Alain Souchon et puis la suite des meilleurs moments d'Otaquet avec Valérie Damido et Eric Bastien. 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Et puis on vous rappelle et vous participerez peut-être, sûrement, sur votre radio ici.

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1: Soyez les bienvenus si vous nous rejoignez. Peut-être que certains d'entre vous ont profité du pont de la fin de la semaine dernière pour prendre quelques jours de congé. Profitez-en bien. Pour les autres, nous vous changeons les idées cette semaine avec les meilleurs moments d'Otaquet. À l'heure du déjeuner, on retrouve Valérie Damido et Éric Bastien juste après le baiser d'Alain Souchon sur votre radio ici.

0: écoutez ici Alain Souchon, Le Baiser. Il est midi 34 et peut-être êtes-vous en train de déjeuner ou de réfléchir à ce que vous allez bien pouvoir manger. Noadine d'ici Provence et Martine d'ici Normandie ont des idées pour vous. Tous les deux aiment cuisiner, ce qui fait saliver Eric Bastien et Valérie Damido sur votre radio ici.
1: Alors, Noureddine habite à Tretz, dans le 13, hein, dans les Bouches-du-Rhône. Il jouait avec ici Provence. Et Noureddine, il travaille dans le bâtiment, évidemment, donc forcément, c'est mon chouchou. Et tu es fan de l'OM. Tu jouais au foot, mais t'as arrêté, mais t'es toujours complètement fan.
2: Ah ouais, je suis à fond.
3: Génial, ça.
1: C'est-à-dire que tu vas voir tous les matchs, quoi.
2: Les voir, ouais, ça m'arrive, mais sinon, ouais, c'est à la télé.
1: Ah ouais, tu rates pas un match.
2: Je rate pas un match, exactement.
3: Et t'as vu le Classico contre Paris ou pas?
2: Eh oui. Ouais.
1: Bah évidemment. Oui.
2: S'il aime, ça a changé la donne. Hein.
3: Ah bah ça va, détends-toi. Hein. Ça va.
1: À jamais, les premiers.
2: Ah, très
1: jamais.
2: Détendu.
1: Mais ouais. Oui, détendu.
3: On a perdu quand même à Paris.
1: Alors, il paraît que t'as les maillots, les survêtes, les caleçons de l'OM.
2: Ouais, j'ai eu la chance de travailler pour un joueur, deux joueurs de l'OM.
1: Et bah du coup.
2: Et du coup, j'ai eu la chance d'avoir des maillots.
1: Ouais, mais alors je savais pas qu'il y avait des caleçons de l'OM, mais bon, écoute, voilà.
2: Ouais, un caleçon, ouais. Ça, par contre, c'est...
3: Un haut sur la fesse gauche, le M sur la fesse droite, caleçon, quoi.
2: Là, tout autour.
1: Non, ouais. Voilà, la bonne soirée à tous. Là, j'ai cru que t'allais faire des blagues sur des... Enfin, bref, alors...
3: Sur le string de l'OM,
1: oui, bien sûr.
3: Ça existe.
1: Il paraît que tu adores cuisiner, que tu sais faire plein de trucs.
2: Ouais, j'adore.
1: C'est quoi tes plats à signature?
2: Écoute, le classique provençal, hein, tu sais, la daube, j'adore ça.
1: Ouais.
2: Là, midi, j'ai ramené au boulot avec moi du popiette de volaille avec sauce forestière, tu vois.
3: Oh, et des champignons.
2: Des tagliatelles.
1: Oh là là, mais c'est pas possible ça.
3: Est-ce qu'on peut arrêter d'en parler tous les jours là? C'est horrible.
2: Et j'ai la chance d'avoir un micro-ondes chez les clients, donc ça va, tu vois.
1: Oh là là. Alors mon petit nounou, mon petit cordonnier, deuxième question à un point, j'aimerais bien que tu marques s'il te plaît. Je t'emmène en Thaïlande. Écoute bien cette question. Une fois par an, en Thaïlande, une ville organise un buffet à volonté pour les singes. Une fois par an en Thaïlande, une ville organise un buffet à volonté pour les singes. Est-ce que c'est vrai? Est-ce que c'est faux? Top chrono, 5 secondes.
2: Ouais, je dirais vrai, par hasard.
1: T'as bien raison, ça s'appelle le Monkey Buffet Festival. Ça a lieu à Lop Buri en Thaïlande. On rend hommage aux singes du temple et on leur sert un banquet géant de fruits et de légumes. Et voilà, donc bravo, un point.
3: Ouais. Vous savez quoi, on va continuer à parler de bonne bouffe parce que vous nous avez vraiment donné faim. Et notre Martine, avec ici Normandie, adore cuisiner une spécialité normande très connue, le couscous, bien sûr. Connu, couscous normand.
1: Voilà, j'adore le couscous normand, moi.
3: Alors, t'es une fan du... une pro du couscous, c'est vrai?
4: Oui, j'adore ça, et puis... paraît-il qu'il est très bon.
3: Alors, je sais pas, tu mets quoi dedans? Qu'est-ce qui fait qu'il se distingue des autres?
1: Non, déjà, est-ce que tu prépares la semoule la veille comme tout bon cuisinier de couscous?
4: Non, pas vraiment.
3: Bon, en tous les cas, c'est le plat que tu adores faire et tu le fais notamment pour tes enfants. Oui. Mais on avait un Noureddine qui est pas spécialiste de dessert. Toi, en revanche, les tartes, ça, c'est tu sais faire, toi.
4: Oui, les tartes au citron, tartes au chocolat.
3: Ok, gâteau au chocolat, bah voilà, on les met tous les deux, puis on a un bon petit repas.
1: Ah bah on a le buffet spécial au taquet, hein, j'ai envie de dire.
3: Et puis on pourra se faire cette petite partie de pétanque, je l'ai évoqué tout à l'heure, mais j'ai pas eu l'occasion de dire. En fait, t'es une championne de pétanque, toi.
4: Championne, non, mais je me débrouille pas mal.
3: Alors attends, excuse-moi, t'as participé à divers championnats, t'es arrivée deux fois vice-championne en mixte en Seine-Maritime. Pour moi, t'es une championne, quoi. Pardon, hein.
4: Bon, bah écoutez, si vous...
3: Bah oui, non, mais c'est énorme, mais
1: c'est vrai qu'en fait, tu sais, il a jamais réussi à marquer un point, donc il sait pas, il comprend toujours pas le cochonnet, tout ça.
3: Moi,
1: donc,
3: je sais lancer le cochonnet, après je m'arrête là, c'était voilà, je ne sais plus.
1: Allez,
3: collectionneuse de pins et des timbres, Martine, on y va avec les pins et les timbres. Est-ce qu'on a une question sur ça? Pas du tout. On va s'intéresser aux Français. Le tout premier texte écrit en français était un sketch. Selon toi, vrai ou faux, 5 secondes.
1: Top chrono.
4: Vrai.
3: Non. Le tout premier texte écrit en français remonte à 842. Il s'agissait du serment de Strasbourg.
1: Un accord. accord politique entre les petits-fils de Charlemagne.
3: Bref, le français est né dans un contrat, Valérie, mais pas dans un...
1: sketch.
3: Exactement. Désolé, pas de quoi, Martine.

0: Dernier titre de Gauvin Serres, Silence Radio. Gauvin Serres qui est aussi en tournée pour présenter son nouvel album. Vous pourrez le voir sur scène à partir de la rentrée. Il démarrera à Montrouge, Grenoble et Château-Renard. Alors, si vous avez un petit peu de mal à faire du rangement chez vous, je ne peux que vous conseiller de devenir ami avec Linda d'ici Paris-Île-de-France. C'est d'ailleurs ce que Valérie Damido envisage, vous allez voir pourquoi. Quant à René d'ici Dromardèche, il a un certain talent pour l'écriture, ce qui plaît beaucoup à Éric Bastien sur votre radio ici.
1: Alors, Linda à 2 points, René à 3 points, Linda via Gennevilliers, Linda range les maisons de ses amis. Je vais de ce pas demander ton téléphone personnel à Maître Coupez. Voilà, alors il paraît que tu aimes aussi les activités à sensation, tu fais du parapente.
2: Je m'en fais pas tous les jours, hein. Mais oui, bah. Je me suis offert ça, ouais.
1: C'est-à-dire qu'à Gennevilliers, c'est compliqué le parapente tous les jours, mais bon.
2: Non, je me suis offert ça parce que ça vient du fait qu'à 15 ans, on m'a proposé et ma mère a mis son veto. Et du coup, bah, je me suis offert ça et j'avais 44 ans et j'étais en vacances en Savoie, en la Maurienne. Et voilà, il y a quelqu'un qui proposait ça et je me suis dit, allez, on y va. Et il paraît que j'étais hyper à l'aise. Il prenait des photos avec sa petite caméra perche. Et en fait, moi, je commentais tout. Enfin, vraiment, il m'a dit, mais franchement, c'est hyper rare. Donc, je suis bien dans les airs, je vous confirme.
1: Ah bah, c'est super. Moi, je vous raconterai un jour mon expérience en parapente, où j'ai failli mourir. Voilà. Alors, ça va bien avec ton super
3: c'est
1: pouvoir.
3: C'est quel jour, à quelle heure?
1: Parce que je te dirai, je te dirai, je te raconterai.
3: Je veux bien, ouais.
1: Ton super pouvoir, bah, ça serait de voler.
4: I believe I can fly.
1: Eh oui.
4: I believe I can touch the sky.
1: Bah oui, t'aimerais voler, mais donc du coup être un oiseau, avoir des ailes et tout ça, c'est ça?
2: Ouais, exactement. Après, les ailes que je pourrais ranger quand même, hein, faut pas que ça soit tout le temps visible, mais oui,
1: c'est pas pratique pour les fringues.
2: J'aimerais voler.
3: C'est moins glamour.
1: C'est moins.
3: Personne n'a révélé, mais elle est très bonne la blague de Valérie, hein, avec les ailes comme ça. Moi, j'aime beaucoup.
1: Oui, voilà. Allez. Bon, alors là, c'est la question qui peut te rapporter 3 points. C'est la question à choix multiple. Je te pose la question, je te fais des propositions. À mon top chrono, tu as 10 secondes pour me donner ta proposition. Alors, écoute bien. Quel est l'instrument de musique le plus ancien jamais découvert? Alors, je te propose un tam-tam en pot de zébu. Un xylophone en terre séchée, une flûte en os de vautour ou l'accordéon d'Yvette Horner sculpté par Cro-Magnon. Top chrono, 10 secondes.
2: Je pense que c'est une flûte.
1: La flûte?
2: Ouais.
1: Eh ben, on va écouter immédiatement la réponse.
2: Ah, cool.
1: Eh oui.
3: Oh là là. Oh là non.
1: Ah oui, c'est la flûte en os de vautour, hein. Ça a été découvert en Allemagne, elle a 40 000 ans et ça montre que les premiers homo sapiens d'Europe pratiquaient déjà la musique, voilà.
3: Eh bien dites donc,
1: 3 points de plus, ça fait 5.
3: Oui, c'est très bien, ça veut dire René qu'elle est en train de prendre la tête, c'est normal, elle vient de jouer. On va continuer hein, d'ici 13h.
5: Ouais.
3: T'as envie d'aller à Reims, tu aimes Clara Luciani, tout te plaît cette semaine, ça va?
5: Bon, Clara Luciani, oui, on peut aller voir. Je préfère encore Pomme ou Suzanne que Luciani, mais bon.
3: C'est vrai que t'es très nouvelle génération. C'est vrai que tu écoutes Suzanne, justement. Ça fait partie des artistes que tu adores. Tu aimes Pomme, tu aimes Santa. On a un extrait de Suzanne avant 13h. On va lui préparer ça pour lui faire plaisir à notre René. Vous savez quoi, Valérie? Et ça va vous faire plaisir.
1: Ah.
3: René.
1: Ça, c'est Suzanne. Suzanne, voilà.
3: C'est pour toi, René. Hein. Elle est sympa, Céline.
5: Oui, oui, merci, Sophie. Merci,
3: je t'en prie. Je sais que tu suis l'épisode très souvent sur Au Taquet, sur ici, de nos aventures, de la grande saga. Oui, après les romans policiers de
1: Nadine Mousselet.
3: Nadine Mousselet. Après ceux de Linda Hailey.
1: Lucinda.
3: Valérie, que va-t-il se passer? Est-ce que le frère de la sœur de l'oncle sera présent au château?
1: Et je ne sais pas, peut-être que Saint-Priest est attaqué par des Manon.
3: Est-ce que René sera là avec son chien Undo? Est-ce que Undo Tres, bien sûr? Je dis ça parce que tu écris des romans policiers, René.
5: Oui, depuis 4 ans.
3: C'est génial, ça. T'en as sorti combien, les romans?
5: J'en ai sorti 4.
3: 5? Ah oui, oui, le cinquième est en cours, hein, c'est ça?
5: Oui, le cinquième est en cours et je vais venir un peu sur mon village.
3: C'est quoi l'histoire en 2 secondes du dernier, là, le pitch là, en 30 secondes?
5: En 30 secondes, c'est l'histoire de personnes qui sont assassinées. Enfin, c'est des cambriolages où il y a des personnes qui sont assassinées. Et voilà. On demande si c'est des cambriolages qui tournent mal ou mal si c'est une vengeance très ancienne.
3: La vengeance sera-t-elle au rendez-vous?
1: Eh ben, disons, c'est bien d'écrire comme ça. Bravo, René.
3: Tu connais déjà le titre? Tu sais comment il va s'appeler, ce livre?
5: Non, j'hésite. J'écris en impro. J'ai pas de plan, j'ai rien. Donc j'écris au jour le jour.
3: Écoute, on suivra ça avec plaisir.
5: Je découvre moi-même l'histoire au fur et à mesure. Donc voilà.
1: Ah, génial. Bah, c'est super ça.
3: Super. En tous les cas, après Nadine Mousselet, René de Dromardèche, on a hâte de découvrir les aventures.
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0: Top Cell et Tainted Love. Merci d'écouter votre radio ici. Allez, dans un instant, suite des meilleurs moments d'Otaka avec Valérie Damido et Eric Bastien qui ont fait une petite impro sur Staying Alive des Bee Gees, ce qui a bien fait rire Linda d'ici Paris. Vous allez voir, ils étaient très inspirés. Je pense qu'ils étaient capables de tenir encore plusieurs minutes. Quant à René d'ici Dromardèche, il a une histoire de bouc et d'ânesse à vous raconter. Alors oui, je sais. Petite précision, si vous avez envie de jouer et que vous dites « mais moi, j'ai pas d'anecdote comme ça à raconter », ne vous inquiétez pas, inscrivez-vous quand même sur votre radio locale ici. On trouvera ensemble de quoi dire.
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2: Alors, Linda, il paraît que tu as une phobie qui est venue en vieillissant, c'est quoi ?
3: En fait, la phobie, c'est d'être enfermée dans les ascenseurs. C'est mieux parce que la même année, il y a genre 10 ans, j'ai été enfermée dans un ascenseur à mon bureau, dans un ascenseur chez moi, chez une amie. Et pendant 2-3 ans, j'avais vraiment du mal. Et même s'il fallait monter 6 étages, je les faisais. Alors, je me soigne, hein, mais je prends sur moi. Mais c'est vrai que je suis très vigilante quand je suis dans un ascenseur.
4: Et tu te soignes comment ? C'est important pour les gens qui ont peur comme toi. Tu fais quoi ?
3: Je prends sur moi et je me dis, t'es pas en danger, ça va quoi, ça, tu vas survivre. Et puis j'ai pas été coincée depuis ces tristes événements là où j'ai eu un cumul d'incarcération. Et en plus je sais comment, même si on n'a pas le droit de le faire, je sais comment se désincarcérer, donc quand on est entre deux étages.
2: Ah ouais.
4: Oui, alors on en parlera sur une prochaine émission, je pense.
2: On en parlera sur une prochaine émission. Se désincarcérer d'un ascenseur. Vous écoutez ici, vous écoutez la désincarcération. Ouais, non mais moi je suis comme toi, j'ai peur des ascenseurs et je me soigne en montant dans les ascenseurs de Radio France. Et comment te dire ? Voilà. Alors, pour t'encourager à gagner, je sais que tu aimes bien Lucky Love, tu aimes bien Goldman, tu aimes bien Elton John et tu aimes aussi ça.
4: On devrait mettre ça comme musique dans les ascenseurs. Ça détendrait tout le monde.
3: Staying Alive.
2: Mais oui, Staying Alive aussi, ouais.
4: Je suis coincé, je m'en fous.
2: Je fais une cause.

0: ça me désangoisserait.
1: Tout de suite, on a plus peur.
0: Bah ouais, t'as raison. Alors, Linda, c'est le bingo. Aujourd'hui, on est sur des célébrités. À mon top chrono, je vais te demander de me citer un maximum de Michel, célèbre. Un maximum de Michel. Ce que tu veux. Michel.
1: Les deux, mon capitaine.
0: Les deux, mon capitaine. Michel célèbre. C'est parti.
2: Michel Audiard, Michel Blanc, Michel Jonas, Michel Sardou, Michel Polnareff, Michel Thor, Michel
0: Lambroche. Il y en a six. C'est magnifique.
1: Bravo, moi.
0: Six.
1: Et on salue Michel Otis, bien sûr.
0: Oui, il y a Michel Serrault, il y a Michel Legrand, Michel Barnier, Michel Boujna, Michel Galabru. Mais c'est très bien.
1: Et Michel Otis, tu as des ascenseurs.
0: Oui, bien sûr. Le frère
1: de Joe Malongo.
0: De Joe Malongo,
1: évidemment. Ouais, voilà. Patrick, qu'est-ce que c'est que ça? Envoyez-moi la musique de la chèvre avant de jouer. Pourquoi je dis Patrick? René. René, la chèvre.
3: Oui.
1: Mais alors, c'est pas vraiment de la chèvre, mais t'as un bouc. Tu avais un bouc et une ânesse.
3: Oui, il était avec sa copine ânesse depuis oui. 12 ans.
1: Oui, et ils avaient l'habitude de s'échapper rapidement.
3: Oui, l'ânesse ne pouvait plus vivre seule, et comme on voyage beaucoup, on l'a donnée à des gens qui la gardent dans un bar.
1: L'anecdote, c'était qu'un jour, tu étais en train de boire un café ou je ne sais pas ce qui s'est passé, les deux bêtes se sont échappées de l'endroit où elles étaient avec toi, et elles se sont posées sur une place handicapée devant un café, et on t'a appelé pour dire je ne peux pas me garer, quoi, enlevez votre bouc.
3: Oui, mais c'était à 6h30 du matin, on a
1: Un
3: coup de téléphone.
1: Oui, ça fait bizarre.
3: Du barman qui est un peu plus bas de chez nous, il a dit avoir un bouc blanc et une ânesse, je suppose que c'est les tiennes. Je fais oui. Elle me dit si tu veux, là ils sont stationnés sur la place du café. Si tu veux les récupérer, t'attends.
1: Entre le dessin carcération là de l'ascenseur et le stationnement des boucles là aujourd'hui, c'est
0: magnifique.
1: On est royal au bar. Bon allez, on y va, on joue pour 10 secondes. Juste après avoir écouté Santa, que tu adores évidemment. Et comme t'es hyper dans la solidarité, que tu vas faire rire des personnes âgées dans les EHPAD, que t'es bénévole au Resto du Cœur, rappelons que Santa sera la marraine du Téléthon les 5 et 6 décembre prochains. Ton bingo, le voici, 10 secondes pour me citer un maximum de prénoms, enfin non, pas de prénoms, mais de célébrités portant le prénom que je vais te donner. Score à battre, 6 points, c'est celui de Linda. C'est pas anodin si j'ai parlé de Patrick, parce que c'est Patrick, top chrono, Patrick.
3: Patrick Bruel, Patrick Juvet, Patrick Hernandez, Patricia Cast, Patricia.
0: Patrick.
3: Paul Newman.
1: Non, alors pour le coup, c'était vraiment les Patrick, donc Patricia Cast.
0: Et Paul Newman, non.
1: Et Paul, c'est Paul, c'est pas Patrick. Par contre, j'en ai trois. Il y en avait d'autres, hein. Patrick Chirac, personnage, Patrick Swayze, Patrick Roy.
0: Patrick Devers, Patrick Dupont, Patrick Topalov.
1: Patrick Chabatier.
0: Tu en as trois.
1: Ça suffira pas, je suis désolé.

0: Souvenir de 1974 avec Michel Jonas. Dites-moi, merci d'avoir passé cette heure avec nous. Rendez-vous demain pour une autre sélection d'instants savoureux d'au taquet avec Valérie Damido et Eric Bastien. Il sera question de jeux de société, de marée montante en Bretagne ou encore de nuit sur la plage. À demain.
1: Il est 5h, Paris s'éveille et Yoann Guérin arrive.
2: Il est très en forme, Yoann Guérin. Il vous accompagne jusqu'à 6h du matin, donc c'est dans les prochaines minutes. On vient quand, nous, Valérie?
1: Oh bah nous, on revient à midi, mon chat.
2: Ah bah on va se faire une petite chaise quand même avant, hein.
1: Évidemment.
2: À tout à l'heure.

0: Magnifique titre, Michel Berger, Diego, libre dans sa tête. Soyez les bienvenus.
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0: Bonjour, très bon réveil. On espère que vous avez pu profiter de ce long pont de l'Ascension. C'est le retour au travail ce matin. On vous accompagne avec le sourire, évidemment, avec l'équipe des Leftos, Emeline, Saveria, Mélodie, Christophe et Aude Razzo. Bonjour Aude.
3: Bonjour Johan Guérin, bonjour à tous. On parle foot ce matin parce que ça y est, on sait qui jouera la Ligue des Champions la saison prochaine et qui se maintient en Ligue 1. Je ne vous dis rien.
0: Ah bon ?
3: Suspense.
0: Ah.
3: Réponse dans le journal de 5h.
0: Ça, c'est ce qu'on appelle du tease. Ce matin, on parle de votre assurance auto. Valère Correa vous donne une astuce pour faire baisser vos cotisations. Explication dans Paris si les économies dans 5 minutes. Et justement, vous avez envie d'économiser sans bouleverser toutes vos habitudes. La boîte de jeu Paris si les économies vient de sortir. Elle contient 60 cartes illustrées qui vous accompagnent pas à pas avec des astuces simples, des actions rapides. Vous allez créer votre propre routine d'économie et ce jeu, on vous l'offre ce matin.

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0: Lundi 18 mai, bonne reprise, bon réveil, 5h. Patrick Bruel sort de son silence.
2: Après la plainte pour viol annoncée par l'animatrice Flavie Flamand, le chanteur et acteur dénonce, je cite, des rumeurs parfois absurdes et écœurantes. Il dit qu'il se battra pour défendre la vérité et qu'il continuera à faire son métier. Yannick Falt.
3: Vendredi, après la plainte annoncée par Flavie Flamand, Patrick Bruel avait laissé ses avocats monter au front. Cette fois, le chanteur assure lui-même sa défense. Dans ce message publié sur son compte Instagram, le comédien évoque une brève histoire avec l'animatrice. Ni violente, ni contrainte, ni sournoise. Il n'y a eu ni viol, ni drogue, assure-t-il. Référence aux faits relatés par Mediapart. Témoignage sous pseudonyme d'abord, avant que Flavie Flamand décide de sortir de l'anonymat. 1991, elle a 16 ans, Patrick Bruel en a le double. Ils se sont croisés un peu plus tôt sur un plateau de télé. Selon son récit, elle se rend au domicile parisien du chanteur, prend un thé, blackout. Patrick Bruel lui reboutonne son pantalon quand elle se réveille, dans un état de sidération totale, comme une poupée de chiffon selon sa plainte. La cinquième en France contre le chanteur, une sixième a été déposée en Belgique.
2: Les précisions de Yannick Falt. Des dizaines de députés de droite demandent une commission d'enquête parlementaire sur les prix des carburants. Pourquoi ont-ils augmenté si vite après le déclenchement de la guerre? Qui en a profité? Faut-il mieux les encadrer? Cette commission d'enquête pourrait voir le jour avant l'été et ce serait une première, Jérôme Val.
4: J'ai comme un doute légitime, résume Antoine Vermorel Marquez. Le député Les Républicains, à l'origine de cette proposition de commission d'enquête, le soupçonne. Ces hausses de prix à la pompe dès le mois de mars ont profité à quelques-uns. Il veut savoir qui et comment.
5: Il y a clairement eu en début de crise un effet spéculatif et on constate aujourd'hui qu'il y a des interrogations sur les marges. Et moi, ça m'intéresse de savoir s'il y en a qui s'enrichissent sur le dos des Français. S'il y en a, il faut qu'ils sachent que, on va les pointer du doigt.
4: Mais ce ne sera pas la seule cible. L'élu de la Loire compte aussi évaluer l'impact des aides de l'État, comme les ristournes octroyées en 2022, elles avaient coûté à l'époque 8 milliards d'euros.
5: Sans aucune évaluation, moi ça m'étonne d'ailleurs que dans un pays au 21e siècle on puisse lâcher des milliards comme ça sans regarder si ça a été utile, si ça a été efficace, à qui ça a été, est-ce que ça a vraiment été aux consommateurs ou est-ce que ça a été à d'autres acteurs.
4: Deux tiers des députés LR ont signé ce texte, suffisant pour créer une commission dès juin, 6 mois de travaux, un rapport à l'automne au moment des débats budgétaires. Timing idéal, avertit Antoine Vermorel Marquez.
5: C'est aussi une manière de mettre la pression sur tous les distributeurs, les raffineurs, pour leur dire on mettra notre rapport au moment du budget 2027, donc potentiellement il y aura des conséquences fiscales pour qu'on puisse rendre l'argent aux Français.
4: Cette proposition de commission devrait recueillir aux yeux du député le consensus le plus large possible à l'Assemblée.
2: Et c'est cette semaine, jeudi précisément, que le gouvernement doit dévoiler des mesures d'aide supplémentaire pour le carburant, aide à certaines professions et aux plus gros rouleurs.
0: La Ligue 1 a rendu son verdict. Finalement, c'est Lille qui décroche la troisième place.
2: Précieuse troisième place, synonyme de qualification directe pour la prestigieuse Ligue des Champions. Le LOSC pourtant a perdu hier contre Auxerre 2-0, mais Lille profite de la lourde défaite de Lyon contre Lens, Jean-Pierre Blimeau.
6: Il a fallu quelques minutes aux supporters lillois pour digérer la défaite, mais ils se sont très vite remis à chanter, acclamant les joueurs du LOSC qui ont fini par un tour d'honneur, même si dans les tribunes, certains comme Romain ont eu un peu de mal.
7: Je pense qu'il y avait mieux à faire, mais bon, la Ligue des Champions, c'était l'objectif de la saison, donc c'est intéressant, on a réussi à atteindre l'objectif, on verra la saison prochaine.
6: Le LOSC finit sur une fausse note, mais restait sur 13 matchs sans défaite en championnat, et cette troisième place, c'est ce qui compte le plus, estime l'attaquant Olivier Giroud.
8: La déception n'a pas été très longue à la fin du match, quoi. Dans son ensemble, ça reste une très belle saison.
6: L'entraîneur du LOSC, Bruno Genesio, a même remercié le RC Lens, grand rival régional, pour sa victoire à Lyon, décisive pour la qualification des Lillois.
9: Merci aux Lensois, au passage. C'est aussi grâce à eux si deux clubs du Nord vont participer directement à la Champions League, ce qui est quand même assez extraordinaire pour la région.
6: Et les supporters du LOSC, comme Louis, rêvent déjà à la suite.
10: Ah bah, ça va être fantastique, hein. L'année prochaine, on sera là pour supporter l'équipe en Ligue des Champions. Bon, malgré la défaite, la joie est là quand même. On va pouvoir célébrer la qualification.
6: Une dixième Ligue des Champions s'annonce donc pour le le LOSC, peut-être avec Olivier Giroud. À 39 ans, l'ancien international se sent bien physiquement et ne ferme pas la porte.
2: Le bilan de cette toute dernière journée de Ligue 1, parce que oui, c'est fini. Lyon, 4e, jouera donc les tours préliminaires de la Ligue des Champions. Marseille, 5e, jouera la Ligue Europa. En bas du classement, soulagement pour Auxerre et Le Havre qui décroche le maintien. C'est Nice qui risque de descendre. Nice, 16e, jouera la semaine prochaine les deux matchs de barrage contre Saint-Etienne. La météo, pas terrible pour un début de semaine, c'est encore humide.
0: Ouais, c'est ça, la perturbation de la veille se retrouve entre le nord des Alpes et le Grand Est en cours de matinée. Dans le même temps, sur une large moitié nord, le ciel reste mitigé avec encore quelques averses possibles. Sur un tiers sud, le temps est pour l'instant sec, voire ensoleillé entre le Languedoc et la Corse. À cet après-midi, l'instabilité se renforce sur la façade est du pays avec des orages qui éclatent entre les Hauts-de-France et la Corse, en passant par le Grand Est, la Bourgogne-Franche-Comté, le Rhône-Alpes et la Provence. Dans le nord-ouest, l'ambiance reste plutôt maussade avec une perturbation qui approche, elle, par l'Atlantique. Seule l'Occitanie et l'Aquitaine sont globalement épargnées par les pluies pour cet après-midi. Côté Mercure, ce matin, à Limoges, 7 degrés relevés. À Paris, Lille, Rennes, Caen, Nantes et Clermont-Ferrand, 8. À Strasbourg, Bordeaux, Tours et Reims, 9. Nous avons 11 à Toulouse, 15 à Marseille. Pour cet après-midi, les maximales atteignent entre 14 et 18 sur une large moitié nord, de 17 à 20 degrés au sud et jusqu'à 24 dans le Var. L'amélioration est attendue à partir de mercredi.
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0: 5h06, un plaisir de vous retrouver après ce long week-end. On espère que vous avez pu en profiter, vous reposer surtout. C'est reparti pour une nouvelle semaine et on est là pour l'accompagner de la meilleure des façons. Info, musique, bonne humeur. Côté météo, je vous le disais, c'est le début de l'été qu'on va connaître à partir de mercredi avec soleil et chaleur. Vous voyez, ça fait plaisir, bah oui. Et ce lundi matin, vous allez aussi l'apprécier avec Thelma Houston. Vous entendez ce son qui arrive, Don't Leave Me This Way. Bon réveil, bon début de semaine avec toute l'équipe ici des 5h.

0: Houston, Don't Leave Me This Way, 5h09, très bon réveil.
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0: Et si je vous disais que le secret de la jeunesse éternelle ne se trouve pas dans une crème, mais dans votre sac de sport? Oui, une récente étude a classé les sports selon leur capacité à prolonger notre vie. Alors, si le jogging et la natation vous offrent environ 3 zones bonus...
3: Ah, bonne nouvelle, ça.
0: Bah ouais, c'est plutôt pas mal. Ils sont loin derrière les grands vainqueurs. Les sports, en fait, d'interaction. Médaille de bronze, on commence avec le football, avec près de 5 ans de vie gagnées. Médaille d'argent pour le badminton, qui vous offre 6 ans de plus. Et le grand champion à contester, il va faire l'actualité à partir d'aujourd'hui. Vous avez une idée ou pas?
3: Il y a les qualifs de Roland-Garros.
0: Exactement, le tennis.
3: Ah,
0: le tennis avec un bonus spectaculaire de 9 ans et demi.
3: Ah, bah, quand même.
0: Le secret, alors c'est pas seulement en fait, l'effort physique, c'est vraiment le lien social. Courir seul sur un tapis, c'est bien, mais échanger des balles et partager une émotion en fait, avec un partenaire, c'est un rempart massif contre le stress et donc le vieillissement. Bref, pour vivre centenaire, ne cherchez plus. Trouver un partenaire, une raquette, je nous réserve un cours, Aude.
3: Oh bah oui, vous pouvez, mais alors par contre, je risque de vous stresser un peu parce que j'ai jamais joué.
0: C'est vrai ?
3: Vous allez vous prendre une balle en pleine tête.
0: Bon, bah, écoutez,
3: ça va se finir comme ça.
0: Ça va être génial. Bah, c'est très bien. Écoutez, non mais ça tombe bien parce qu'en plus, Roland-Garros, c'est vrai, les qualifs débutent aujourd'hui. On va en parler aussi avec le journal de l'équipe tout à l'heure à 5h49. En attendant, 5h11 dans l'actualité ce lundi, Aude.
3: Les élèves de terminale sont en plein bachotage, en pleine préparation de leur grand oral du baccalauréat. Reportage dans quelques minutes. Des comédiens viennent parfois leur donner un petit coup de main.
0: Ouais, parce que là aussi, il y a du stress. Bon, pour la musique, on se réveille au son de Garou. Face à sa copie, oui, pour les lycéens, on pense à vous. Garou, on l'écoute dans un instant, dans 5 minutes, mais avant, par ici, les économies.
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0: Bonjour Valère Coréard.
4: Bonjour Johan, bonjour Aude.
3: Bonjour.
0: Chaque jour avec vous. Pour notre pouvoir d'achat, aujourd'hui, vous vouliez nous parler assurance voiture.
4: Avec la participation de Thierry qui m'a écrit sur mon mail parisilleséconomies@radiofrance.com. Je suis un fidèle auditeur matinal de votre chronique et de ici, jusque-là c'est top Thierry, merci. Voici une action simple qui peut potentiellement concerner tous les retraités. Pour ma part, j'ai gagné 60 euros par contrat assurance auto auprès de mon assureur en déclarant simplement que je venais d'être en retraite. Le gain correspond à la suppression de la clause déplacement pour aller au travail des contrats. Ils sont maintenant uniquement en usage privé. Bien joué Thierry, hein, il n'y a pas de petites économies et surtout on n'aime pas jeter notre argent par les fenêtres dans Par ici les économies et c'est bien ce que vous allez nous éviter de faire.
3: Valère, comment on sait si on a une option domicile-travail dans notre contrat ?
4: C'est une bonne question parce que ce n'est pas sûr que vous ayez cette option. Regardez votre contrat ou le résumé de vos garanties, notamment sur votre compte en ligne. Et si vous ne trouvez pas, contactez un conseiller et vous lui demandez si vous avez cette option et surtout combien elle coûte parce qu'elle peut aussi être inclue dans un package dans votre contrat. Et si vous payez 50, 60 euros par an pour avoir une option dont vous n'avez pas besoin comme l'assurance de votre véhicule pour les trajets domicile-travail, vous savez ce qu'il vous reste à faire, la supprimer. Alors un petit rappel aussi au passage, n'oubliez pas qu'il est vraiment important de vérifier une fois tous les 2 ans, même une fois par an, c'est encore mieux, la position de votre assurance sur le marché. Parce qu'en matière d'assurance, la fidélité, en général, ne paye pas. Vous connaissiez cette astuce, vous avez un bon plan pour payer moins cher notre assurance voiture, pensez à m'écrire par ici leséconomies@radiofrance.com.
0: Merci Valère, et demain focus sur les revenus d'appoint qu'on peut se faire l'été. On vous donnera quelques pistes par ici les économies. Le rendez-vous à votre service et c'est chaque matin sur votre radio ici et sur ici.fr.
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0: 5h14. Aude, on retourne au lycée ce matin.
3: Tic-tac, tic-tac, le grand oral du bac approche à grands pas et on serait bien en peine de donner des conseils à nos ados, vu que nous, les vieux, on n'a jamais connu ça. À direction le lycée du Barp en Gironde, où des comédiens entraînent les élèves. Oui, oui, lecture à voix haute, gestion du stress. Stéphanie Scocchietti.
8: Et cet homme qui essuie les plâtres, il s'est lancé dans la lecture d'un texte plutôt ardu du 19e, Mémoire de deux jeunes mariés, de Balzac.
9: Tu sors d'un couvent pour entrer dans un autre.
10: Regarde, tu me redis cette phrase. Songe nos promesses mutuelles, tu sors d'un couvent pour entrer dans un autre.
9: Tu sors d'un couvent pour entrer dans un autre.
10: Vous entendez la différence ? Quand je lui ai dit « tu me parles comme à une amie », simplifier les choses.
8: Elisabeth Mas, comédienne professionnelle, captive son auditoire. Tour à tour, les élèves passent derrière le micro. Cette fois-ci, c'est un texte de Victor Hugo.
11: Noir dans la neige et dans la brume, au grand soupirail qui s'allume, leurs culs en rond, à genoux, cinq petits. Misère,
12: quand ce trou chaud souffle la vie, ils ont leur âme si ravie sous leur haillon. On doit les sentir.
13: Victor Hugo, des misérables, on sent les enfants qui sont accrochés comme ça, qui ont faim.
14: Et ça, avec la parole, tu peux le faire.
13: Reprends le début.
8: 2 heures d'atelier, on entendrait une mouche voler. À la sortie, on demande à Mohamed ce qu'il a appris.
15: À mieux m'exprimer, honnêtement. À mieux faire ressortir mes émotions. M'exprimer, surtout, laisser mon corps vivre aussi. Par le biais de la parole. J'ai ressenti honnêtement de la liberté. Et honnêtement, c'est tellement mieux avec. Et
8: Louise aussi se sent plus à l'aise.
16: J'ai tendance à laisser parler le stress à ma place, bloqué sur des choses qui, au final, je sais qu'en dehors, sans ce stress, je sais que je les maîtrise et que c'est pas un souci, mais sous la pression du stress, j'ai tendance à perdre mes moyens. Et c'est justement ces exercices qu'elle nous a montrés qui m'ont permis de pouvoir améliorer et de faire en sorte qu'ils ne prennent pas le dessus sur ma parole.
8: Un dernier conseil de la comédienne.
17: La plupart des élèves ne savent pas respirer. Quand je leur fais faire un exercice, tout le monde respire en bloquant tout, en l'air. Si on respire, on stresse moins, on a une voix plus posée. Plus paisible, plus agréable à écouter aussi. Et ça, il faut qu'ils s'entraînent.
8: Devant leur miroir ou leurs copains, ils ont encore plus d'un mois pour trouver le bon ton. Le grand oral du bac aura lieu cette année du 22 juin au 1er juillet.
0: Pas évident, c'est vrai, ce grand oral. Bon courage au terminal dans cette dernière ligne droite. Tiens, j'ai un petit questionnaire pour vous. On va rester au lycée ce matin. Si je vous parle de l'année 1936, de l'été 36, vous pensez à...
3: Les congés payés, le meilleur truc qui existe.
0: Franchement, bravo. Mais oui, ce soir, TF1 nous replonge dans l'ambiance mythique de l'été 36 avec l'arrivée des congés payés. Mais que nous réserve vraiment cette série événement? On passe de l'autre côté du miroir pour vous révéler les coulisses du tournage et les secrets de cette fresque historique. Mais avant, c'est Garou et son titre Seul. Bon lundi. Bon

0: Et le titre seul sur votre radio ici. Moi, je voulais saluer ce matin Nicolas qui est à Rouen, qui nous a écrit un petit message sur la page Facebook ici. Vraiment que du bonheur de me réveiller avec vous tous les jours de la semaine. Franchement, ça fait hyper plaisir. Merci beaucoup, Nicolas. 5h21. L'éphéméride de ce 18 mai. Bonne fête au Eric aujourd'hui. Bon anniversaire à l'actrice et chanteuse Elena Noguera, 57 ans. Une pensée aussi pour Yannick Noah, 66 ans. Et tu sais, les liens sont vraiment des... C'est vrai que ça donne envie de danser comme ça de bon matin.
1: Le matin, j'aime bien, c'est doux, ça réveille doucement.
0: Ça, c'est vrai, c'est parfait pour entamer la journée. Bon anniversaire également à l'humoriste Popek, 91 ans. Tiens, Bernadette Chirac, 93 ans aujourd'hui. 1938, première du film Quai des Brumes, c'est le jour où le public entend pour la première fois la réplique culte de Jean Gabin à Michel Morgan.
1: T'as de beaux yeux,
0: ah,
1: tu sais.
0: Ah, mais ouais, franchement, elle est mythique celle-ci. Et puis, tiens, 7e art toujours, 2001, Shrek débarque au cinéma.
1: J'adore.
0: Ben ouais, le premier opus du plus célèbre des ogres sort aux États-Unis. Il va révolutionner le film d'animation en se moquant très clairement des contes de fées traditionnels et rapporter près de 500 millions de dollars de recettes.
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0: On retrouve Patrice Gascon avec ses coulisses télé. Aujourd'hui, Patrice, c'est une série historique à la, un petit peu à la Agatha Christie que vous nous proposez de découvrir. Ce soir, TF1 lance donc une série de prestige, Été 36.
3: L'été 1936, c'est celui des premiers congés payés. À Nice, un crime dans le très chic hôtel Riviera va bouleverser la vie de quatre femmes de milieux différents.
4: Adrien Jacquard, 45 ans, tué entre minuit et 1h du matin. Personne ne quitte l'hôtel sans mon accord.
3: On a donc un meurtre et quatre héroïnes, dont l'une est peut-être la coupable. Nolwenn Leroy dans le rôle de la gouvernante de l'hôtel, en proie à des difficultés financières. Julie Debonat dans celui d'une grande bourgeoise en quête de passion amoureuse. Sophia Issaidi dans le rôle de sa sœur, qui s'est éloignée de sa puissante famille bourgeoise. Et Constance Gay, auxiliaire de police, cachant un secret. Auxiliaire auprès du commissaire que l'on vient d'entendre, joué par François-Xavier Demaison. C'est la même équipe de production que pour le Bazar de la Charité pour les combattantes qui est aux commandes de L'été 36 pour TF1. Mais cette fois, on est dans un genre plutôt Agatha Christie avec plusieurs coupables potentiels, avec une enquête que l'on mène aux côtés des personnages. Et parmi ces héroïnes, donc, j'ai joint Constance Gay, dont le personnage a pour sœur celui joué par Nolwenn Leroy, ce qui a ravivé quelques jolis souvenirs à Constance Gay.
5: Bah, c'est drôle parce qu'avec Nolwenn, on n'a pas tant de différence que ça, mais... Quand elle a gagné la Star Academy, Nolwenn, c'était vraiment petite, pour le coup. Oui, Nolwenn Leroy, c'était quelqu'un que j'admirais, que j'adorais. Enfin, chanter ses chansons dans la cour de récré, et aujourd'hui, c'est mon amie. C'est une femme que j'aime infiniment, et lui donner la réplique et jouer sa sœur, ça a été un clin d'œil à mes karaokés avec mes copines dans la cour de récré, quoi. Et en même temps, bah, ça me fascine. C'est-à-dire que je ris avec l'enfant que j'étais et en même temps, bah, c'est le travail. Donc, que ce soit Nolwenn Leroy ou quelqu'un d'autre qui n'est pas connu et qui n'a pas eu la carrière de Nolwenn Leroy, pour moi, c'est exactement la même chose. Mais qu'on joue des sœurs, je trouve ça, ironiquement si joli. Et mon grand-père était fan de Nolwenn Leroy et j'avoue que c'est un joli clin d'œil à mon grand-père, quoi.
3: Les émotions de Constance Gay que l'on retrouve ce soir aux côtés de Nolwenn Leroy, Sophia Issaidi, Julie Debonat, mais aussi Miu Miu, François-Xavier Demaison et Pascal Elbé. La série va vous tenir en haleine, les reconstitutions sont magnifiques. L'été 36 ce soir sur TF1. À demain pour de nouvelles coulisses télé.
0: Et on sera au rendez-vous. Merci Patrice. 5h25. Certaines communes prennent parfois des arrêtés un peu particuliers. C'est vrai, on a pu le constater parfois quand le Père Noël passe, par exemple, pour l'autoriser à stationner.
1: À survoler, c'est important.
0: C'est vrai que c'est important. C'est le cas aussi d'un village du Vaucluse avec un arrêté contre les soucoupes volantes.
1: Très important aussi.
0: Aussi, Stéphane Bern vous révèle tout sur cette histoire, mais avant, c'est Louane et son titre Conduire.
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1: Conduire, le nouveau titre de Louane qui met en garde sur les dangers d'une relation toxique. Et Louane, qu'est-ce qu'elle a fait samedi dernier? Elle s'est mariée.
2: Oui, j'ai
1: elle
2: vu
1: s'est
2: ça.
1: Mariée à Pertuis dans le Vaucluse. Ben ouais, il y avait franchement des super invités. Il y avait Mika, Stromae ou encore M Pokora. On n'a pas reçu par contre le carton.
2: Mais je pense qu'il s'est perdu.
1: Ouais, je pense aussi.
2: Il
1: faut qu'on aille voir dans le courrier de Radio France. Justement, le Vaucluse, on en parle ce matin avec Stéphane Bern. On voyage au temps où un petit village a déclaré la guerre aux extraterrestres avant Hollywood.
3: À Châteauneuf-du-Pape, il est officiellement interdit d'atterrir en soucoupe volante. Oui, c'est un arrêté municipal. Très sérieux. Châteauneuf-du-Pape, été 1954. Au milieu des vignes et des galets roulés par le Rhône, le village vit surtout de son vin. Mais cette année-là, la France lève les yeux vers le ciel. On parle d'objets mystérieux, de cigares volants, de soucoupes lumineuses. La presse régionale multiplie les témoignages. Des paysans qui avaient peut-être trop forcé sur la cuvée locale jurent avoir vu des engins se poser dans les champs.
4: Ils croient voir des soucoupes volantes, des extraterrestres.
3: Le maire, Lucien Jeune, prend l'affaire au sérieux. Le 25 août 1954, il signe un arrêté municipal. Le survol, l'atterrissage et le décollage de tout engin volant non identifié sont interdits sur le territoire de la commune. Contrevenant, mise en fourrière. Les extraterrestres sont priés d'aller se garer plus loin. Derrière l'humour, il y a aussi un sens aigu de la communication. En pleine saison viticole, l'affaire attire journalistes et curieux. Le nom du village circule dans toute la France. Un coup de projecteur inattendu pour le vin de cette région. Bref, un bon coup de pub pour un bon coup de rouge. L'arrêté n'a jamais été abrogé. Théoriquement, aujourd'hui encore, une soucoupe volante ne peut toujours pas s'y poser. En France, des maires ont depuis signé des arrêtés contre la pluie, contre les moustiques ou les déserts médicaux. Des textes souvent ironiques qui servent à mettre en lumière leur commune.
1: Merci Stéphane Bern. 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Nous sommes le lundi 18 mai. Dans l'info du jour, on parle des violences dans le périscolaire. Les cas révélés se sont multipliés à Paris, mais c'est un problème qui concerne plus largement la France. On y revient en détail dans deux minutes, mais avant 5h30, toute l'actualité en France et dans le monde, c'est le 90 secondes avec vous, Drazo.
5: Patrick Bruel dénonce des rumeurs parfois absurdes et écœurantes visées par 6 plaintes désormais en France et en Belgique. Le chanteur et acteur sort de son silence. Il assure ne pas avoir violé ni drogué Flavie Flamand et que leur relation n'était ni violente ni contrainte. De nouvelles fouilles démarrent aujourd'hui à Rouvray, près d'Auxerre, là où le tueur en série, Émile Louis, avait avoué avoir enterré 7 jeunes femmes. Seuls 2 squelettes ont été retrouvés à ce jour. Le crâne d'une 8e victime potentielle avait été découvert fin 2018. Canal+ ne veut plus travailler avec les 600 professionnels du cinéma qui ont signé une tribune anti-Vincent Bolloré. Juliette Binoche, Adèle Haenel, Swann Arlo, ils avaient dénoncé l'emprise grandissante de l'extrême droite sur le cinéma. Je n'ai pas envie de travailler avec des gens qui me traitent de crypto-fasciste, réaction du patron de Canal+. Le ministre de la Justice, Gérald Darmanin, est en Algérie aujourd'hui, nouveau signe d'un dégel des relations entre les deux pays. Il doit notamment demander la libération du journaliste français Christophe Glaise. Lille jouera la Ligue des Champions la saison prochaine. Le LOSC finit 3e de Ligue 1 grâce aux défaites de Lyon et de Rennes hier soir. Ultime journée de championnat. Marseille 5e jouera la Ligue Europa. Auxerre et Le Havre décrochent leur maintien. Nice jouera sa survie en Ligue 1 la semaine prochaine face à Saint-Étienne. En rugby, les Françaises échouent à soulever le trophée du tournoi Destination, battu par les Anglaises. Les Anglaises qui réalisent un 8e grand chelem consécutif.
1: L'info du jour, ce sont les violences dans le périscolaire. Les révélations se multiplient partout en France.
5: Violences, viols, agressions sexuelles. Il ne se passe pas une semaine sans que de nouveaux cas, de nouveaux soupçons soient révélés, laissant les parents en colère et désemparés. Écoutez ce témoignage éloquent, celui d'une maman contactée par Agathe Mahut.
2: Caroline Alirol préfère taire le nom de sa commune, un village du Nord où sa fille, 11 ans en 2024, change soudain de comportement à la maison.
6: Elle a commencé à dormir du jour au lendemain, porte de sa chambre ouverte, lumière du couloir allumée.
2: Caroline voit s'accumuler des signaux à l'école primaire sans faire tout de suite le lien.
6: Des plaintes de mes enfants qui me disaient que cet animateur préférait les petites filles, que les garçons se faisaient punir à outrance.
2: Elle découvre que sa fille subit les gestes déplacés de cet agent.
6: L'animateur disait « Est-ce que je peux te dire un secret ?» Et puis les gamines, elles s'approchaient, elles se faisaient lécher l'oreille. Et puis derrière, ma fille a dénoncé des câlins forcés le matin, des câlins forcés le soir, des chatouilles sous le t-shirt, des je te coince dans mon entrejambe.
2: De quoi perturber aussi le petit frère, scolarisé dans la même école publique.
6: Mon fils, dans son regard d'enfant de 8 ans à l'époque, me dit un soir, l'animateur, il est amoureux de ma sœur, quoi.
2: Une plainte est déposée. L'animateur de périscolaire est condamné pour agression sexuelle sur mineur.
6: Condamné à un sursis probatoire, un bracelet électronique pendant 6 mois, et puis une interdiction de contact à vie de travailler avec les mineurs. Ça a été notre grande victoire.
2: Mais Caroline s'interroge, l'animateur travaillait là depuis 20 ans. Pourquoi son comportement a-t-il perduré si longtemps sous les yeux d'autres professionnels de l'école ?
6: C'est vraiment le principe de la responsabilité diluée. En fait, on voit, et puis comme personne ne réagit, eh bien on se dit, c'est peut-être pas si grave.
2: Caroline Alirol en est sûre, l'absence de protocole et de protection qu'elle a constaté n'est pas propre à l'école de ses enfants.
6: Le problème, il est national en fait.
2: Et elle estime qu'un principe de précaution avec éloignement devrait systématiquement s'appliquer dès qu'un enfant dénonce de telles violences.
5: Que faire ? Quelles mesures prendre contre ces violences dans le périscolaire ? La ville de Paris lance ce soir une convention citoyenne avec 80 parents pour travailler à des solutions.
1: Un Paris où des enquêtes sont ouvertes dans plus d'une centaine d'écoles et même une dizaine de crèches. À 5h35, un coup d'œil à la météo avec la perturbation de la veille qui se retrouve entre le nord des Alpes et le Grand Est ce matin. Dans le même temps, une large moitié nord. Le ciel est mitigé avec quelques averses possibles. Sur un tiers sud, le temps est pour l'instant sec, voire ensoleillé entre le Languedoc et la Corse. Cet après-midi, ça va se gâter avec une instabilité qui se renforce sur la façade est du pays. Des orages qui éclatent entre les Hauts-de-France et la Corse en passant par le Grand Est, la Bourgogne, Franche-Comté, l'Auvergne-Rhône-Alpes et la Provence. Dans le Nord-Ouest, ambiance qui reste aussi maussade avec une perturbation qui approche par l'Atlantique. Seuls l'Occitanie et l'Aquitaine sont globalement épargnés par les pluies. Les températures ce matin à Paris, Lille, Rennes, Caen, Nantes et Clermont-Ferrand, 8 degrés. À Bordeaux, Tours et Reims, 9. Nous avons 11 à Toulouse, 15 à Marseille. Vos messages aussi sur la page Facebook ici. 0 degrés, tiens, relevé dans le département de l'Aube à Aix-en-Othe, nous dit Michel. 7 à Limoges, on salue Lionel. 8 degrés à Sainte, c'est dans le Nord. Merci Marie-André. 8 degrés 2, on salue Kevin qui est à Mulhouse. Et puis 10 degrés dans le Pays Basque, relevé par Marie-Laure. Pour cet après-midi, les maximales atteignent entre 14 et 18 sur une large moitié Nord, de 17 à 20 au Sud et jusqu'à 24 dans le Var.
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1: Merci de démarrer la journée avec l'équipe ici dès 5h. Il va falloir vous y faire. C'est une semaine complète qui vous attend. Mais oui, pas de pont. C'est vrai qu'on y prend vite goût. Ça, on est d'accord avec vous. Pour vous donner la bonne énergie, en tout cas ce matin, on a ce qu'il vous faut. Rick Astley, Never Give You Up. Et ça, forcément, on ne vous abandonnera jamais. Bon réveil.

0: Up avec Rick Astley, 5h39. Bon début de semaine avec votre radio ici.
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0: Vous avez un doute sur un SMS ou un email reçu, soyez vigilants parce que les arnaques concernent se retrouvent en tout cas dans nos offres aussi d'emploi.
3: Oui, c'est assez fou, des escrocs essayent de nous piéger avec des fausses annonces pour des faux emplois. Comment les repérer, je vais vous expliquer.
0: Pour la musique du réveil, c'est avec Stilto.
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0: Faut que tu m'aimes arrive dans 5 minutes et de l'amour, nous, on vous en offre chaque matin dans votre rendez-vous ici dès 5h. Ce matin, nous sommes, avec Sabine qui est dans le Puy-de-Dôme. Bonjour Sabine.
5: Bonjour Johan.
3: Bonjour.
0: Soyez la bienvenue. Comment ça va Sabine ce matin?
5: Moi, ça va tous les jours, ça va bien, je travaille.
0: Ah, qu'est-ce que vous faites?
5: Je distribue la montagne dans le Puy-de-Dôme.
0: Ah, le journal La Montagne?
5: Oui.
0: Génial. Et donc, ce matin, quelle est la une, tiens? Qu'est-ce qu'on découvre?
5: Alors, qu'est-ce qu'on découvre de beau ce matin? Oh, il y a une jolie... Que risque-t-on quand on téléphone au volant?
0: Ouais, ça concerne évidemment, oui, vous qui partez peut-être au travail ce matin. Sabine, ça fait combien de temps que vous distribuez le journal La Montagne?
5: Moi, ça fait une dizaine d'années.
0: Ah ouais, donc il y a un vrai lien aussi avec les lecteurs. Vous arrivez à vous faire payer le café de bon matin ou pas?
5: Ça dépend, oui. On va pas le dire.
0: Monsieur, en même temps, profitez de ces moments aussi, ça c'est vrai que c'est sympa. Sabine, je découvre que vous avez une passion pour la lecture, pour la couture, et vous adorez aussi les jeux de cartes.
5: Eh ben, j'ai découvert les jeux de cartes quand j'ai eu mes enfants, puisque je jouais avec eux, fallait bien les occuper.
0: Vous allez pouvoir partager aussi d'autres moments avec vos enfants, Sabine, puisque nous, ce matin, on vous offre le jeu de cartes par ici, les économies, avec Valère Correa, qui arrivera bientôt chez vous. Comme ça, vous trouverez plein de combines pour faire des économies. Il y a plein d'astuces et c'est vraiment très malin comme jeu. On vous l'offre ce matin, Sabine, et on vous souhaite une bonne journée.
5: Merci.
0: Bon courage dans la tournée pour la distribution.
5: Oui, ça fait 11 ans que je vous écoute. Vous ouvrez l'antenne à 5h et le samedi à 6h.
0: Ah, ça, c'est adorable en tout cas, Sabine. On vous embrasse bien fort et merci de votre fidélité. À très bientôt.
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0: C'est pas vrai, le rendez-vous anti-arnaque. Aude, vous nous alertez sur les pièges à l'offre d'emploi.
3: Oui, il y en a beaucoup en ce moment et je m'adresse tout particulièrement à ceux qui partent en quête d'un job d'été. J'ai trouvé pas mal d'alertes sur des groupes Facebook de saisonniers, des jeunes qui tombent sur une offre d'emploi dans un hôtel par exemple. Mm-hmm. Très bon salaire, prise en charge à 50% des frais de transport, repas gratuit, logement gratuit et un recruteur qui leur demande le versement d'une caution. 150€ pour le logement justement. C'est là que ça doit vous mettre la puce à l'oreille, parce que l'objectif numéro un d'une fausse annonce, c'est quoi? C'est de vous piquer de l'argent. Ouais. C'est souvent une histoire de caution, d'ailleurs, pour un appartement ou pour le tablier, l'uniforme qu'il va vous fournir pour servir les clients.
0: Et objectif numéro deux?
3: Objectif numéro deux, récupérer un maximum d'infos sur vous. Carte d'identité, carte vitale, votre RIB, tout un tas de choses qu'il pourra utiliser un jour pour vous arnaquer ou pour carrément usurper votre identité.
0: Mais Aude, comment on fait pour démasquer ces fausses annonces, parce que c'est pas évident?
3: Premier réflexe, vous prenez, Johan, avec des pincettes toujours le mail ou le numéro de téléphone qui est mis dans l'annonce. Mm-hmm. L'an dernier, un restaurateur, un vrai, s'était demandé pourquoi il recevait là tout d'un coup tout un tas d'appels de candidats pour un job de serveur, une annonce pourtant qu'il n'avait jamais postée. En fait, ces candidats sont tombés sur une fausse annonce, ils ont eu le bon réflexe, ils ont cherché sur Google le vrai numéro du restaurant, ils ont appelé et ils ont découvert le poteau rose. Méfiez-vous aussi d'un recruteur interlocuteur qui vous dit oui tout de suite, aucun entretien, rien du tout, c'est ultra suspect. N'envoyez jamais de RIB, de numéro de sécu, de carte d'identité avant de l'avoir rencontré et ne versez jamais d'argent avant la signature d'un contrat, jamais.
0: Merci beaucoup Aude. Et il y a une adresse en tout cas qui, elle, est bien valable et qui est sûre, c'est ici.arnaque avec un S @radiofrance.com pour nous écrire si vous êtes témoin ou victime d'une arnaque. C'est pas vrai, la chronique est à retrouver sur ici.fr et pour vous accompagner en musique, c'est Stilto.

0: que tu m'aimes, Stilto. Tiens, c'est aujourd'hui que débute le tournoi de Roland-Garros, en tout cas les phases de qualification. Que faut-il attendre de cette édition 2026? Réponse avec le journal L'Équipe qui sort un hors-série. Rendez-vous dans moins de 2 minutes. 5h48, retrouvons L'Équipe d'ici matin pour un point sur l'actualité qui va marquer votre journée. L'info près de chez vous, c'est ici. Bonjour.
1: Eh ben bonjour Johan, bonjour La Creuse, bonjour Thibaut Pointeau.
2: Bonjour Gaëtan, bonjour à tous.
1: On sera là évidemment dès 6h et dans l'actu creusoise, on va parler municipal ce matin.
2: Quand il n'y a plus, il y en a encore. Pontarion, Vigeville, Lavaufrange doivent voter dans 3 semaines parce qu'aucun candidat ne s'était déclaré en mars dernier. À Vigeville, on passerait de 0 candidat il y a 2 mois à 2 listes potentielles.
3: C'est un peu bizarre, parce que souvent, il y a 2 mois, on n'avait pas de liste, là, il y en a 2, quoi. Mais c'est bien que les gens s'investissent, quoi. Ça laisse le choix.
2: Et les scrutins, c'est dans 3 semaines.
1: 200 athlètes ont les mollets, les cuisses et les bras fatigués ce matin.
2: Ils ont participé aux 6 heures de triathlon des Monts de Guéret hier. Reportage dans le journal de 6 heures. Et puis, ils sont autant de courageux ce matin à prendre le vélo. 200 élèves creusois participent au tour du réseau à vélo en ce moment. On parle ici du réseau d'éducation prioritaire de Bourganeuf.
4: C'est vraiment une aventure pour les élèves et ça change des cours de PS et des activités qu'on peut proposer.
2: Ouais, pendant une journée, pas de cours en classe, mais une grande balade sur les petites routes creusoises.
1: Autant dire qu'ils n'ont certainement pas le blues. 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
1: Son riche patrimoine historique, artistique et architectural toute la semaine avec Ingrid Herbs. Première étape à Microfolie à 7h40.
2: Queen dans la prochaine demi-heure.
1: Et vous, j'espère que vous serez là. On vous attend dès 6h sur la radio de Creusois. À tout à l'heure.
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0: 5h49, la une de la presse.
6: C'est la petite balle jaune qui nous intéresse ce matin. Dans son nouveau hors-série, L'Équipe donne la parole aux anciens joueurs et anciennes joueuses de tennis qui ont marqué l'histoire de Roland-Garros.
0: Oui, parce que le tournoi débute aujourd'hui. On en parle avec le chef de service tennis à L'Équipe. Bonjour Julien Reboulet.
7: Bonjour.
0: Merci d'être avec nous ce matin pour ce grand moment de sport, parce qu'aujourd'hui s'ouvrent les qualifications de Roland-Garros. Déjà, comment ce tournoi est-il devenu un incontournable dans le milieu du tennis?
7: Il est devenu au fil du temps parce que évidemment aujourd'hui personne n'ignore que c'est le plus grand tournoi du monde sur terre battue. Il est devenu international il y a un peu plus de 100 ans, en 1925, et puis il a pour cadre Roland-Garros, le stade Roland-Garros depuis 98 ans maintenant. Et il faut savoir qu'il a été un petit peu en danger dans les années 70 notamment, où on s'était presque posé la question de garder la terre battue dans ce tournoi, qui était une surface compliquée à entretenir. Mais avec les années 80 et Bjorn Borg notamment, voilà, le tournoi est devenu vraiment immense et au même niveau que les autres tournois du Grand Chelem, que sont l'Open d'Australie, Wimbledon et l'US Open.
0: Ouais, les légendes évidemment qui sont attendues chaque année sur la terre battue. On parle de terre battue justement. Ça a quel impact ça pour les tennismen, les tenniswomen? Ça influe comment le jeu?
7: On dit souvent que la terre battue est la surface la plus exigeante physiquement parce que c'est une surface déjà qui est vivante, qui varie en cours de match, parce que la terre qui est sur la surface se déplace légèrement avec les rebonds, avec les glissades. C'est la surface sur laquelle la balle rebondit le plus haut. Donc, c'est la surface sur laquelle finalement il est le plus difficile de faire des coups définitifs. Et donc, c'est là qu'il y a des échanges plus longs qu'ailleurs, même si les surfaces dites artificielles comme le dur sont devenues un peu plus lentes au fil du temps. Mais vraiment, c'est à Roland-Garros qu'on dit qu'il faut faire le plus d'efforts sur la durée. C'est là qu'il y a des combats qui peuvent dépasser facilement les 4 heures avec le format des 5-7 pour les garçons. Et c'est un jeu qui demande une maîtrise plus globale à la fois des trajectoires, des effets, des angles, et bien sûr aussi de la puissance et de la précision.
0: Bon, il y a une question qui nous intéresse évidemment ce matin concernant nos Français et nos Françaises. Quelles sont nos chances dans ce tournoi cette année ?
7: Alors on a un Français qui a fait un début de saison assez fantastique, qui est Arthur Fils, qui revenait d'une très longue période de blessure. Il a eu un petit coup d'arrêt à Rome la semaine dernière avec une alerte à la hanche. Alors lui, c'est le dos qui avait été touché assez gravement, mais il est revenu très très fort, à tel point qu'il est dans les 5 meilleurs joueurs du monde depuis le début de l'année 2026. On a rarement vu un Français arriver vers Roland-Garros avec une telle impression de solidité, parce qu'il ne perd jamais contre moins fort que lui, et a part pour l'instant le plafond de verre vraiment du gratin mondial, il gagne tous ses matchs. Donc on attend énormément de lui, d'autant que c'est un garçon qui a priori aime les attentes, la pression, le public, et il est pas intimidé, on va dire, par l'ambiance qui parfois pèse sur les Français à Roland Garros. Donc c'est un peu l'attraction numéro un, en espérant qu'il soit à 100% physiquement. Et côté féminin, c'est plus compliqué. Et évidemment, on se souvient tous du parcours incroyable de Loïse Boisson jusqu'en demi-finale l'année dernière. Elle aussi a été victime d'une longue période de blessures, et c'est peu dire que sa reprise de la compétition a été très compliquée ce printemps. Elle cherche vraiment ses réglages, et honnêtement, côté féminin, si on a une joueuse qui arrive au troisième tour cette année, on pourra déjà se dire que ce n'est pas si mal.
0: Bon, en tout cas, on va suivre ça évidemment de très très près. Julien Robles, merci de votre présence. À noter le hors-série donc spécial Roland Garros qui est à la une des kiosques et qui est signé l'équipe. Merci beaucoup et à bientôt. 5h53. Tiens, ce matin, on s'intéresse au cahier de vacances pour adultes.
6: Est-ce que vous en êtes adepte? Alors
0: c'est pas pour vous. Une tendance sur laquelle revient Muriel Jordan, mais avant, on file sur la route de Memphis. Avec qui ? Avec Eddie Mitchell, évidemment. Bon début de semaine avec toute l'équipe ici des 5h. On est heureux d'être avec vous. J'écoute.

0: Ça donne envie de fredonner de bon matin sur la route de Memphis. Eddie Mitchell, titre enregistré à Nashville en 1976. Tiens, 5h56, on file sur la route des tendances avec Muriel Jordan pour tout comprendre des phénomènes de notre société. Et moins nous sortir largués. Aujourd'hui, Muriel, on pense déjà au cahier de vacances.
1: Ah, et aussitôt, je vous vois, vous transpirez. Vous n'êtes pas à l'aise. Hein. Le cahier de vacances vous rappelle peut-être trop de souvenirs de journées à la plage plombées par la nécessité de pratiquer le calcul mental. Danny Boone en a même été traumatisé.
2: 120 pages avec toutes les matières scolaires, toutes. Et quand même, en fin de paragraphe, des pages détentes. Ah, avec du calcul mental. Tout est pensé pour saccager tes vacances et ton enfance. C'est pour ça que je foutais rien à chaque rentrée scolaire et que fin de premier trimestre, j'avais toujours dans mon bulletin « Daniel vient en touriste ». Ah ouais, j'ai pas eu de vacances.
1: Que Dany et toutes les victimes des devoirs de vacances se rassurent. Les cahiers de vacances pour adultes mettent beaucoup moins la pression. Ce sont les stars de l'été. Ils se vendent tous les ans comme des petits pains. Cette libraire du sud de la France que j'ai rencontrée nous le confirme.
3: Mais c'est moi qui ai fait la sélection parce qu'on reçoit pas tous les éventails. Donc moi, je pense surtout ce qui a trait à la littérature, la géographie, l'histoire. Il me semble que l'an dernier, en juillet, j'avais vendu tout ce que j'avais commandé.
1: Vous avez des souvenirs de cahiers de vacances?
3: Oui, j'avais le passeport tous les étés, c'était l'enfer.
1: Pourquoi on s'y remet alors adulte?
3: Parce que c'est plus des jeux, on s'amuse, c'est comme des quiz, des choses comme ça, ou c'est plus des jeux.
1: Donc d'ici quelques semaines, vous allez les voir partout en vitrine.
4: Ils ont généré, Muriel, un chiffre d'affaires de 5 millions d'euros en 2024. C'est deux fois plus qu'en 2021. Leur succès est grandissant, surtout en ce qui concerne les cahiers de quiz de culture générale.
1: Oui, incroyable, hein, le chemin parcouru depuis l'apparition du cahier de vacances dans les années 30. C'est un représentant de commerce en papeterie de la Creuse qui cherchait à l'époque comment vendre des cahiers en été. Après avoir demandé conseil à des instituteurs, il a créé le cahier Magnard, vedette des années 50, et qui a désormais beaucoup de concurrents. Et Michel, cette retraitée de 72 ans que j'ai croisée dans la rue, elle avait un cahier de vacances dans les années 60.
5: Pour moi, c'était un jeu au début, c'était sympa, il y avait des belles images, je croyais c'était tout neuf. Je me suis dit, quand j'aurai tout fini, je serai contente. Et puis après, j'en avais ras-le-bol à la fin.
1: Aujourd'hui, les cahiers de vacances pour adultes cartonnent en librairie.
5: Alors moi, l'été, j'aime bien regarder les cahiers de vacances. J'en ai déjà acheté un ou deux. J'aime bien aussi l'histoire, celle de Stéphane Bern. Je trouve ça très bien parce que j'apprends l'histoire et c'est très ludique. Ensuite, tout ce qui est orthographe, livre.
1: Bref, le cahier de vacances pour adultes, c'est tendance. Moi, je vous conseille quand même d'en prendre un avec des maths et du calcul mental dedans. Hein, parce qu'aujourd'hui, vu le prix des beignets et du morceau de pastèque sur la plage, vous avez tout intérêt à bien savoir compter.
0: Merci Muriel. On a une chance de vous réconcilier ou pas, Aude, avec les carnets de vacances?
4: Non, pas du tout. Je suis traumatisée des cahiers de vacances.
0: Ben, je suis désolé. En tout cas, il y en a une qui a 10 sur 10 chaque matin sur le quiz de l'actualité locale. C'est évidemment l'équipe d'Ici Matin qui arrive en studio. Très bon lundi.
6: Merci à vous. À demain, Johan. 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
6: Ici Matin. Bonjour la Creuse, ravi de vous retrouver. Bah, 10 sur 10 pour toute l'actu creusoise grâce à Thibaut Pointeau, le roi de l'info évidemment. Bonjour Thibaut.
8: Bonjour Gaëtan, bonjour à tous.
6: Bon, tout va bien, le week-end a été bon?
8: Très très bon. Que du positif.
6: J'espère que pour vous aussi. N'hésitez pas, tiens, à nous raconter votre week-end et puis surtout nous dire le temps qu'il fait. Hein. Le WhatsApp est là, n'hésitez pas, un petit message vocal, ça nous fera bien plaisir. 05 55 52 37 38. Bonne fête au Eric aujourd'hui. Actu local, musique et bonne humeur, c'est ici Creuse qui vous réveille. On se lundi 18 mai. 6h. Plutôt couvert le temps aujourd'hui, amélioration en vue pour mercredi. Ici Creuse Premier sur l'actu creusoise, Thibaut Ancel pour commencer cette nouvelle semaine.
9: Mais le lundi n'a pas la même saveur pour tout le monde. D'un côté, les cheveux ébouriffés, les yeux collés. De l'autre, les cheveux au vent et les mollets brûlants. Des petits creusois enfourchent leur vélo pour une journée d'école au grand air. Pas de devoirs à rendre, ni de cartable ou de tableau, mais une autre façon d'apprendre autour de Bourganeuf. Toutes les écoles du réseau d'éducation prioritaire participent. Royères, le Monteil-au-Vicomte, Montboucher. Le concept, eh bien, tous les

0: matin un petit groupe d'élèves part en pédalant de son école pour en rejoindre une autre à une vingtaine de kilomètres et ainsi de suite. Des élèves de 3 à 13 ans, Marie-Jeanne Delopal, vous avez suivi une étape pendant laquelle on fait tourner les pédales mais aussi les méninges.
1: Est-ce que tout le monde a un casque ?
2: Oui !
3: C'est l'heure des derniers préparatifs avant le départ.
1: Est-ce que vous êtes motivés ?
4: Oui !
3: Et c'est parti pour 25 km de Bourganeuf à Saint-Dizier-les-Rennes.
1: Regarde loin devant toi, regarde pas ta roue.
5: Voilà. Moi, je m'appelle Charles.
1: Et tu as quel âge ?
5: 11 ans. Je trouve que c'est vraiment pas mal de faire un tour comme ça avec tout le monde, c'est agréable.
1: Noémie, toi, t'es en tête du peloton ?
6: Je sais pas, j'aime bien rouler.
7: Allez, vous pouvez descendre de votre vélo de 5 minutes.
3: Au bout de 3 km, première pause. Pour les jambes, mais pas pour le cerveau.
7: Vous venez, vous formez un arc de cercle.
3: David Farigou, le coordinateur du réseau d'éducation prioritaire.
7: À votre avis, où se situe la source du Taurion ?
8: Le lac de Massivière ?
7: Pas loin du tout, très bien. Un village qui s'appelle Jean-Sioux-Pigerolles.
3: Prochain point culture, à la gare de Beaumont-Relais-Mines. L'occasion de parler de l'extraction du charbon. Mais pour ça, il faut monter une petite côte.
1: Allez, on y va !
7: Attention, attaque par la gauche.
9: Alors, je m'appelle Frédéric Brouillet et je suis professeur de musique au collège. Je trouve ça hyper sympa de voir les gamins dans un autre contexte. C'est hyper intéressant, moi je trouve ça hyper agréable.
3: Et même s'il y a des groupes de niveau, tout le monde s'attend et s'encourage.
7: Allez, bravo !
0: Et ce matin, ce sont les élèves de Saint-Dizier-les-Rennes qui vont pédaler à la fraîche jusqu'à Touron. 24 km avec des élèves de CP au CM2. Au moins, ne paye pas de carburant. C'est économique et sympathique parce que le prix à la pompe est toujours très élevé ce matin en Creuse. La particularité, c'est le prix du samplon 98 qui a dépassé le prix du gasoil, compté entre 2,15 € et 2,20 € le litre de 98 et un peu moins de 2,10 € pour le gasoil. Le Premier ministre Sébastien Lecornu doit présenter cette semaine de nouvelles aides sur le carburant pour les secteurs les plus touchés par la hausse des prix. En attendant, la carte des prix à la pompe est à retrouver sur ici.fr.
10: Mais sur l'application ici de l'électricité pour 7000 habitants, mais des riverains divisés. Y aura-t-il bientôt un parc agrivoltaïque sur la commune d'Ahun ?
0: Le projet est à l'étude en ce moment et c'est le dernier jour aujourd'hui pour participer à l'enquête publique. Ce parc pourrait s'étendre sur 25 hectares le long de la départementale 13 à côté de l'étang d'Ahun. Des habitants dénoncent la pollution visuelle et un panneau a été planté sur la parcelle pour passer un message non aux panneaux solaires sur terrain agricole. Le maire s'est déjà prononcé contre ce projet. Pour en savoir plus, le commissaire enquêteur organise sa dernière permanence à la mairie de 14h à 17h. Le compte à rebours lancé aussi à Pontarion, Vigeville et Lavaufranche, trois communes creusoises qui n'ont plus de maire depuis les dernières élections municipales. Personne ne s'était présenté en mars dernier et c'est maintenant ou jamais pour changer d'avis et se déclarer. Les candidats doivent déposer leur liste demain et après-demain en préfecture. Mais alors, est-ce que cette fois il y aura des volontaires pour endosser le rôle de maire et récupérer l'écharpe bleu-blanc-rouge ? Léa Giraudeau, deux mois plus tard, ça ne se bouscule pas au portillon dans toutes les communes, mais bonne nouvelle, il devrait bien y avoir des élections.
11: Oui, on va voter à Vigeville et il devrait même y avoir du choix avec deux listes. La première est menée par une ancienne conseillère municipale, Nathalie Chantreau. Elle voulait déjà se présenter en mars dernier. Elle avait même une liste toute prête avec 9 noms, c'est-à-dire le nombre minimal. Mais ça, c'était sans compter un désistement de dernière minute. Elle n'avait donc pas pu déposer sa liste en préfecture. Elle a donc reconstitué une nouvelle liste cette fois-ci. Mais entre-temps, l'ancienne deuxième adjointe, Aurélie Lemoine, a elle aussi décidé de rentrer dans la cour. À Levaux-Franche, c'est le maire sortant qui s'est dévoué pour enfiler l'écharpe. Patrice Orsal n'avait pas envie de rempiler pour un troisième mandat, alors s'il se lance cette fois-ci, c'est avec l'idée de passer la main en cours de route. Et puis enfin, à Pontarion, une liste est quasiment prête, mais une énigme demeure. Qui voudra bien être la tête de liste ?
0: Et le volontaire doit vite se manifester. Le premier tour de ces élections municipales aura lieu le 7 juin. Et pour tous les maires récemment élus, la préfecture organise un séminaire avec un premier atelier ce matin. Le but est de les aiguiller, répondre à leurs préoccupations. Les maires de La Souterraine et de Gouzon ont notamment prévu de témoigner de leur expérience.
10: La nouvelle municipalité de Bourganeuf est passée à l'action pour camoufler un commerce en perdition.
0: Et des vitres à moitié cassées, des affiches placardées, une porte qui se détache. Depuis plus de 10 ans, l'ancienne super Spar est fermé et les locaux à l'abandon se dégradent. Le bâtiment fait peine à voir, à quelques mètres seulement de la tour Zizim et de l'église, zone fréquentée par les touristes. Alors ce week-end, l'équipe municipale a mis la main à la pâte pour cacher cette misère avec de grandes plaques de PVC. Les affiches ont également été décollées. Savez-vous ce qu'on peut faire en 6 heures ? On peut aller en voiture de Guéret jusqu'à Strasbourg, regarder deux fois le film Titanic, lire un livre de 400 pages. Mais d'autres personnes ont choisi de dédier leurs 6 heures à nager, courir et faire du vélo. 200 sportifs étaient rassemblés hier pour la première édition du triathlon des 6 heures des Monts de Guéret. Le but, enchaîner le plus de tours possible, tout seul ou en équipe. C'est la première fois que cette épreuve était organisée. Nina Sobetsky, vous avez pas eu le courage de participer, on vous pardonne, mais vous avez suivi cette course de A à Z.
11: Les triathlètes en combinaison s'élancent dans l'eau de Courtille à 15 degrés.
7: Allez, go, tu y es.
11: Jean-Philippe est venu de Montluçon pour soutenir deux copains du club de course de Boussac. C'est leur premier triathlon.
2: Ils font plus de courses normalement, de la course, un petit peu de vélo, mais très peu. Pas du tout de natation pour un, donc ben, il arrive là.
4: J'en chier. J'ai fait un tour 500 mètres, ouais, ça m'a paru 2,5 km, mais je pensais nager le crawl, mais j'ai nagé la brasse sur le dos. Mais du dessus, ça devait être sympa. J'ai un copain qui voulait le faire et je voulais pas le laisser dans la merde, donc du coup je me suis inscrit avec lui.
11: Kayle l'a fait en trio, c'est aussi son premier triathlon. Elle vient de Rochefort en Charente-Maritime.
8: J'avais ce problème avec la natation, donc j'avais jamais osé passer le pas. Pour moi, c'était l'idéal de commencer par un triathlon comme ça parce que j'ai pu faire ma natation, me reposer, reprendre le vélo et puis faire des pauses entre chaque et puis l'émulation de l'équipe et tout. C'était parfait pour moi pour commencer là-dessus.
11: Cette formule est unique en Nouvelle-Aquitaine. Elle est organisée par le club Les Sports Athlétiques Marchois, la présidente de la section triathlon, Sylvie Maléon.
12: Le triathlon de Guéret, c'est la 16e édition. Et on se rendait compte au fil des années que les courses adultes, on avait de moins en moins de monde. Il y a beaucoup de concurrence, il y a beaucoup de courses aussi, de plus en plus de courses en triathlon. Pour attirer, il fallait vraiment que ça sorte du lot.
11: Et le club compte bien renouveler l'expérience l'an prochain.
0: Et il y avait tous les âges hein, représentés hier. Le doyen, c'était Abel, 76 ans, qui venait de Rochefort, en Charente-Maritime. Si ça vous a motivé à faire du sport aujourd'hui, n'allez pas à Cher-du-Prat à Guéret. Plusieurs terrains sont inaccessibles jusqu'à jeudi soir en raison de travaux sur la pelouse.
10: Et puis on va encore avoir quelques averses. D'ailleurs, tiens, en prime nous dit Météo France Creuse, un ciel couvert, humide, température et plutôt pas mal quand même. Hein, 8 degrés à Saint-Sulpice-le-Guéretois, nous signale Martine sur le Facebook d'ici Creuse. Merci Agnès pour la photo. Tiens, à Bourganeuf, on a 7 degrés ce matin. Qu'est-ce que ça donne chez vous? Le Facebook est là avec vos photos, bien sûr que nous attendons. Et le WhatsApp d'ici Creuse, un petit message vocal, ça nous fera bien plaisir. N'hésitez pas, exprimez-vous. 05 55 52 37 38 12 à 17 cet après-midi. Ça, un petit peu juste, certes, nous sommes d'accord, 14 à Bourganeuf, vous aurez 16 degrés à Guéret, à Aubusson et la Souterraine, pas de changement demain, mais, retour du soleil annoncé mercredi, à partir de mercredi, et de la chaleur aussi, ça va remonter progressivement.
0: Ouais, après, ça va chauffer là, après.
10: 18 à 21 mercredi, on devra atteindre entre 23 et 26, voire un petit peu plus à partir de jeudi, c'est plutôt pas mal, ça sent le printemps.
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10: Et c'est comme ça tous les jours sur la radio des Creusois. Et tout à l'heure, on sera aussi à la télé. Hein. N'oubliez pas, canal 3 de la TNT. Ça, comme tous les matins, à partir de 6h30.

0: Il s'y creuse un classique de Queen 1984, I Want to Break Free. 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
0: Ravi de vous retrouver, bon réveil les Creusois. Tiens, on va remonter bien plus loin dans le temps avant 6h30. Mais quel bonheur, les garçons de la plage seront là, les Beach Boys. Pourquoi Good Vibration? Et bien parce que c'est dans la playlist d'une vie de Corinne Valade, auteure du roman Léopoldine. Elle va nous accompagner, nous parler de sa vie en chanson toute cette semaine. Premier rendez-vous à 6h20. Alain Souchon sera là aussi. Et avant Alain Souchon et sa foule sentimentale, on va revenir sur la maladie cœliaque. C'est quoi exactement? Ça touche 1% de la population européenne. Les symptômes sont liés au régime sans gluten. On va en parler dans un instant avec le docteur Kirzek qui nous éclaire dans 30 secondes.
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0: Dès le réveil, on parle santé à 6h13. Grâce à vous, docteur Kirzek, bonjour. Alors aujourd'hui, on va parler de la maladie cœliaque. C'est quand on ne supporte pas le gluten, c'est ça?
5: Bonjour à toutes et à tous. Vous en avez peut-être entendu parler ce week-end, car c'était la journée mondiale de la maladie cœliaque. Et c'est pas du tout un caprice alimentaire, ou juste une petite intolérance, ou un petit inconfort, voire un effet de mode. C'est une véritable maladie auto-immune chronique. Ça touche 1% de la population, c'est 700 000 personnes en France. Imaginez votre système immunitaire qui est censé vous protéger contre les bactéries, les virus, il est un peu trop zélé. Et une personne qui est atteinte de la maladie cœliaque, quand elle ingère du gluten, cette protéine qu'on trouve dans le blé, dans l'orge, dans le seigle, son système immunitaire se met à attaquer ses propres cellules, et en particulier les cellules de l'intestin grêle. Résultat, la muqueuse intestinale va devenir inflammatoire, les petites villosités qui servent à absorber les nutriments et à se nourrir finalement sont peu à peu détruites. Et tout ce qu'on mange passe alors à travers sans être correctement assimilé. C'est ce qu'on appelle la malabsorption, et c'est là que les ennuis commencent. Les symptômes, ils sont variés. Chez certains, c'est purement digestif, des diarrhées chroniques, des ballonnements, des douleurs abdominales. Mais pour d'autres, il y a une anémie, il y a une carence en fer, il y a une grande fatigue, des aftes à répétition. Et parfois, il n'y a même aucun symptôme digestif. C'est ce qu'on appelle la forme silencieuse. Vous imaginez que c'est compliqué pour faire le diagnostic. Et le patient, lui, il vit avec des douleurs ou une fatigue chronique sans comprendre pourquoi. Et personne ne pense à chercher de ce côté-là.
0: Alors, comment on fait le diagnostic et comment on traite?
5: Ne supprimez surtout pas le gluten tout seul avant d'avoir consulté, parce que cela fausserait les résultats du bilan sanguin, bien sûr. Allez voir votre médecin traitant. Il va prescrire justement une recherche d'anticorps spécifiques pour voir si votre système immunitaire surréagit, si vous avez une allergie au gluten ou pas. Il va prescrire ensuite une fibroscopie pour faire des biopsies, pour aller chercher des petits morceaux d'intestin et confirmer ça. Et si ça se confirme, le traitement, il existe. C'est un régime strict sans gluten à vie. Il n'y a pas de médicament miracle, et dès qu'on supprime totalement le gluten de son alimentation, l'intestin va se régénérer en quelques mois, les symptômes vont disparaître et la plupart des complications sont réversibles. Alors le hic, c'est que ce régime est très contraignant, le gluten est partout, il y a le pain, les pâtes, la pizza, etc. On trouve maintenant de plus en plus de rayons, il faut bien regarder les étiquettes. Et bonne nouvelle aussi, en France, la maladie cœliaque est reconnue comme ouvrant droit au remboursement d'une partie des aliments sans gluten, parce que ça coûte cher. Allez, d'ici là, portez-vous bien.
0: Et puis n'hésitez pas à retrouver tous ces précieux conseils sur l'application Ici et ici.fr. Des conseils santé à retrouver au jour le jour, 6h16, dans un instant. Ah là là, les Beach Boys à l'honneur. On va remonter 60 ans en arrière dans la playlist d'une vie de l'auteur Corinne Valade. Bonjour la Creuse, bon réveil, 6h16.
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0: Ici creusé l'une des plus grandes chansons d'Alain Souchon à 6h20.
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0: On refait le parcours d'un acteur ou d'une actrice de la vie creusoise pendant toute une semaine. C'est Corinne Valade, auteure du roman Léopoldine, qui nous accompagne cette semaine. Et pour son premier choix, on va se remémorer des souvenirs construits autour de la nature et de la liberté.
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5: J'ai choisi les Beach Boys, Good Vibration.

Choisi ce morceau parce qu'en fait il est plein de bonnes vibrations et qu'en creuse nous avons forcément de la bonne vibration. Originaire de la Creuse, du côté de ma maman. Nous sommes tous de Gros, de la commune d'Issoudun. Du côté de mon papa, eh bien, nous sommes issus de l'immigration italienne depuis 3 générations. Mon papa vivait à Paris au moment de la guerre en 39-45. Tous les enfants, en 42, sont arrivés dans la Creuse pour être réfugiés et pris en charge par des paysans, de manière à ce qu'ils puissent être préservés et nourris correctement. J'ai passé une partie de mes vacances dans cette maison où j'écoutais à fond Good Vibration. Et alors, on mettait ça à fond, ça résonnait partout. C'est vraiment des souvenirs qui me restent et qui sont assez extraordinaires.

très très ancré effectivement sur cette musique qui donne envie en plus d'être là, de vivre, de bouger. J'ai plein de souvenirs, mes jeux aussi dans la Creuse, la balançoire, on attrapait les souris, on se faisait mordre d'ailleurs. On était

surveillait pas comme on nous surveille aujourd'hui. On vivait en pleine nature et personne ne se posait de questions. On allait chez les paysans, chez les voisins, on allait voir les vaches, on allait à la traite, on nous donnait du lait frais. Alors j'ai du lait frais, mais il était encore tiède, du pis de la vache. Qu'est-ce que c'était bon!

était reçu partout, on avait toujours le petit verre d'alcool de cassis maison. Imaginez aujourd'hui donner un petit verre d'alcool de cassis maison à des enfants. Mais tout ça, ce sont des souvenirs qui nous ont effectivement...

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1: De Corinne Vallade, auteur du roman Léopoldine, playlist d'une vie à retrouver sur l'application ICI. 11 degrés, c'est pas mal, hein, Odette, du côté de la Lavaveix-les-Mines ce matin. Merci pour votre message. Faites comme Odette, on vous attend évidemment. Dans un instant, on jette un coup d'œil du côté de l'horoscope avec Catherine Didier avant 6h30.

0: Les épines du cœur. Extrait de son dernier album, Le Retour des Beaux Jours, Vanessa Paradis.
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0: Et toute l'actu en France et dans le monde dans 3 minutes avec Aude Razeau, 6h27. Bonjour Catherine Viguier.
4: Bonjour Gaëtan.
0: Il y a du changement pour notre zodiaque.
4: Mercure s'envole dans un signe qu'il aime bien, celui des Gémeaux.
5: Bélier, alors si vous aviez du mal à communiquer, c'est parti, c'est reparti.
6: Cher Taureau, vous pouvez vous offrir matériellement le confort dont vous avez besoin.
7: Gémeaux, excellente nouvelle que Mercure, votre planète maîtresse, dans votre signe.
8: Vous serez irrésistible de par vos mots et vos écrits.
9: Cancer, et si vous preniez le temps, en sourdine, de revoir ce qui vous plaît et vous déplaît, de manière à vous sentir bien.
10: Lion, vous soignez avec succès votre image publique et vos fans, vos soutiens à court.
11: Vierge, votre côté soigné, appliqué dans votre expression, vous le mettez au service de votre côté professionnel et de votre vie sociale.
12: Balance, c'est top, Mercure est en signe ami, vous voyez la vie en bleu, vous mettez les voiles.
13: Scorpion, vous songez à vendre un bien ou vous avez perdu une somme, en tout cas vous allez relativiser.
14: Sagittaire, c'est avec l'autre que tout se passe, parler vous soulagera, elle ou lui comme vous.
15: Capricorne, alors vraiment, il sera bon d'exprimer vos mots, M-A-U-X, ne délaissez pas votre jolie personne.
16: Verseau, parfait orateur sur le plan créatif, vous exprimez avec talent tout ce qui vous émeut.
17: Poisson, vos bonnes idées ne manquent pas au sujet de la famille et de possibles travaux à commencer.
18: Et pour nous tous, ça virevolte dans notre esprit et on est gai, joyeux, inventif.
0: Catherine Viguier, vous parliez de bonnes idées. L'application ici hein, pour retrouver l'horoscope signe par signe. Bon anniversaire à vous, natif du 18 mai. C'est le cas notamment de Yannick Noah. Il a 66 ans aujourd'hui, ça tombe bien d'ailleurs puisque c'est l'ouverture de Roland-Garros aujourd'hui.
19: Oui, les qualifications, même, exactement.
0: Qualifications, commence, oui. Exactement, tout à fait. On aura bien sûr l'occasion d'en reparler dans toute l'actualité. On vous souhaite une bonne journée, c'est lundi aujourd'hui, c'est ici matin.
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0: Merci de nous retrouver à la radio, c'est sur votre radio locale ici Creuse évidemment, dès 6h et dès maintenant, canal 3 de la TNT et l'application ici pour ce qui est des images avec l'info d'ici, Thibaut Pointeau qui arrive dans 2 minutes.
19: Et vous avez cru que les élections municipales s'étaient passées?
0: Bah oui.
19: Eh bien non, ah. Il y a toujours 3 communes creusoises qui n'ont pas de maire, il s'agit de Pontarion, Vigeville et La Houffranche parce qu'il n'y avait aucun candidat en fait en mars dernier.
0: Mm-hmm.
19: Et bah il faut quand même en élire un maire, donc de nouvelles élections sont prévues le 7 juin
0: oui.
19: Et c'est maintenant ou jamais qu'il faut se déclarer candidat si on a intéressé, c'est demain ou après-demain qu'il faut déposer sa liste.
0: Oui, effectivement, ça urge, hein, ce sont les tout derniers jours. On va en parler dans un instant. 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Aude Razeau.
20: Patrick Bruel sort de son silence. Jamais je n'ai forcé une femme à des relations sexuelles. Il dénonce des rumeurs parfois absurdes et écœurantes. Il assure que sa relation avec Flavie Flamand n'était ni violente ni contrainte. Patrick Bruel qui exclut aussi de quitter la scène. Il est considéré comme l'un des plus gros narcotrafiquants français. Le procès de Félix Bingui s'ouvre ce matin à Marseille, soupçonné d'être le patron du clan Yoda qui gérait plusieurs points de deal marseillais. 19 membres présumés de son réseau sont aussi jugés pendant 3 semaines. La FCPE, la Fédération des parents d'élèves, dénonce des faits glaçants et d'une ampleur inédite après les chiffres des violences dans le périscolaire. Des enquêtes sont ouvertes dans plus d'une centaine d'écoles et crèches parisiennes. Les révélations se multiplient partout en France. La FCPE demande un signal fort pour que cela ne se reproduise plus. Le MV Ondius, le bateau de croisière touché par un foyer d'antivirus, doit accoster ce matin au port de Rotterdam avec son équipage. Aucun d'entre eux n'a de symptômes et le risque sanitaire sanitaire est toujours faible selon l'OMS, l'Organisation Mondiale de la Santé. Les footballeurs lillois joueront la Ligue des Champions la saison prochaine. Le LOSC finit 3e de Ligue 1 grâce aux défaites de Lyon et de Rennes hier soir. Marseille 5e jouera la Ligue Europa. Soulagement du côté du Havre et d'Auxerre, ils décrochent le maintien. Nice jouera sa survie en Ligue 1 la semaine prochaine face à Saint-Étienne qui espère revenir dans l'élite du foot français.
0: Aude Razo, toute l'actu en France et dans le monde à retrouver sur ici.fr 6h31. L'info d'ici, Thibaut Pointeau. Y a-t-il un pilote dans l'avion pour atterrir à Pontarlier, Vigeville et Lavaux-Franche?
19: Trois communes et trois mairies avec un cockpit bien vide depuis maintenant 2 mois. Aucun volontaire pour porter l'écharpe de mer ne s'est manifesté lors des dernières municipales. Un nouveau scrutin est donc prévu dans 3 semaines. Mais avant ça, est-ce qu'il y a des volontaires cette fois? Les candidats éventuels de déposer leur liste demain et après-demain en préfecture. Ina Sobetsky, il y en a, mais ça se bouscule pas non plus.
1: À Pontarlier, une liste est quasiment prête, mais ça bloque toujours pour trouver qui voudra enfiler l'écharpe de mer. À Lavaux-Franche, c'est le maire sortant qui se dévoue. Patrice Orsal avait pourtant décidé de ne pas se représenter pour un 3e mandat en mars dernier.
21: Moi, mon idée était effectivement de passer la main. Tout simplement parce que il y a un mandat de 7 ans qui est à la clé. Et 7 ans, j'ai peut-être pas envie de faire 7 ans à la tête de la commune. Mais bon, aujourd'hui, on laisse pas une commune à l'abandon. C'est ce que je me suis dit et c'est pour ça qu'on est reparti avec un certain nombre de colistiers qui étaient déjà là du précédent mandat et du mandat d'avant aussi. On est quand même 260 habitants, en quelque chose près, c'est quand même pas neutre. Donc il y a des choses qu'il fallait absolument pas laisser tomber. Il y a des communes beaucoup plus petites, aujourd'hui ils arrivent à trouver, à faire des listes.
1: Et s'il se lance cette fois-ci, c'est donc avec l'idée de passer la main en cours de route. Et à Vigeville, 167 habitants à l'est du département, c'est cette fois le scénario inverse. Les électeurs auront le choix. 2 listes devraient être déposées. Celle de Nathalie Chantreau, ancienne conseillère municipale. Elle avait déjà monté une liste en mars dernier.
22: Nous étions 9, donc le minimum. Et au dernier moment, on a eu le désistement d'une personne. On n'a pas eu le temps de recruter quelqu'un d'autre, donc on n'a pas pu participer aux élections. Alors maintenant, on est 10 personnes, donc une bonne partie de la liste de mars. Et on a pu convaincre 2 autres personnes de venir avec nous, donc on est 10.
1: Elle reconnaît que ce n'est pas toujours facile de convaincre.
22: Les gens ont peur un peu de l'engagement. Il faut absolument la parité. C'est franchement pas évident. Moi, je suis allée les chercher parce qu'il y avait 0 liste qui se montait sur Vigeville. Donc, c'était pas possible de laisser la commune orpheline d'un conseil municipal.
1: Et entre-temps, l'ancienne 2e adjointe, Aurélie Lemoine, a aussi décidé de rejoindre la course pour devenir mairesse. Elle n'a pas souhaité s'exprimer pour le moment.
19: Et les élections auront lieu donc le 7 juin. Il faut se déclarer en préfecture aujourd'hui et demain. Dans le journal de 7h, on va parler du tour de réseau à vélo avec 200 élèves qui enfourchent la bicyclette en ce moment autour de Bourganeuf. Reportage à suivre. Et puis ils sont autant de courageux à avoir plongé hier dans l'étang de Courtille de Guéret. 200 athlètes ont les mollets, les cuisses et les bras fatigués ce matin. Ils ont participé aux 6 heures de triathlon des Monts de Guéret.
0: Et vous aussi, vous avez des petits soucis apparemment, mais dit à l'heure là, de physique. Qu'est-ce qui vous arrive?
19: Moi, ouais, c'est un match de foot qui a mal tourné, mais ça va. Je vais m'en remettre.
0: Bon, écoutez, voilà. Non, mais attention au sport, hein, pas trop dans l'excès quand même,
19: c'est dangereux,
0: sinon on démarre mal la semaine. Écoutez, moi, ça va très bien. Vous voyez, bon, il faudrait peut-être que je m'y mette quand même. Bon, le temps à 6h34, c'est couvert, c'est humide, vous êtes très très nombreux à nous le dire, hein. C'est vrai sur le Facebook d'ici Creuse, un ciel bien chargé à Flaya, par exemple, pour Josiane qui a relevé 5 degrés 3. Et dites donc, le WhatsApp, il est là aussi, pensez-y, un petit message vocal, histoire de vous entendre, on veut vous entendre nous donner la météo ce matin, c'est pas compliqué. Un petit message vocal au 05 55 52 37 38, n'hésitez pas, c'est un peu juste côté maximal, 12 à 17, pas plus cet après-midi. On aura 13 degrés à Royères, 15 à Auzan, 16 à Guéret, la Souterraine et au Buisson, jusqu'à 17 à Boussac. Demain, en gros, la même chose, mais retour du soleil annoncé à partir de mercredi et de la chaleur, retour progressif de la chaleur, 18 à 21 mercredi, 23 à 26 jeudi et vendredi. Ça, c'est bon pour ceux qui ont du jardinage de prévu.
19: Bah oui, c'est bientôt la fin des 5 glaces en plus.
0: Exactement.
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0: Un vrai plaisir de se réveiller ensemble. Actu locale, musique et bonne humeur, absolument. C'est comme ça tous les jours, dès 6h sur votre radio locale ici Creuse. Et à la télé aussi, canal 3 de la TNT et sur l'application ici, dès 6h30, c'est lundi. Bonne journée à Creuse.

0: Philippe Lafontaine qui a cartonné, hein. Vous avez peut-être le 45 tours à la maison, d'ailleurs c'était en 89, Cœur de loup, ça fait partie de ces morceaux d'ailleurs à retrouver à tout moment sur notre web radio musicale 100% années 80, elle est disponible sur l'application ici, ambiance disco avant 7h. Oui, elle sera là, Juliette Armanet, on va aussi s'intéresser à nos chats, les chats qui retombent sur leurs pattes. Vous savez, on entend tous parler de cette histoire. Mythe ou réalité? Est-ce que c'est vraiment vrai? Le docteur Pierre Fabin, explication à venir à 6h45 pour le moment. Pardon, on va parler d'un très très bel événement sportif.
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0: 6h40, ici Creuse, c'est la radio du sport creusois, ici Creuse Sport. Dominique Aupetit, vous êtes en compagnie de Christine Rouillat, présidente de l'Union Cycliste Boussakine, direction Domero, et une manche du Challenge Vert.
3: Bonjour Christine.
4: Bonjour.
3: Dimanche 24 mai, vous organisez une manche du Challenge Vert, ça se passe à Domero. Vous proposez quoi exactement?
4: Alors, on propose différents circuits. Donc, il y a circuit VTT, il y a trois circuits. Donc, 47 km, 23 km et 13 km. Et puis, la marche et le running, 13 km aussi.
3: C'est compliqué de trouver des nouveaux parcours.
4: Oui et non, parce que après, il faut que ce soit un peu difficile, sans être trop difficile aussi, pour être ouvert à tout le monde.
3: Qu'est-ce qu'ils vont voir de particulier, les coureurs, les marcheurs, les VTTistes?
4: Cette année, on va sur Toul. Donc, sur les Pierres Jaunas, on va dire qu'il y a un peu de dénivelé. Il y a 47 km, il y a positif 917 mètres.
3: Il y a des ravitaillements, évidemment, et il y a même une tombola gratuite.
4: Maintenant, sur les Challenges Verts, oui, on met une place tombola, des tirages au sort avec les numéros de plaques et puis les bracelets marcheurs.
3: C'est important pour l'Union Cycliste Boussakine d'organiser une manche du Challenge Vert?
4: Moi, j'aime bien le principe. C'est des randonneurs. Normalement, il y a plus de temps, donc on peut parler. C'est plus chaleureux, on va dire.
3: Oui, c'est pas de la compétition. Comment est-ce qu'on fait pour s'inscrire?
4: L'inscription, c'est sur Sport Connect. Pour l'organisation, on l'organise avec Domero Loisirs et Culture et les randonneurs de Parfait Domero, puis la commune de Domero.
3: D'accord, alors j'ai vu également qu'on pouvait s'inscrire à la mairie le jour même, c'est-à-dire le 24, à partir de 8h.
4: Oui, c'est cela.
3: Vous attendez combien de monde?
4: J'espère pas mal, parce que c'est nouveau, donc si on pouvait avoir entre 200 personnes, ça serait bien déjà.
3: Eh bien, Christine Rouillat, c'est tout ce qu'on vous souhaite. Et je rappelle que la prochaine manche du Challenge Vert, c'est ce dimanche à Domero à partir de 9h. Et c'est organisé par l'Union Cycliste Boussakine.
4: Merci, au revoir.
0: Et c'est un très très bel événement dont ICI Creuse est partenaire. 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
0: 6h44, ici on passe l'info, hein. Vous qui êtes agriculteur, peut-être que vous recherchez du matériel, il suffit de nous appeler, on passe l'info, c'est totalement gratuit. 05 55 52 37 38, tenez, à la souterraine, Philippe vend un veau limousin mâle de 5 jours. Au compas, l'élevage Lassou vend des taureaux charolais avec ou sans cornes, vélage facile, livraison possible à Chénier. Jean-Pierre vend un tracteur John Deere type 1120 de 1973, 50 chevaux, une Bennett 3 points de marque Desvoix, ainsi qu'une remorque artisanale. Ces annonces sont disponibles à l'accueil d'Ici Creuse. Il y a encore bien d'autres annonces de disponibles. D'ailleurs, n'hésitez pas à nous appeler. On se fera un plaisir de vous les transmettre.
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0: On parle de nos animaux de compagnie tous les matins sur votre radio locale grâce au conseil vétérinaire du docteur Pierre Fabin qui nous rejoint. Alors docteur, c'est une légende urbaine aussi vieille que le monde, c'est vrai. Les chats qui retombent toujours sur leurs pattes sans une égratignure, ce, entre guillemets, super pouvoir fascine, hein, mais il donne parfois un faux sentiment de sécurité aux propriétaires qui laissent leurs fenêtres ou balcons grand ouverts. Docteur, on va démêler le vrai du faux. Alors, ce réflexe félin, mythe ou réalité?
11: Et c'est une réalité anatomique fascinante, mais avec de très grandes limites. Le chat possède effectivement ce qu'on appelle un réflexe de redressement. Grâce à un système très performant dans son oreille interne, il sait instantanément où est le haut et le bas pendant sa chute. Comme il n'a pas de véritable clavicule et possède une colonne vertébrale d'une souplesse extrême, il peut pivoter sur lui-même en plein vol. L'avant du corps d'abord, puis l'arrière, en utilisant sa queue comme balancier. C'est un mouvement digne d'un gymnaste olympique. Mais attention, ce n'est pas parce qu'il atterrit sur ses pattes qu'il ne se blesse pas.
0: Ouais, c'est donc une technique d'atterrissage, pas un bouclier d'invincibilité. Mais concrètement, docteur, qu'est-ce qui rend une chute dangereuse s'il arrive à se retourner à temps?
11: Tout est une question de hauteur et de temps de réaction. C'est ce qu'on appelle le syndrome du chat parachutiste. Si le chat tombe du premier étage, paradoxalement, il n'a parfois pas le temps de réaliser sa vrille complète avant de toucher le sol. Et il s'écrase sur le côté. S'il tombe de plus haut, il a le temps de se retourner et d'écarter les pattes pour freiner sa chute. Mais à l'impact, la vitesse et le poids de son corps sont tels que les pattes ne peuvent pas toujours tout amortir. Sa tête et le reste de son corps peuvent violemment heurter le sol. Résultat, on observe des fractures de la mâchoire, des fentes du palais, des poumons perforés, des pattes cassées ou parfois des vessies éclatées.
0: Ouais, c'est glaçant, hein. On est bien loin du dessin animé. Comment protéger, docteur, nos félins, surtout quand on vit en appartement et qu'on veut aérer l'été?
11: Alors, la première étape, c'est d'oublier cette phrase dangereuse. Mon chat n'est pas bête, il a un super équilibre, il ne sautera jamais dans le vide. C'est faux, le chat n'a pas conscience du vide absolu. S'il marche sur la rambarde et qu'un pigeon passe à proximité ou qu'un papillon l'effleure, son instinct de prédateur prend le dessus. Il va bondir par pur réflexe. La seule prévention efficace à 100%, ce sont les filets de protection ou grillages pour balcons et fenêtres. C'est un aménagement peu coûteux qui sauve des vies tous les jours. Et méfiez-vous aussi des fenêtres aussi aux battantes. Un chat qui tente de sortir par l'entrebâillement glisse et se retrouve coincé au niveau du bassin en forme de V. C'est un piège mortel qui coupe la circulation sanguine et broie les organes en quelques minutes.
0: Bon, on va être effectivement extrêmement méfiant. Merci docteur. L'application ici pour trouver tous ces conseils. Un seul numéro si vous avez perdu votre chat, votre chien par exemple, c'est celui d'Ici Creuse. 05 55 52 37 38. On se fera évidemment un plaisir de passer l'info à Saint-Sulpice. Le Guérétois, Laurence a perdu sa chienne. C'est un berger australien qui répond au nom de Abby. Elle porte un collier avec le numéro de téléphone. Elle a été aperçue il y a peu à l'antenne du Maupuis. Victor nous a appelé pour Sultan. Sultan, c'est un dog argentin croisé, berger hollandais. Il est marron avec des zones noires et une tache blanche sur le poitrail. Il a été perdu mardi dernier dans le secteur de Rimondet, Blodé, sur la commune de Parsac. Il est plutôt sensible, hein, comme chien, voire même peureux, mais très doux. Il est castré et pucé. Il aurait été aperçu, nous dit-on, du côté de l'Adapère puis de Clunia. Si vous l'avez vous-même aperçu, ou encore mieux recueilli, n'hésitez pas, appelez-nous 05 55 52 37 38, même numéro évidemment si vous êtes dans ce cas-là. Dans un instant, quelques bonnes idées pratiques et services aussi tout près de chez vous, les 3 plus avec Gauthier Conseil.

0: Leslie Creuse et Juliette Armanet à 6h51.
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0: Si vous découvrez pour la première fois ici Creuse, bah déjà soyez les bienvenus. Et sachez qu'à 7h6 tous les matins, on vous donne des infos pratiques, des infos services tout près de chez vous. Ça s'appelle les 3+, Gauthier Conseil.
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3: Conseil d'amis, bloquez déjà votre soirée du 29. La fête des voisins fait son grand retour dans 2 semaines à Guéret, le vendredi 29 mai. Que ce soit dans votre rue, au pied de votre immeuble ou dans votre quartier, tous les Guérétois sont invités à partager ce moment convivial pour échanger et renforcer les liens. Si vous souhaitez organiser un moment festif chez vous, le centre d'animation Anime A, situé place du marché à Guéret, vous accompagne et met à votre disposition des kits de communication. Alors n'hésitez pas à les contacter pour préparer votre événement. Si vous avez envie d'échanger et partager vos idées, l'association Anime A, toujours, vous donne rendez-vous ce lundi pour un café-débat placé sous le signe de la convivialité, de la bienveillance et de la bonne humeur. C'est entièrement gratuit et ouvert à tous. Ça se passe le lundi après-midi de 14h à 16h30 au Présidial, situé 8 places du marché à Guéret. Alors n'hésitez pas à pousser la porte et venir discuter en toute simplicité. Et enfin, un rendez-vous utile pour votre début de semaine à Évaux-les-Bains. Ce lundi, de 8h à 13h, le Facility Bus 23 fera escale directement sur la place du marché de la commune. Ce bus de l'info est un espace d'écoute et d'échange itinérant. Si vous avez des questions sur la santé mentale, le handicap ou encore les situations souvent difficiles des aidants, alors n'hésitez pas à pousser la porte. Les animateurs seront là pour vous orienter et vous présenter toutes les ressources et être disponibles au quotidien sur notre territoire. Le Facility Bus 23, c'est ce lundi matin sur le marché des Évaux-les-Bains.
0: C'est bien noté, Gauthier et Conseil. 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Il y a une carte cadeau de 80€ quand même à gagner, hein, vendredi, pour le grand gagnant de la finale. Alors, un conseil, n'attendez pas le dernier moment pour vous inscrire et vous qualifier. 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Voilà. À partir de 11h, 05 55 52 37 38. On s'amuse vraiment bien. 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Dans un instant, l'humour en tube, 6h53.

0: Hop, Dirty Diana, Michael Jackson, histoire de vous rappeler qu'il y a toujours à l'affiche des salles creusoises Michael, le biopic, je l'ai vu.
1: Alors, dites-nous tout.
0: Je peux vous dire qu'à un moment donné dans le film...
1: Non,
0: je vais pas spoiler, je vais absolument rien dire. Le film est absolument formidable. Il y a une deuxième partie qui est prévue pour 2029, pour les 20 ans de la mort de Michael Jackson. Et cette première partie, vous pouvez toujours avoir à Guéret, hein, au cinéma Le Sénéchal, à la Souterraine à l'Éden et à Aubusson au Colbert. Dans un instant, comment trouver une excuse valable pour ne pas la bosser? Voilà une bonne question ce lundi. L'humour en tube dans 30 secondes.
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0: Et l'actu locale, c'est dans tout juste 2 minutes avec Thibaut Pointeau. Qui n'a jamais eu envie de trouver une bonne excuse pour ne pas sortir du lit un lundi matin? Voilà une excellente question, ça concerne beaucoup de gens. Alors pour ceux qui sont à court d'idées, Fred Ballard, vous avez trouvé quelques excuses, bidon, pour rester sous la couette un lundi matin et à tout âge.
8: À l'école, il y a toujours un prof qui picole. Qui pue de la gueule. Enfin, en même temps, ça va ensemble, souvent, tu vois. Moi, j'avais ma prof de bio. Elle fait de la gueule, c'était une horreur, ma prof de bio. Je te jure, tu peux pas travailler dans ces conditions-là.
9: Alors, même si cette excuse est un chouïa limite, hein, au niveau crédibilité, c'est vrai qu'une haleine de bouche d'égout peut provoquer vomissement, maux de tête et évanouissement sur le lieu de travail, mais aussi sur le trajet du travail. Donc oui, l'haleine fétide est un filon à creuser.
8: Souvent, le matin, c'est le genre de gens que tu rencontres le matin à 7h du matin dans le métro. Tu sais, quand tu vas bosser, que t'es là sur la barre, là, au milieu, là. C'est qu'il y a déjà toute pleine d'huile, là. Et là, le mec qui pue la gueule, il est là. Il est pour toi, il est là.
9: Voilà, visiblement, Arnaud Ducret a bien exploité l'excuse foireuse des odeurs nauséabondes pour se faire porter pâle. Une excuse qui aura bien servi à Julien Santini pour zapper les réunions du lundi qui commençaient toujours par un tour de table pour se présenter.
10: On se connaissait tous. On se présentait. Et j'étais stressé. Et je me disais, mais Julien, ça n'est pas normal de se mettre dans des états pareils, alors que dans le fond, tu sais comment tu t'appelles.
9: Oui, alors quand on en arrive à ce point-là, plutôt que de trouver une bonne excuse pour pas aller bosser, il faut trouver un autre boulot. Hein. Faire marrer les gens le soir, par exemple, c'est moins stressant comme boulot.
0: Ah oui.
9: Et c'est beaucoup plus rigolo, surtout le lundi matin.
0: Oui, c'est une bonne idée. 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
0: Et nous sommes là, on est ravis de se réveiller avec vous. Bonjour la Creuse, c'est lundi aujourd'hui, 7h. Un 18 mai plutôt couvert, plutôt humide aussi. Ici Creuse, premier sur l'actu creusoise, Thibaut Pointeau. Offre à pourvoir, mairie creusoise cherche désespérément candidat pour élection.
1: Et depuis les dernières municipales, 3 communes creusoises n'ont plus de maire, 3 navires sont sans capitaine, aucun volontaire pour porter l'écharpe ne s'est manifesté lors du scrutin. De nouvelles élections sont donc prévues dans 3 semaines, le 7 juin. Les candidats intéressés doivent déposer leur liste demain ou après-demain en préfecture. Et à Vigeville, on pourrait bien sortir la tête de l'eau dans cette commune de 160 habitants. À côté de Jarnage, il pourrait y avoir 2 candidats intéressés pour reprendre le gouvernail, Inna Sobetski.
11: Il y a d'abord celle de Nathalie Chantreau, infirmière libérale et ancienne conseillère municipale. Elle avait déjà monté une liste il y a 2 mois.
12: Nous étions 9, donc le minimum. Et au dernier moment, on a eu le désistement d'une personne. On n'a pas eu le temps de recruter quelqu'un d'autre, donc on n'a pas pu participer aux élections.
11: Il a donc fallu une nouvelle fois convaincre et elle a réussi cette fois à s'entourer de 9 colistiers.
12: C'est pas si simple que ça. Les gens ont peur un peu de l'engagement.

0: Il faut absolument la parité, c'est franchement pas évident. Moi je suis allée les chercher parce qu'il y avait zéro liste qui se montait sur Vigeville, donc c'était pas possible de laisser la commune orpheline d'un conseil municipal.
1: Et cette fois il y a même une deuxième liste qui se prépare, celle de l'ancienne deuxième adjointe. Elle n'a pas souhaité s'exprimer pour le moment. Un scénario totalement différent qui surprend les habitants comme Régine.
2: C'est un peu bizarre, parce que souvent il y a 2 mois on n'avait pas de liste, là il y en a 2 quoi, mais c'est bien que les gens s'investissent quoi, ça laisse le choix.
1: Et ça soulage Olivier, il a une maison de famille ici et il s'inquiétait pour l'avenir de la commune, notamment d'une potentielle fusion s'il n'y avait toujours aucun candidat.
3: C'est vrai qu'on connaît les communes aux alentours, mais c'est un peu différent. Une commune rattachée n'est plus une commune à part entière. Ça aurait été une perte d'identité quelque part, donc pour moi, oui, c'est une bonne nouvelle.
1: Les habitants de Vigeville iront élire leur nouvelle mairesse dans 3 semaines, le 7 juin.
4: Et pour les 2 autres communes creusoises, il n'y a pas foule. Hein. À Pontarion, une liste est quasiment prête, mais il n'y a personne pour être la tête de liste. Et à La Vaufranche, c'est le maire sortant qui s'est finalement dévoué pour enfiler l'écharpe. Il sera notre invité à 7h45. Pour tous les maires récemment élus, la préfecture organise un séminaire avec un premier atelier ce matin. Le but est de les aiguiller, répondre à leurs préoccupations. Les maires de La Souterraine et de Gouzon ont notamment prévu de témoigner de leur expérience.
5: C'est maintenant ou jamais pour déclarer ses impôts.
4: Oui, en Creuse, on a jusqu'à demain pour remplir sa déclaration de revenus sur papier. On a encore 10 jours pour la compléter en ligne. Quelques nouveautés sont à noter cette année. Service à domicile, déduction des dons plus importantes. Si vous avez besoin d'aide, vous pouvez aller ce matin au service des impôts de Guéret et Aubusson. Compte à rebours lancé aussi sur la commune d'Ahun. Dernier jour aujourd'hui pour donner son avis sur le projet agrivoltaïque en ce moment à l'étude. L'enquête publique se termine ce soir. Ce parc pourrait s'étendre sur 25 hectares le long de la départementale 13 à côté de l'étang d'Ahun. Les habitants dénoncent la pollution visuelle. Le maire s'est déjà prononcé contre. Les agriculteurs qui portent ce projet veulent eux diversifier leurs revenus pour assurer la pérennité de leur exploitation. Ces panneaux photovoltaïques pourraient produire de l'électricité pour 7000 habitants. Avec une dynamo sur leur route vélo, on en ferait de l'électricité. 200 petits creusois ont délaissé leur cartable ce mois-ci pour le troquer contre des casques. Les élèves du réseau d'éducation prioritaire de Bourganeuf participent au tour du réseau à vélo. Le concept est simple. Tous les matins, un petit groupe d'élèves part en pédalant de son école pour en rejoindre une autre à une 20aine de kilomètres et ainsi de suite. Des élèves de 3 à 13 ans. Ce matin, ce sont ceux de Saint-Dizier-les-Rennes qui vont pédaler jusqu'à Thauron. Un grand projet qui mélange toutes les disciplines et apprend beaucoup aux élèves, explique Mélodie Brusque, professeure de sport.
6: C'est vraiment une aventure pour les élèves et ça change des cours de PS et des activités qu'on peut proposer. Et c'est hyper utile pour eux parce que voilà, bon, ils vivent à la campagne. Certains ont l'habitude de faire du vélo, mais pas tous. On est rendu compte l'année dernière où il y a des élèves, ils ont vraiment appris le savoir pédaler et ils valident un petit diplôme. Ça leur permet après de partir en vacances avec leurs parents, avec leur famille. Et c'est vraiment aussi un apprentissage de la collectivité en fait. Écouter les règles, partir sur la route, respecter le code de la sécurité routière. C'est un peu une visite culturelle aussi de la région. Donc voilà, on fait une pause pour parler du Thorion, de Beaumoreau-les-Mines. Donc voilà, c'est aussi un apprentissage culturel et humain. Voilà, c'est un beau projet, je trouve.
4: Et c'est donc la dernière semaine de ce grand tour à vélo qui fait quand même 200 km.
5: Ici, Creuse 7h04 sur la route. Le Premier ministre promet d'annoncer de nouvelles aides cette semaine.
4: Et jeudi, il doit présenter, je cite, un nouveau paquet d'aides pour le mois de juin destiné aux secteurs les plus touchés par la hausse des prix à la pompe. Ce matin, en Creuse comptait entre 2,15€ et 2,20€ le litre de sans-plomb 98 et un peu moins de 2,10€ pour le gasoil. La carte des prix à la pompe est à retrouver sur ici.fr. Des vitres à moitié cassées, des affiches placardées, une porte qui se détache, c'en est trop à Bourganeuf. La nouvelle municipalité est passée à l'action pour camoufler un commerce en perdition. Depuis plus de 10 ans, l'ancienne supérette Spar est fermée et les locaux à l'abandon se dégradent à quelques mètres seulement de la tour Zizi mais de l'église. Alors ce week-end, l'équipe municipale a mis la main à patte pour cacher cette misère avec de grandes plaques de PVC. Il y a sûrement des sportifs qui se réveillent avec les bras et les cuisses, même les mollets courbaturés ce matin. Ils étaient 200 hier à plonger dans l'étang de Courtille de Guéret pour les 6 heures de triathlon à natation, vélo, course à pied. Le but, enchaîner le plus de tours possible tout seul ou en équipe. C'est la première fois que cette épreuve était organisée. Un format XX celle tout nouveau qui a attiré des sportifs de Creuse, de Limoges, mais aussi de plus loin, Vendôme, Vichy, Niort et même Nantes. Le doyen Abel, 76 ans, est venu lui de Charente-Maritime et a participé en équipe.
7: C'est la première fois qu'on fait un truc comme ça. On faisait du triathlon avant, mais jamais la formule 6 heures. C'était pour essayer. Et puis ça permet d'être en équipe. Parce que quand on fait le triathlon tout seul, on a du mal à voir les gens et notre équipe, etc. Parce que là, on se voit, on peut discuter. Un côté convivial, et c'est intéressant comme formule. On a aimé, c'est le vallonnement, l'espace boisé. On est en pleine nature. Eh ben, nous, c'est pas du tout vallonné, hein. On n'a pas de côtes. Alors, en plus de ça, on a du mal à s'entraîner dans les côtes. Donc, quand on arrive ici dans les côtes, c'est casse-pattes. Et puis, bon, le paysage plat, c'est un peu tristounet, quoi. Puisque là, le paysage change sans arrêt. On monte, on redescend, ça tourne. Il y a des arbres, il y a des prairies. Voilà, une belle région. C'est 6 heures à refaire, ouais.
4: Et cette première édition du triathlon des Monts de Guéret était dédiée à Arnaud Limougeot de 25 ans, qui devait participer à la course et qui est mort en fin de semaine dernière lors d'une sortie à vélo. Le dernier carré de la Coupe de la Creuse de foot est désormais au complet. Gouzon s'est qualifié hier en éliminant Sainte-Fère, victoire 3-1. Les Gouzonnais rejoignent Saint-Vaury, Aubusson et Guéret en demi-finale. Fin de saison réussie pour le club de handball de la Souterraine. Les Sostraniens vont retrouver le niveau régional l'année prochaine. Ils ont validé leur montée en battant Couzex ce week-end. Photo à retrouver sur lci.fr.
5: Ah bah tenez, à propos de photos, 7h07, on attend votre plus belle photo sur le Facebook d'ici Creuse, mais aussi sur notre WhatsApp. N'hésitez pas, 05 55 52 37 38 à propos du WhatsApp. Pensez à vous exprimer, à nous dire verbalement le temps qu'il fait par chez vous ce matin. Vous prenez votre plus belle voix, vous faites bonjour Thibaut, ici à Guéret. Bah, écoutez, nous attendons le soleil. Pour le moment, c'est un petit peu couvert.
4: Vous
5: faites
4: bien.
5: Je vous imite bien. Hein.
4: Ah oui,
5: c'est pas mal. Il y a encore peut-être un petit peu de boulot. Bon, d'après Météo France Creuse, dans son dernier bulletin, on pourrait avoir de belles éclaircies ce matin. Je les trouve bien optimistes. On croise les doigts, évidemment, pour que ça soit le cas. Mais tout le monde est d'accord. Météo Creuse, l'association creusoise, comme Météo France Creuse, cet après-midi, ça va être bien couvert. Hein. Bon, qu'est-ce que vous dites, vous, de votre côté? Ben, c'est bien tristounet, hein, à Lourouère-Saint-Laurent. On a 8°8. Ça, c'est plutôt la bonne nouvelle. Fait plutôt bon. Merci Nadine pour se relever sur le Facebook. Cet après-midi, 12° à Jonsou. On aura 14 à Bourganeuf, 16 à Guéret, la Souterraine et Aubusson, 17 à Boussac. Demain, la même chose. Le soleil, la chaleur, oui, vont revenir à partir de mercredi. À le retour progressif de la chaleur, hein, 18 à 21 mercredi, mais tout de même, en fin de semaine, on peut espérer 23 à 26 degrés.
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5: Ben oui. C'est tout ça ici, Creuse. Comment ça va en ce lundi matin? J'espère que le week-end a été bon. Semaine, dis donc, alors qui est normal jusqu'à vendredi, mais lundi en 8, c'est la Pentecôte.
4: Ah oui. Ah oui, week-end de 3 jours.
5: Encore. Ah encore, on va encore remettre ça. Bonne journée, c'est ici, Creuse. Il est 7h08. Ça fait...

0: Ici creuse les plus grandes chansons de Daniel Balavoine à retrouver, tiens, aussi sur la web radio musicale 100% chansons françaises, mon fils, ma bataille. Il paraît qu'on nous écoute dans un car scolaire actuellement, en direction d'Aubusson. Donc, écoutez, bon trajet. Mais c'est formidable. On salue évidemment tous les bus, tous les cars qui nous écoutent, les taxis aussi, qui sont branchés sur votre radio locale. 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
0: Avant 7h30, je vous promets un acteur tiens, qui dans l'actualité actuellement, puisqu'il vient de recevoir une palme d'or d'honneur, surprise. John Travolta, à l'époque on disait, on est peut-être loin de la palme d'or, mais ça a été un carton, c'est un film qui a marqué toute sa génération, Grease, avec... John Travolta
3: très
0: et Olivia.
3: Très ému lors de la récompense inattendue à Cannes. C'était
0: avec
3: super
0: un look,
3: séquence.
0: Un look tout à fait étonnant. On a du mal à reconnaître quand même Travolta. Hein.
3: Qui a plus de 70 ans, je crois qu'il n'y avait pas du tout. C'est
0: impressionnant. Bah ça, c'était 78, Summer Nights. C'est promis, histoire de chanter dans le bus, par exemple, avant 7h30. Dans un instant, mon œil, c'est le regard de David aussi ou sur l'actu. Et la folie autour d'une montre ce week-end dans plusieurs villes françaises.
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0: Bon réveil la creuse, 7h15 dans mon œil ce matin, Thibaut Pointeau. Une histoire de montre a fait perdre la tête et beaucoup de temps à des fans ce week-end.
3: Une vraie folie hein, dans plusieurs villes de France, vous avez peut-être vu ça, ces immenses files d'attente pour acheter une montre Swatch en série limitée. La police a même dû intervenir, David Ossiouf.
8: Eh bien moi ça m'a rappelé ce que dit Louis de Funès dans La folie des grandeurs. Les pauvres c'est fait pour être très pauvres, les riches pour être très riches. Samedi, visiblement, des centaines de Français ont eu envie de lui donner tort. Parce qu'il fallait voir, en effet, les files d'attente devant les boutiques Swatch à Marseille, à Lyon, à Paris, à Lille. Des gens qui font la queue toute la nuit même pour acheter une montre née d'une collaboration avec Audemars Piguet, l'une des plus grandes maisons de l'horlogerie suisse de luxe. Certaines montres valent plusieurs dizaines de milliers d'euros. Des tensions, des boutiques fermées face à la foule et des policiers appelés sur place. Et là, mention spéciale à Lille, un adjoint au maire menace de porter plainte contre Swatch pour entrave à la circulation et problème de propreté. Pardon, mais il devrait presque leur remettre une médaille. Ça fait des années que les élus cherchent comment faire revenir les gens dans les commerces physiques, comment redonner vie au centre-ville. Et quand enfin une marque réussit à faire sortir des centaines de personnes de chez elle, on menace de porter plainte. Parce qu'au fond, cette histoire révèle peut-être la seule vraie recette capable aujourd'hui de relancer le commerce, créer un événement, faire en sorte qu'il se passe quelque chose. Mais surtout, cette histoire raconte notre éternelle folie des grandeurs. Honnêtement, cette montre flashy à 400 euros ne devrait pas provoquer des mouvements de foule. Mais derrière cette Swatch, il y a un petit morceau de luxe suisse, un parfum de grande horlogerie inaccessible, le sentiment, pendant quelques heures, de pouvoir toucher du doigt un monde réservé d'habitude aux très riches. Et finalement, le commerce, ça fonctionne toujours quand il réussit à provoquer ça, un événement et un peu de rêve.
9: Il est l'heure, l'heure de se réveiller, Monseigneur.
10: Oui, il est l'heure
3: David Ossiou. Merci beaucoup. Mon œil, c'est toujours à réécouter sur ici.fr tous les matins.
0: Exactement. Et de Funès, dans le film, il disait ça aussi.
5: Non, je ne suis pas de bonne humeur. Vous savez très bien pourquoi.
10: Pourquoi?
5: Pourquoi? Parce que des bam bam bam bam bam. Et
0: on vous souhaite le même réveil, enfin de bonne humeur quand même. Hein. Mais en même temps, vous pouvez peut-être que de bonne humeur. Avec lequel musique et bonne humeur, c'est ici Creuse, tient la preuve. Avant de retrouver vos idées de sortie, voici Grease, John Travolta, lui vient.

0: Ici Creuse, mais quel souvenir, 1978, John Travolta, Olivia Newton-John, avec un extrait de Grease et Summer Night, 7h21. On est à vos côtés, dans la voiture, dans le camion, et même dans le bus d'ailleurs, n'hésitez pas, ou car scolaire, n'hésitez pas à nous dire comment ça roule ce matin. On jette tout d'abord un petit coup d'œil, tiens, du côté des prix à la pompe. On le disait hein, tout à l'heure, dès 6h d'ailleurs, Thibaut, le prix à la pompe, toujours très élevé, donc, mais il y a une particularité, c'est que le sans-plomb 90 dépasse le prix du gazole.
1: Les courbes se sont croisées. Ouais. Le gasoil a légèrement baissé, on le trouve à en dessous des 2,10€. Par contre, le 98, là-bas, il a bien augmenté. On avoisine les 2,20€ à peu près partout.
0: Voilà, et vous retrouvez la carte des prix à la pompe sur l'application ici et ici.fr. D'ailleurs, c'est bien signalé. Le prix le moins cher est en vert. Et puis, on vous a mis le dernier relevé voilà, pour que ça soit bien actualisé. N'hésitez pas, allez-y. Qu'est-ce que je voulais vous dire? Oui, vous dire que du coup, on en a beaucoup parlé depuis le début du mois, il y a des travaux sur tous les ponts du mois de mai à la SNCF sur les Nieuwpoort. Ça sera donc le cas la semaine prochaine pour lundi de Pentecôte.
1: Ah oui, tout le temps, tout. À chaque pont, il y a plus de train. Il y a des travaux, notamment entre la souterraine et l'Indre. Ils sont en train de refaire les voies. Il y a des travaux. Il n'y a pas que ces travaux-là, mais en partie, ils en profitent.
0: Alors, puisqu'on parle des trains, vous devez vous rendre à Paris ce matin. Attention, votre intercité, 20 minutes de retard. L'intercité pour Austerlitz ne partira de la souterraine qu'à 7h50.
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0: Ici matin. Et les idées de sortie à 7h22.
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0: Avec vos idées de sortie que vous nous proposez au 05 55 81 13 82.
5: Bonjour, le mercredi 20 mai à 18h, l'association La Moustache accueille une aventurière sport santé. Pauline Placé traverse actuellement la France en vélo et sur son parcours, elle s'arrête donner des coups de main dans des fermes biologiques. Alors après avoir passé une semaine dans la ferme de Manière Étrange, elle s'arrêtera à l'auberge culturelle de la Lyre pour présenter son projet des graines pour demain. Alors si vous souhaitez en savoir plus sur le woofing ou tout simplement échanger avec Pauline, n'hésitez pas à venir à sa rencontre le mercredi 20 mai à 18h à la Lyre.
6: 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Concert en duo, violon contrebasse avec Mathilde Bayle et Eric Canot. Alors nous vous attendons nombreux à Gleny.
7: 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Nous vous attendons nombreux pour passer un agréable après-midi.
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0: 7h24.
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0: On joue avec l'actu creusoise. 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
10: C'est un moulin qui, d'un point de vue industriel, faisait beaucoup de farine en volume.
0: Éric Ouachet, propriétaire du moulin à eau du Fieux à Saint-Gousseau, moulin du 18e, que l'on pouvait découvrir ce week-end pour la première fois, l'occasion de moulin en fait. Pendant quelle décennie la rénovation du moulin a-t-elle commencé? Parce qu'il a été rénové, ce moulin, dans le temps. Hein. Les années 30, 40 ou bien 50?
10: C'est un moulin qui, d'un point de vue industriel, faisait beaucoup de farine en volume.
0: Pendant quelle décennie la rénovation du moulin a-t-elle commencé? Années 30, 40 ou 50?
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0: de Zaz, c'est nous qui vous l'avons fait découvrir Zaz, c'était en 2010, il est 7h27.
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0: Nous sommes à Gouzon. Martine, bonjour.
8: Bonjour Gaëtan.
0: Bon, on joue avec vous avec l'actu creusoise. Éric Ouachet, propriétaire du moulin à eau du Fieux, c'est à Saint-Gousseau.
9: Oui. C'est un moulin qui, d'un point de vue industriel, faisait beaucoup de farine en volume.
0: On l'a entendu hier matin parce qu'il ouvrait les portes du moulin pour la première fois à l'occasion de moulin. En fait, mais dites-moi, pendant quelle décennie la rénovation de ce moulin a-t-elle commencé, Martine? Les années 30, 40 ou bien 50?
8: 1930.
9: Il y avait de moins en moins de moulins, donc à partir des années 30, ils sont rénovés de façon à pouvoir répondre parfaitement à la demande.
0: Et voilà, et ils proposent même un gîte d'ailleurs de 35 places qui devrait ouvrir en juin. Voilà une excellente nouvelle. L'autre bonne nouvelle, c'est qu'on est ravis d'offrir la boîte de jeux Paris 6 économies de Valère Coréard et une carte cadeau de 20 euros, Martine.
8: Merci beaucoup.
0: Voilà une journée qui commence bien. Quelle radio vous réveille chaque matin?
8: Toujours ici Creuse.
0: Mais voilà une excellente réponse. Bonne journée à Gouzon.
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0: Avec l'info d'ICI qui arrive dans deux minutes, Thibault.
10: Et à la fraîche, on va aller faire du vélo avec les petits creusois ce matin.
0: Oh oui, voilà une excellente idée. Merci de nous retrouver. En ce lundi, nous sommes le 18 mai, 7h30. C'est ICI Creuse qui vous réveille. À 7h30, le tour de l'actu en français dans le monde. Audrey Azo, 90
11: Patrick
0: secondes.
11: Patrick Bruel dénonce des rumeurs parfois absurdes et écœurantes, visées par 6 plaintes désormais en France et en Belgique. Le chanteur et acteur sort de son silence. Il assure ne pas avoir violé ni drogué Flavie Flamand. Jamais, dit-il, je n'ai forcé une femme. De nouvelles fouilles démarrent aujourd'hui à Rouvray, près d'Auxerre, là où le tueur en série Émile Louis avait avoué avoir enterré 7 jeunes femmes. Seuls 2 squelettes ont été retrouvés à ce jour. Le crâne d'une 8e victime potentielle avait été découvert fin 2018. Canal Plus ne veut plus travailler avec les 600 professionnels du cinéma qui ont signé une tribune anti-Vincent Bolloré. Juliette Binoche, Adèle Haenel, Swann Arlot, ils avaient dénoncé l'emprise grandissante de l'extrême droite sur le cinéma. « Je n'ai pas envie de travailler avec des gens qui me traitent de crypto-fasciste », répond le patron de Canal Plus. Le soulagement immense des parents du petit Elio, 4 ans, atteint d'une leucémie rare et agressive. Un donneur compatible a été trouvé, mobilisation exceptionnelle. Près de 70 000 personnes se sont portées volontaires à des dons de moelle osseuse après l'appel lancé par les parents. Lille jouera la Ligue des Champions la saison prochaine et Marseille jouera la Ligue Europa. Bilan de cette ultime journée de Ligue 1. Auxerre et Le Havre décrochent le maintien. Nice jouera sa survie en Ligue 1 la semaine prochaine face à Saint-Étienne. À Roland-Garros, top départ aujourd'hui des qualifications. Les joueurs classés au-delà de la 100e place mondiale vont tenter de décrocher une place dans le tableau final.
0: Audrey Azo, 7h31, l'info d'ici Thibaut Pointeau. Des petits creusois vont tourner leur méninge et tourner les pédales de leur vélo.
10: Et ils sont 200 ce mois-ci à enfourcher leur vélo pour une journée d'école au grand air. Pas de devoir à rendre, ni de cartable ou de tableau, mais une autre façon d'apprendre autour de Bourganeuf. La commune et ses alentours sont en réseau d'éducation prioritaire et l'équipe enseignante a eu l'idée de faire pédaler les élèves pour relier la plupart des établissements scolaires de la maternelle au collège. Les classes se relaient jour après jour et les élèves font chacun une 20aine de kilomètres. Exemple avec les élèves de 6e de Bourganeuf que vous avez suivi avec votre vélo aussi, Marie-Jeanne Delopole.
12: Et ensuite, là, tu vas régler la jugulaire.
13: Avant de partir, il faut d'abord vérifier les casques.
12: Essaye la voie.
13: Puis les pneus.
14: Mais ça suffit là, madame, le pneu il va péter sinon. Je l'ai jamais autant gonflé, je crois.
13: Vous êtes professeur, madame?
15: Oui, je suis leur professeur de PS. Je suis madame Loison, du coup.
13: Donc c'est vous qui les avez préparés à cette sortie?
15: C'est ça, on a appris un peu à pédaler, mais ils savaient à peu près tous le faire. Donc on a surtout regardé les règles de sécurité et l'autre trail endurance. Parce que comme il y a 20 km, ils n'étaient pas tous prêts, donc ça va être un peu dur pour certains aujourd'hui.
16: Est-ce que vous êtes motivés?
17: Oui, oui.
16: J'entends rien.
17: Oui.
16: Allez, on y va.
13: C'est comment ton prénom?
18: Gabriel, j'ai 12 ans.
13: Toi, tu en fais souvent du vélo ?
17: Pas très souvent non plus.
13: C'est cool de partir avec toute ta classe ?
17: Ouais, c'est très cool.
13: Lola, t'as un super beau vélo là, bleu et vert. Comment tu te sens là ?
18: Bien, ça va être fun.
19: On va attaquer la première difficulté de la journée. Une côte de deuxième catégorie, il y a un maillot à poids à aller chercher en haut. Vérifiez vos vitesses.
12: Allez, bravo !
19: On double, on double, on double.
13: Et pour vous, ça va le rythme ?
12: Oui, oui, ça va. Ça fait du bien.
13: Vous êtes ?
12: Ben, je suis enseignant à la SECPA.
13: Vous en faites beaucoup, vous, du vélo ?
12: Pas très souvent.
13: Et arrivé en haut de la montée, au bout de 9 km, nous voilà à la gare de Beaumoreau-les-Mines.
19: Allez, sixième, vous venez avec moi.
13: David Farigou, le coordinateur du réseau d'éducation prioritaire.
19: Vous allez voir qu'aujourd'hui, on va faire beaucoup de vélo, mais pas seulement. On va faire aussi un petit peu de maths, un petit peu d'histoire, un petit peu de géo et même un petit peu de français. Ok, à quoi elle servait cette gare ?
20: Pour ramasser du charbon et...
19: Exactement. Le village de Beaumoreau-les-Mines, il a suivi une période du 19e siècle qu'on appelle la révolution industrielle.
13: Et après cette petite pause culture, c'est reparti. Allez. Encore 15 km pour passer le relais à l'école de Saint-Dizier-les-Rennes.
21: Vous êtes fatigué ?
22: Non.
10: Et ce matin, ce sont les élèves de Saint-Dizier-les-Rennes qui vont pédaler jusqu'à Thoron, 24 km avec des élèves de CP au CM2. Dans l'actualité également, y aura-t-il des candidats aux prochaines municipales de Pontarion, Vigeville et Lavaux-Franche ? Trois communes et trois mairies où aucun volontaire ne s'est manifesté en mars dernier. Un nouveau scrutin est donc prévu dans 3 semaines, mais avant ça, les candidats éventuels doivent déposer leur liste demain et après-demain en préfecture. 200 athlètes ont les mollets, les cuisses et les bras fatigués ce matin. Ils ont participé aux 6 heures de triathlon des Monts de Guéret. C'était la première édition hier. Reportage dans le journal de 8h.
0: 7h34, on a 8 degrés 6, nous signale Brigitte. Du côté de Saint-Vaury, merci beaucoup Brigitte. Pensez au WhatsApp, ça serait bien histoire de vous entendre. Tiens d'ailleurs, ce matin, un seul numéro 05 55 52 37 38 via l'application WhatsApp qui est totalement gratuite, je vous le rappelle. Vous cliquez là sur la petite icône en bas de votre WhatsApp et puis vous exprimez, voilà, un petit message de 20-30 secondes pour nous donner par exemple la couleur du ciel ce matin, qui a l'air d'ailleurs d'être pas si mauvaise que ça. Hein. On aperçoit quelques éclaircies. Est-ce que c'est le cas par chez vous ? N'hésitez pas à nous le signaler. Les températures, c'est pas foufou. 8 degrés 6 au cas Saint-Vaury, mais cet après-midi, seulement 12 à 17, nous dit Météo France Creuse. On aura seulement 12 degrés sur le plateau, là, du côté de Gensoux, 14 à Bourganeuve, 16 degrés à Aubusson, à Guéret et la Souterraine, 17 à Boussac. En gros, demain, la même chose, mais ça va être pas mal à partir de mercredi jusqu'à la fin de la semaine, d'ailleurs. Retour du soleil et progressivement de la chaleur, 18 à 21 mercredi. 23-26 degrés prévus jeudi et vendredi.
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0: Bon réveil, la Creuse, c'est lundi. On est le 18 mai aujourd'hui. Ça va, tout va bien. Le week-end a été bon. Vous êtes prêts pour attaquer la semaine ? En tous les cas, vous avez fait le meilleur choix pour l'attaquer. C'est ici Creuse qui vous réveille en ce lundi comme chaque jour, 7h36.

0: C'est exactement ça, ici Creuse. Michel Polnareff à 7h39.
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0: Ici Creuse, c'est aussi de l'histoire. On va voyager dans le temps, en effet, avant 8h, grâce à Stéphane Bern, au temps où un petit village du Vaucluse a déclaré la guerre aux extraterrestres, bien avant Hollywood, c'est-à-dire vers l'été 1964. One Republic aussi sera là. Ils seront de retour très prochainement avec un nouvel album. Pour le moment, et ben on part sur la route du côté de la Souterraine.
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0: En cette journée internationale des musées, quoi de mieux que prendre effectivement la direction de la Souterraine avec vous, Ingrid Herbst, pour y découvrir toute la semaine son riche patrimoine historique, artistique et architectural. Vous êtes en compagnie d'une spécialiste, c'est Françoise de Bernard, guide conférencière à l'Office de tourisme du Pays Sostranien.
4: Françoise de Bernard et je travaille comme guide au service tourisme du Pays Sostranien.
5: On est où exactement à la Souterraine ?
4: Nous sommes rue de Lavaux, où on est devant l'ancien couvent des Sœurs du Sauveur, qui comprend donc tous les bâtiments autour de nous. Ici, nous sommes dans la cour de la Maison des Jeunes actuellement, qui est autrefois l'hôpital du couvent. Face à nous, nous avons donc l'ancienne chapelle du couvent, qui abrite maintenant une microfolie extraordinaire. Et juste à côté de nous, on a ce qu'on appelle le nuage rouge.
5: Alors le nuage rouge, c'est une espèce de grand rectangle de verre, mais rouge.
4: Voilà, exactement. En fait, c'est un volume géant qui va contenir un petit peu d'eau. Et au fil des saisons, exactement comme les vrais nuages, cette eau va se transformer. Et c'est ça l'intérêt du nuage rouge.
5: On a parlé de la microfolie, donc c'est une ancienne chapelle.
4: L'ancienne chapelle dédiée aux enfants, puisque les Sœurs du Sauveur avaient vocation d'éducation et qu'ici ont été élevées beaucoup de petites filles qui ont eu accès à l'école avec les sœurs.
5: Alors allons-y.
4: Allons-y.
5: Donc c'est donc une chapelle qui a été désacralisée.
4: Absolument, pour avoir sa fonction maintenant de musée.
6: Margot Hérichet, je suis responsable de la microfolie de la Souterraine et du cinéma Eden.
5: Alors on est actuellement dans la microfolie et vous m'avez parlé donc de ce confessionnal.
6: C'est un confessionnal qu'on a transformé vu qu'on est dans une église désacralisée. Maintenant c'est nos petites confessions patrimoniales. Alors c'est un projet qui a été réalisé par Yann Boyer, c'est l'ancien médiateur de la microfolie et Radio Pays de Guéret. Et en fait ils sont allés un petit peu dans plein de lieux différents de la Souterraine pour récolter des histoires autour du patrimoine, comme le cirque Valdi, la rivière La Cédelle, l'école Tristan l'Hermite. Et quand on rentre dans le confessionnal, on va avoir en fait de manière aléatoire une histoire racontée par les habitants de la Souterraine.
7: La zone humide de la Chapuisette.
8: Donc là on est sur la commune de la Souterraine, dans le secteur dit la Chapuisette, voilà, qui est un petit espace naturel au cœur de la commune de la Souterraine. Bah, une zone humide en France, si vous voulez.
4: Tout le parc, tous les stanadis furés, où il y a le centre culturel, faisait partie des jardins du couvent. Donc ici, on a une association donc, de réinsertion et ici, on a des bâtiments administratifs. Mais donc, tous ces bâtiments formaient un ensemble énorme dans lequel il y avait effectivement donc, des écoles, des ateliers, enfin, il y avait un peu de tout.
0: Et après la micro-folie, demain, on sera du côté de la Porte Saint-Jean, toujours à la Souterraine.
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0: Bon réveil la Creuse, 7h44.

0: Les Six Creuses et les One Republic, histoire de bien démarrer cette semaine avec Runaway à 7h46.
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0: Y aura-t-il des candidats aux prochaines municipales de Pontarion, Vigeville et Lavaufrange, trois communes et trois mairies où aucun volontaire ne s'est manifesté en mars dernier et où les électeurs sont appelés aux urnes le 7 juin.
3: Patrice Sorsal, bonjour.
4: Bonjour.
3: Vous êtes le maire sortant de Lavaufrange et en mars dernier, vous n'avez pas voulu être candidat de nouveau. Pourquoi ?
4: Alors, écoutez, c'était très simple, c'était une volonté d'arrêter. Bon, il y a deux choses. Il y a la première des choses, c'était effectivement un mandat de 7 ans. Donc, je n'avais pas l'intention forcément de vouloir repartir pour 7 ans. Et puis, écoutez, c'est vrai que c'est quand même un peu d'occupation. Moi, j'ai encore mes occupations professionnelles, plus effectivement la commune, même si la commune n'est pas la seule occupation quand on est un élu. On a également, effectivement, tout un tas de commissions au niveau de l'intercommunalité, confluence eau, et puis tout ça. Donc, ça représentait quand même une tâche que je voulais effectivement transmettre.
3: Ouais, c'était pas un ras-le-bol en soi de la fonction de maire en tant que telle. C'est plus la charge de travail aussi que ça représente, en fait.
4: Voilà, c'est surtout ça. Bon, la charge, non, il y a une charge, effectivement, bon, peut-être pas sur la commune, mais ailleurs. Après, c'est pas le ras-le-bol, si je repars, vous voyez, c'est bien que j'ai encore l'envie de faire, c'est surtout ça. Surtout, d'avoir des colistiers qui, comme les mandats précédents, ont été très bons, et il faut pas faire un troisième mandat, vous voyez, pour se planter, quoi, c'est ce que je veux dire. Donc, il fallait que je sois sûr de pouvoir le faire, et maintenant c'est reparti avec une liste qui est plutôt un peu rajeunie, mais il y a 6 nouveaux quand même sur les 11.
3: Oui, parce que du coup, alors là, vous avez décidé de vous représenter pour cette élection du 7 juin, donc alors que vous n'étiez pas candidat en mars. C'est quoi qui vous a fait sauter le pas là ?
4: Alors, c'était la question qu'il fallait me poser. J'avais pas l'intention d'abandonner ma commune comme ça. Et après, vous savez, je sais pas comment que ça peut se passer, mais imaginons qu'il y ait personne. On peut proposer des tas de situations, mais on n'est plus Lavaufrange. On est une autre commune, ou un rattachement qui aurait pu être probable, éventuellement avec une autre. Est-ce que la population est tout à fait prête à subir ce genre de choses ou à vouloir ce genre de choses ? J'en suis pas sûr.
3: Oui, parce que alors jusqu'à maintenant, en fait, comme il n'y avait pas de candidat, c'est une délégation spéciale qui a été mise en fait à la tête de la commune. Et donc le risque, c'est ça, en fait, à terme, c'est s'il n'y a plus de maire, c'est qu'on fusionne.
4: Et absolument. Une commission spéciale, elle est là pour 3 mois. Si au bout de 3 mois, il n'y a toujours pas de liste, au connaissant des éléments que j'ai, on peut la proroger de 3 mois supplémentaires. Et alors après, effectivement, il peut y avoir des propositions, effectivement, de se marier avec une autre commune. Bon, sachant qu'on n'oblige pas quand même les gens à se marier, mais bon.
3: Ça vous aurait fait mal, ça, de voir votre commune, finalement, se dissoudre dans une autre ?
4: Oui, parce que je me serais senti un peu responsable. Sachant que j'aurais pensé effectivement que peut-être dans mes colistiers existants, enfin ceux qui étaient avec moi, certains auraient pu partir, mais je peux comprendre les situations des uns et des autres. Donc il faut essayer de, sur ce mandat prochain, que ça soit préparé effectivement, même pourquoi pas un demi-mandat, à voir si on peut faire des fois avec quelqu'un qui serait susceptible de me succéder à un moment ou un autre, quand j'en aurais envie.
3: Voilà, le but, c'est de dépanner, comme il n'y a pas de candidat, vous y allez, mais le but, c'est pas forcément d'aller au terme.
4: Exactement, ça peut être ça.
3: Et vous avez trouvé quelqu'un ?
4: Alors, pour l'instant, écoutez, on va voir avec les nouveaux qui sont là, on va voir, je sais pas, ça va être officiellement non, mais avec le temps, effectivement, faut regarder tout ça, quoi.
3: Mais comment vous expliquez que personne n'ait eu envie en mars dernier, que là ce soit compliqué encore ? Pourquoi personne se lance, sachant que Lavaufrange est un peu plus de 200 habitants ? À Vigeville, théoriquement, il pourrait y avoir 2 listes alors qu'il n'y a qu'une centaine d'habitants. Il y a un réservoir plus profond, mais ça ne marche pas.
4: Exactement, oui, parce qu'on est quand même 250, oui, sur la commune. Et il y en a bien qui ont essayé, mais après, il faut monter une liste aussi. Aujourd'hui, c'est des listes complètes, c'est 11. C'est 11, enfin minimum 9, bien évident. Mais quelque part, c'est parti de là, je pense. C'est pas facile non plus d'aller chercher des gens. Moi, j'ai pas eu grosse difficulté, je le dis honnêtement, mais je pense à des personnes qui auraient souhaité se lancer, j'en connais bien sûr, et ils n'ont pas été à terme pour l'instant, à moins que, vous voyez, au dernier moment, il y ait une deuxième liste qui sorte, on ne sait pas.
3: Et vous repartez avec la même équipe en gros là ?
4: 5 seulement.
3: Ouais. Donc vous avez réussi quand même à trouver des volontaires ?
4: Oui.
3: Dur à convaincre, ça va ?
4: Non, c'était relativement simple. Relativement simple. Non, je n'ai pas vendu l'Eldorado. Au contraire, j'ai vendu la situation où c'est que tout le monde participe. Moi, j'ai beaucoup travaillé en délégation pendant les mandats précédents. Ça a super bien fonctionné.
3: Et la bonne nouvelle, en tout cas, c'est qu'il y aura au moins une liste, du coup, à la Vaufranche le 7 juin, grâce, du coup, à votre candidature. Merci beaucoup, Patrice Orsal, d'avoir été avec nous ce matin. Très bonne journée à vous.
4: Merci, très bonne journée également à vous.
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0: Ici Creuse 7h52, si vous vous rendez à la pompe ce matin, vous allez voir un truc assez particulier, c'est que le prix du samplon 95 dépasse celui du gazole, dites donc. Hein.
3: Et ouais, on avoisine presque les 2,20€ pour le 98.
0: C'est un truc de dingue. Ouais. C'est un truc de dingue.
3: Et moins de 2,10€ pour le gasoil, donc les courbes se sont croisées.
0: Bon. Et vous retrouvez ces prix en tous les cas sur notre carte interactive pour toute la Creuse, hein, toute la Creuse dans sa globalité sur l'application ici et ici.fr. Tiens, si vous empruntez la nationale 145, ça vous concerne en direction de Montluçon particulièrement. Il y a des travaux, nous dit Bison Futé. On refait la chaussée entre Gouzon et Lépau. Conséquence, sur 12 km, la route est fermée. Il faut sortir obligatoirement à Gouzon. Il y a une déviation qui est mise en place. On peut vous donner le détail d'ailleurs. Hein. Tiens, à l'accueil d'ici Creuse. N'hésitez pas, et puis n'hésitez pas à vous manifester aussi via le WhatsApp, par exemple, un petit message vocal, vous qui êtes sur la route. N'hésitez pas à nous dire comment ça roule de votre côté.
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0: Avant 8h, on va voyager au temps où un petit village du Vaucluse a déclaré la guerre aux extraterrestres, bien avant Hollywood. Stéphane Bern voyage dans le temps après Mylène Farmer. Il est 7h53.

0: Ici Creux, si vous êtes fan de Mylène Farmer, pas de mélancolie du tout, parce qu'elle va revenir. Il y a un nouveau single qui est énoncé, et c'est pour très très vite d'ailleurs, hein, ça sera avant l'été. Un clip signé Gilles Lellouch. Il a lâché l'info. Écoutez, qu'est-ce que vous voulez dire? Dans un instant, Stéphane Bern nous rejoint. On va voyager l'été 1954.
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0: Chaque jour avec Ici Creuse, un peu d'histoire avant l'actu avec Stéphane Bern. Bonjour Stéphane.
3: Bonjour Gaëtan, bonjour la Creuse.
0: Alors ce matin, on va voyager au temps où un petit village du Vaucluse a déclaré la guerre aux extraterrestres, bien avant Hollywood.
3: À Châteauneuf-du-Pape, il est officiellement interdit d'atterrir en soucoupe volante. Oui, c'est un arrêté municipal. Très sérieux. Châteauneuf-du-Pape, été 1954. Au milieu des vignes et des galets roulés par le Rhône, le village vit surtout de son vin. Mais cette année-là, la France lève les yeux vers le ciel. On parle d'objets mystérieux, de cigares volants, de soucoupes lumineuses. La presse régionale multiplie les témoignages. Des paysans qui avaient peut-être trop forcé sur la cuvée locale jurent avoir vu des engins se poser dans les champs.
4: Ils croient voir des soucoupes volantes, des extraterrestres.
3: Le maire, Lucien Jeune, prend l'affaire au sérieux. Le 25 août 1954, il signe un arrêté municipal. Le survol, l'atterrissage et le décollage de tout engin volant non identifié sont interdits sur le territoire de la commune. Contrevenant, mis en fourrière, les extraterrestres sont priés d'aller se garer plus loin. Derrière l'humour, il y a aussi un sens aigu de la communication. En pleine saison viticole, l'affaire attire journalistes et curieux. Le nom du village circule dans toute la France. Un coup de projecteur inattendu pour le vin de cette région. Bref, un bon coup de pub pour un bon coup de rouge. L'arrêté n'a jamais été abrogé. Théoriquement, aujourd'hui encore, une soucoupe volante ne peut toujours pas s'y poser. En France, des maires ont depuis signé des arrêtés contre la pluie, contre les moustiques ou les déserts médicaux. Des textes souvent ironiques qui servent à mettre en lumière leur commune.
0: Stéphane Bern, que vous retrouvez aussi sur l'application Ici à tout moment.
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0: Merci de nous retrouver, bonne fête au Eric. Aujourd'hui nous sommes le lundi 18 mai, il est 8h. Plutôt couvert le temps aujourd'hui, quoique quelques éclaircies qui se développent actuellement. On va suivre ça de très très près. Ici Creuse, premier sur l'actu creusoise, Thibaut Pointeau, en selle pour commencer cette nouvelle semaine.
5: Le lundi n'a pas la même saveur pour tout le monde. D'un côté, les cheveux ébouriffés, les yeux collés. De l'autre, les cheveux au vent et les mollets brûlants. Des petits creusois enfourchent leur vélo pour une journée d'école au grand air. Pas de devoirs à rendre, ni de cartable ou de tableau, mais une autre façon d'apprendre autour de Bourganeuf. Toutes les écoles du réseau d'éducation prioritaire participent. Royère, le Monteil-au-Vicomte, Montboucher, le conseil. Et bien, tous les matins, un petit groupe d'élèves part en pédalant de son école pour en rejoindre une autre à une vingtaine de kilomètres et ainsi de suite. Des élèves de 3 à 13 ans. Marie-Jeanne Delepol, vous avez suivi une étape pendant laquelle on fait tourner les pédales mais aussi les méninges.
6: Est-ce que tout le monde a un casque?
7: Oui. C'est l'heure des derniers préparatifs avant le départ.
6: Est-ce que vous êtes motivés?
8: Oui.
7: Et c'est parti pour 25 kilomètres de Bourganeuf à Saint-Dizier-les-Rennes.
9: Regarde loin devant toi, regarde pas ta roue.
10: Voilà. Moi je m'appelle Charles.
9: Et tu as quel âge?
10: 11 ans. Je trouve que c'est vraiment pas mal de faire un tour comme ça avec tout le monde, c'est agréable.
9: Noémie, toi t'es en tête du peloton?
11: Je sais pas, j'aime bien rouler.
12: Allez, vous pouvez descendre de votre vélo de 5 minutes.
7: Au bout de 3 km, première pause pour les jambes mais pas pour le cerveau.
12: Vous venez, vous formez un arc de cercle.
7: David Farigou, le coordinateur du réseau d'éducation prioritaire.
12: À votre avis, où se situe la source du Taurion?
13: Le lac de Vassivière?
12: Pas loin du tout, très bien. Un village qui s'appelle Jean-Sioux-Pigerolles.
7: Prochain point culture, à la gare de Beaumoreau-les-Mines. L'occasion de parler de l'extraction du charbon, mais pour ça, il faut monter une petite côte.
13: Allez, on y va!
12: Attention, attaque par la gauche!
14: Alors, je m'appelle Frédéric Brouillet et je suis professeur de musique au collège. Je trouve ça hyper sympa de voir les gamins dans un autre contexte. C'est hyper intéressant, moi je trouve ça hyper agréable.
7: Et même s'il y a des groupes de niveau, tout le monde s'attend et s'encourage.
12: Allez, bravo!

0: Et ce matin, ce sont les élèves de Saint-Dizier-les-Rennes qui vont pédaler à la fraîche jusqu'à Touron, 24 km avec des élèves de CP au CM2. Eux au moins ne payent pas de carburant, c'est économique et sympathique parce que le prix à la pompe est toujours très élevé ce matin en Creuse. La particularité, c'est le prix du samplon 98 qui a dépassé le prix du gasoil. Compté entre 2,15 € et 2,20 € le litre de 98 et un peu moins de 2,10 € pour le gasoil. Le Premier ministre Sébastien Lecornu doit présenter cette semaine de nouvelles aides sur le carburant pour les secteurs les plus touchés par la hausse des prix. En attendant, la carte des prix à la pompe est à retrouver sur ici.fr.
1: De l'électricité pour 7000 habitants et des riverains divisés. Y aura-t-il bientôt un parc agrivoltaïque sur la commune d'Ain?
0: Le projet est à l'étude en ce moment et c'est le dernier jour aujourd'hui pour participer à l'enquête publique. Ce parc pourrait s'étendre sur 25 hectares le long de la départementale 13 à côté de l'étang d'Ain. Des habitants dénoncent la pollution visuelle et un panneau a été planté sur la parcelle pour passer un message non aux panneaux solaires sur terrain agricole. Le maire s'est déjà prononcé contre ce projet. Pour en savoir plus, le commissaire enquêteur organise sa dernière permanence à la mairie de 14h à 17h. Le compte à rebours lancé aussi à Pontarion, Vigeville et Lavaufranche, trois communes creusoises qui n'ont plus de maire depuis les dernières élections municipales. Personne ne s'est présenté en mars dernier et c'est maintenant ou jamais pour changer d'avis et se déclarer. Les candidats doivent déposer leur liste demain ou après-demain en préfecture. Mais alors, est-ce que cette fois, il y aura des volontaires pour endosser le rôle de maire et récupérer l'écharpe bleu blanc rouge? Léa Giraudeau, deux mois plus tard, ça ne se bouscule pas au portillon dans toutes les communes. Mais bonne nouvelle, il devrait bien y avoir des bulletins glissés dans l'urne.
2: Oui, on va voter à Vigeville et il devrait même y avoir du choix avec deux listes. La première est menée par une ancienne conseillère municipale, Nathalie Chantreau. Elle voulait déjà se présenter en mars dernier. Elle avait même une liste toute prête avec 9 noms, c'est-à-dire le nombre minimal. Mais ça, c'était sans compter un désistement de dernière minute. Elle n'avait donc pas pu déposer sa liste en préfecture. Elle a donc reconstitué une nouvelle liste cette fois-ci. Mais entre-temps, l'ancienne deuxième adjointe, Aurélie Lemoine, a elle aussi décidé de rentrer dans la course. À Levaux-Franche, c'est le maire sortant qui s'est dévoué pour enfiler l'écharpe. Patrice Orsal n'avait pas envie de rempiler pour un troisième mandat, alors s'il se lance cette fois-ci, c'est avec l'idée de passer la main en cours de route. Et puis enfin, à Pontarion, une liste est quasiment prête, mais une énigme demeure. Qui voudra bien être la tête de liste?
0: Et le volontaire doit donc vite se manifester. Le premier tour de ces élections municipales aura lieu le 7 juin. Et pour tous les maires récemment élus, la préfecture organise un séminaire avec un premier atelier ce matin. Le but est de les aiguiller à répondre à leurs préoccupations. Les maires de la Souterraine et de Gouzon ont notamment prévu de témoigner de leur expérience.
1: Ici Creuse 8h04, la nouvelle municipalité de Bourg-à-Neuve est passée à l'action pour camoufler un commerce en perdition.
0: Et des vitres à moitié cassées, des affiches placardées, une porte qui se détache. Depuis plus de 10 ans, l'ancienne supérette Spar est fermée et des locaux à l'abandon se dégradent. Le bâtiment fait peine à voir, à quelques mètres seulement de la tour Zizi, mais de l'église, zone fréquentée par les touristes. Alors ce week-end, l'équipe municipale a mis la main à la pâte pour cacher cette misère avec de grandes plaques de PVC. Les affiches ont également été décollées. Savez-vous ce qu'on peut faire en 6 heures? En 6 heures, on peut aller en voiture de Guéret jusqu'à Strasbourg, regarder deux fois le film Titanic ou lire un livre de 400 pages. Mais d'autres personnes ont choisi de dédier leurs 6 heures à nager, courir et faire du vélo. 200 sportifs étaient rassemblés hier pour la première édition du triathlon des 6 heures des Monts de Guéret. Le but, enchaîner le plus de tours possible, tout seul ou en équipe. C'est la première fois que cette épreuve était organisée. Inna Sovetki, vous n'avez pas eu le courage de participer, on vous pardonne, mais vous avez suivi cette course de A à Z pour nous.
3: Les triathlètes en combinaison s'élancent dans l'eau de Courtille à 15 degrés.
4: Allez, allez, allez!
5: Allez, go, tu y es!
3: Jean-Philippe est venu de Montluçon pour soutenir deux copains du club de course de Boussac. C'est leur premier triathlon.
6: Ils font plus de courses normalement, de la course, un petit peu de vélo, mais très peu. Pas du tout de natation pour un, donc. Il arrive là.
7: J'en chie!
8: J'ai fait un tour 500 mètres, ouais, ça m'a paru 2,5 km, mais je pensais nager le crawl, mais j'ai nagé la brasse sur le dos. Mais du dessus, ça devait être sympa. J'ai un copain qui voulait le faire et je voulais pas le laisser dans la merde, donc du coup je me suis inscrit avec lui.
3: Kayle l'a fait en trio, c'est aussi son premier triathlon. Elle vient de Rochefort en Charente-Maritime.
9: J'avais ce problème avec la natation, donc j'avais jamais osé passer le pas. Pour moi, c'était l'idéal de commencer par un triathlon comme ça parce que j'ai pu faire ma natation, me reposer, reprendre le vélo et puis faire des pauses entre chaque et puis l'émulation de l'équipe et tout. C'était parfait pour moi pour commencer là-dessus.
3: Cette formule est unique en Nouvelle-Aquitaine. Elle est organisée par le club Les Sports Athlétiques Marchand. La présidente de la section triathlon, Sylvie Maléon.
10: Le triathlon Guéret, c'est la 16e édition. Et on se rendait compte au fil des années que les courses adultes, on avait de moins en moins de monde. Il y a beaucoup de concurrence, il y a beaucoup de courses aussi, de plus en plus de courses en triathlon. Pour attirer, il fallait vraiment que ça sorte du lot.
3: Et le club compte bien renouveler l'expérience l'an prochain.
0: Et il y avait tous les âges représentés hier. Le doyen, c'était Abel, 76 ans, qui venait de Rochefort en Charente-Maritime. Si ça vous a motivé à faire du sport aujourd'hui, n'allez pas à Cher-du-Prat à Guéret. Plusieurs terrains sont inaccessibles aujourd'hui et jusqu'à jeudi soir en raison de travaux sur la pelouse.
1: Il est 8h07 sur le WhatsApp d'Issy Creux. Si on salue Jean-Michel qui nous dit bonjour à vous à la chapelle Taillefer. On a des éclaircies ce matin, 8 degrés. Merci Jean-Michel. N'hésitez pas sur le WhatsApp aussi à nous laisser un petit message vocal, ça nous fera bien plaisir. Du côté du Facebook d'Issy Creux, on salue tiens Serge qui nous dit à Aulon ce matin 6 degrés. Le soleil pointe le bout de son nez et ça... Exactement, c'est bon pour le moral, profitons-en bien. Cet après-midi, ça devrait se couvrir de nouveau, nous dit Météo France Creuse, pas plus de 12 à 17 degrés. Mais pour ce qui est du soleil, il va revenir et il va briller généreusement à compter de mercredi. Et la chaleur fera aussi son retour. Ça me perturbe d'ailleurs de le dire, ça fait tellement longtemps qu'on n'avait pas vu la chaleur en
0: c'est
1: même temps.
0: C'est vrai, mais comme quoi, attendre, patienter, ça paye. Là, on va avoir des températures qui vont bien remonter.
1: Et 23 à 26 en fin de semaine.
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1: Le réveil, eh ben ça se passe ici Creuse, évidemment. La radio des Creusois qui vous souhaite une bonne journée. En ce lundi, nous sommes le 18 mai, 8h08.

0: creuse Francis Cabrel, l'un de ses premiers tubes, son premier tube d'ailleurs, Les Murs de Poussière. 50 ans de carrière l'an prochain, nouvel album en préparation. Cabrel qui était ce week-end sur scène d'ailleurs à Paris au Zénith pour célébrer avec une foule d'artistes les 50 ans de carrière de son copain Renaud. Ils ont chanté en duo La Pêche à la Ligne. Et Gauvin Serre c'était là
1: oui,
0: aussi.
1: C'est ce que j'allais dire, notre creusois national, Gauvin Serre sur scène.
0: Il a chanté deuxième génération, n'hésitez pas à aller voir les vidéos d'ailleurs, tiens, sur les réseaux sociaux, 8h11.
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0: Tenez, à propos de concert, un concert de blues exceptionnel à gagner dans cette demi-heure.
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0: Oh yeah.
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0: Elle s'appelle, je vais vous retrouver son nom, bah oui, c'est Lise Delac, qui est au chant, accompagnée d'Anthony Picard. Il s'agit de Journal Society, concert exceptionnel tout près de la Souterraine au domaine de Vareilles. C'est vendredi 19 juin 21h. On vous y invite à 8h25. On ira.
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0: Comme dans cette chanson, j'y vais de signé Patrick Fiori et Florent Pagny. On va chanter avec des voix puissantes avant 8h30. C'est promis, 8h12.
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0: Vous avez choisi ici Creuse pour vous réveiller. Merci d'être là. 8h13, c'est l'heure de C'est pas vrai. C'est notre rendez-vous anti-arnaque, Thibaut Pointeau. Attention aux arnaques si vous cherchez un emploi.
1: En ce moment, il y a beaucoup de pièges à l'offre d'emploi ou d'Oiseau.
9: Effectivement, et là je m'adresse tout particulièrement à ceux qui partent en quête d'un job d'été. J'ai trouvé pas mal d'alertes sur des groupes Facebook de saisonniers, des jeunes qui tombent sur une offre d'emploi dans un hôtel par exemple, très bon salaire, prise en charge à 50% des frais de transport, repas gratuit, logement gratuit, et un recruteur qui leur demande le versement d'une caution, 150€ pour le logement justement. C'est là que ça doit vous mettre la puce à l'oreille, parce que l'objectif numéro un d'une fausse annonce, c'est quoi ? C'est de vous piquer de l'argent. Et c'est souvent une histoire de caution pour un appartement ou pour le tablier, l'uniforme que l'établissement va vous fournir pour servir les clients. Objectif numéro 2, récupérer un maximum d'infos sur vous, carte d'identité, carte vitale, votre RIB, tout un tas de choses que l'escroc pourra utiliser un jour pour vous arnaquer ou pour carrément usurper votre identité.
1: Oui, mais c'est pas évident, hein, de démasquer ces fausses annonces, comment on fait ?
9: Alors, premier réflexe, vous prenez avec des pincettes toujours le mail ou le numéro de téléphone qui est mis dans l'annonce. L'an dernier, un restaurateur, un vrai, s'était demandé pourquoi il recevait là tout d'un coup tout un tas d'appels de candidats pour un job de serveur, une annonce qu'il n'avait pourtant jamais postée. En fait, ces candidats sont tombés sur une fausse annonce, ils ont eu le bon réflexe, ils ont cherché sur Google le vrai numéro du restaurant, ils ont appelé et ils ont découvert le poteau rose. Méfiez-vous aussi d'un recruteur qui vous dit oui tout de suite, aucun entretien, rien du tout, c'est ultra suspect. N'envoyez jamais de RIB, de numéro de sécu, de carte d'identité avant de l'avoir rencontré et ne versez jamais d'argent avant la signature d'un contrat, jamais.
1: Merci, on reste sur nos gardes alors. Merci, c'est pas vrai, c'est à réécouter sur ici.fr.
0: Et on parlait d'emploi avec Aude, rendez-vous tout à l'heure, ça sera vers 8h40 avec Ingrid Herbst, Creuse Emploi. Une mission intérim ce matin dans le secteur de Gouzon, mission de 18 mois pour un manœuvre conducteur super poids lourd. Les détails à venir tout à l'heure, évidemment. Dans un instant, la playlist d'une vie, les Beach Boys à l'honneur ce matin. C'est ici Creuse. Bonne journée, 8h15.

0: Quel duo sur votre radio locale ici Creuse, Florent Pagny, Patrick Fiori, j'y vais. 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On est dans la voiture, on est à vos côtés. Tiens, vous qui êtes sur le point peut-être d'aller faire, de remplir un petit peu le réservoir avant d'aller bosser, il y a un truc un peu spécial quand même. Si vous roulez au samplon 95, il dépasse le prix du gazole.
1: Le 98 exactement.
0: Le
1: 95 est cher aussi, on va pas se mentir, mais les 98, oui, c'est le plus cher des carburants. Il avoisine les 2,20€ en Creuse ce matin.
0: Oui, c'est ça, entre 2,15€ et 2,20€ pour le litre de 98. Vous retrouvez la carte évidemment interactive des prix à la pompe sur l'application ici et ici.fr. Vous devez emprunter la Nationale 145 en direction de Montluçon. Attention, on refait la chaussée, nous dit Bison Futé. Entre Gouzon et Lépo, la route est fermée sur 12 km. Sortie obligatoire à Gouzon avec une déviation qui est mise en place. Ouvrez l'œil.
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0: On remonte le temps à 8h20 avec la playlist d'une vie d'un acteur ou d'une actrice de la vie creusoise. Cette semaine, eh bien, c'est Corinne Valade, auteure du roman Léopoldine, avec ce matin des souvenirs construits autour de la nature et de la liberté.
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7: J'ai choisi les Beach Boys, Good Vibration.

choisi ce morceau parce qu'en fait, il est plein de bonnes vibrations et qu'en creuse, nous avons forcément de la bonne vibration. Originaire de la Creuse, du côté de ma maman. Nous sommes tous de Gros, de la commune d'Issoudun. Du côté de mon papa, eh bien, nous sommes issus de l'immigration italienne depuis 3 générations. Mon papa vivait à Paris au moment de la guerre en 39-45. Tous les enfants en 42 sont arrivés dans la Creuse pour être réfugiés et pris en charge par des paysans de manière à ce qu'ils puissent être préservés et nourris correctement. J'ai passé une partie de mes vacances dans cette maison où j'écoutais à fond Good Vibration. Et alors, on mettait ça à fond, ça résonnait partout. C'est vraiment des souvenirs qui me restent et qui sont assez extraordinaires.

très très ancré effectivement sur cette musique qui donne envie en plus d'être là, de vivre, de bouger. J'ai plein de souvenirs, les jeux aussi dans la Creuse, la balançoire, on attrapait les souris, on se faisait mordre d'ailleurs. On était souvent

surveillait pas comme on nous surveille aujourd'hui. On vivait en pleine nature et personne ne se posait de questions. On allait chez les paysans, chez les voisins, on allait voir les vaches, on allait à la traite, on nous donnait du lait frais. Alors j'ai du lait frais, mais il était encore tiède, du pis de la vache. Qu'est-ce que c'était bon!

était reçu partout. On avait toujours le petit verre d'alcool de cassis maison. Imaginez aujourd'hui donner un petit verre d'alcool de cassis maison à des enfants. Mais tout ça, ce sont des souvenirs qui nous ont effectivement...

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1: De Corinne Vallade, auteur du roman Léopoldine. Playlist à retrouver sur l'application Ici.
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1: Ici Creuse, 8h23, on joue avec vos souvenirs. Ça peut être un extrait de pub, un extrait de film, un extrait de chanson, que sais-je encore. 70, 80, 90, 2000. Qu'est-ce qu'on gagne? Deux places pour un concert exceptionnel. Amateurs de blues, soyez au rendez-vous du concert de Jonal Society, Lise Delac, Anthony Picard, au domaine de Vareil, le vendredi 19 juin, 21h. Un concert dans la plus pure tradition du blues des années 30. C'est ça, Jonal Society.
6: Please, Mr. Taylor.
1: Concert vraiment hyper sympa pour attaquer l'été. Pour gagner deux places, écoutez ceci.
7: Yannick, cette victoire, vous la dédiez à qui d'abord? Tout de suite.
8: C'est la victoire de la famille. Ma famille, mais aussi toute la famille du tennis.
1: Coup d'envoi aujourd'hui des qualifications pour Roland Garros. La victoire, dernière victoire française masculine à Roland Garros. Yannick Noah, ça remonte à quelle décennie?
0: 70, 80, 90, 2000.
2: Jouer au 05 55 52 37 38.
0: C'est quoi la décennie?
1: Je pense qu'on l'a tous en mémoire, on a tous l'image de cette victoire de Yannick Noah qui a sauté dans les bras de sa maman.
9: C'était il y a bien trop longtemps en tout cas.
1: Oh là là.
9: On aimerait connaître ça de nouveau.
1: Allez, bonne chance.

0: qui creuse sa chambre dans la voiture, c'est normal. C'est la radio des Creusois que vous avez choisi. Et ce tube incontournable, éternel de Sandra. Il y a 40 ans déjà, Sandra qui fête ses 64 ans aujourd'hui. Maria Magdalena, tous les tubes 80 tous les soirs. 100% des 80 dès 19h, hein, 19h, 20h. Avec Laurent Petit-Guillaume, ça se passe ici, ici Creuse.
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0: Au revoir. 8h28. Bah écoutez, vous avez un petit peu séché sur cette question pour gagner deux places pour aller voir Journal Society au domaine de Vareilles. C'est du blues, hein. C'est le 19 juin, 21h. On joue avec la victoire de Yannick Noir, Roland Garros.
9: Yannick, cette victoire, vous la dédiez à qui d'abord? Tout de suite.
10: C'est la victoire de la famille. Ma famille, mais aussi toute la famille du tennis.
0: Thibaut, quelle décennie vous auriez dit, vous?
11: Ah, les années 80.
0: Années 80 pour vous?
12: Bravo, c'est qui le patron?
0: Ah, ouais. Alors, le patron, c'est super. Thibaut, hein, c'est pas nouveau, on le sait plus longtemps, c'est vous le patron quand même.
11: Non, mais on aurait aimé, c'est ce que je disais tout à l'heure, que ce soit plus récent, la dernière victoire française à Roland. Mais
0: Oui, bon, en tous les cas, les qualifs, ça démarre aujourd'hui. On aura d'autres invitations pour Journal Society en concert à Vareilles le 19 juin, ça sera mercredi.
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0: Merci d'avoir choisi Ici Creuse. L'info d'ici, c'est dans 2 minutes, Thibaut.
11: Et vous pensez que les élections municipales étaient derrière nous?
0: Oui.
11: Eh ben non, dans 3 communes, Creusoise, Pontarion, Vigeville, La Haut-Franche, il n'y avait aucun candidat en mars dernier, donc les habitants doivent voter le 7 juin.
0: Eh ben écoutez, on va en parler en détail dans un instant. Profitons bien du soleil qui règne actuellement. Ça va peut-être pas durer, nous dit Météo France Creuse, on voit ça après. Le 90 secondes à 8h30, Aude Raso.
13: Patrick Bruel sort de son silence. Jamais je n'ai forcé une femme à des relations sexuelles. Il assure que sa relation avec Flavie Flamand n'était ni violente ni contrainte et dénonce des rumeurs parfois absurdes et écœurantes. Le président du CNC, le Centre National du Cinéma, regrette la réaction du patron de Canal+, Maxime Saada, qui ne veut plus travailler avec les 600 signataires d'une tribune anti-Vincent Bolloré. Pour Gaëtan Bruel, cette prise de position de Canal+ pose question sur le plan de la liberté d'expression. Il est considéré comme l'un des plus gros narcotrafiquants français. Le procès de Félix Bingui s'ouvre ce matin à Marseille, soupçonné d'être le patron du clan Yoda qui gérait plusieurs points de deal marseillais. 19 membres présumés de son réseau sont aussi jugés. Le ministre de la Justice, Gérald Darmanin, est en Algérie. Aujourd'hui, nouveau signe d'un dégel des relations avec Paris. Il doit notamment demander la libération du journaliste français Christophe Glaise, condamné à 7 ans de prison après un reportage en Kabylie. En Haute-Garonne, les établissements scolaires de Castelginestre rouvrent ce matin, annonce de la préfecture, près d'une semaine après l'alerte au cobra, un cobra venimeux en liberté sur la commune. Le serpent ne se trouve pas dans la zone du collège et des établissements scolaires, assure la préfecture. Lille jouera la Ligue des Champions la saison prochaine et Marseille jouera la Ligue Europa. Auxerre et Le Havre décrochent le maintien en Ligue 1. Nice jouera sa survie en Ligue 1 la semaine prochaine face à Saint-Étienne qui espère revenir dans l'élite du foot français.
0: On croise des doigts. Aude Raso, 8h31, l'info d'ici, Thibaut Pointeau. Y a-t-il un pilote dans l'avion pour atterrir à Pontarion, Vigeville et La Haut-Franche?
11: 3 communes, 3 mairies et des cockpits bien vides depuis maintenant 2 mois. Aucun volontaire pour porter l'écharpe de maire ne s'est manifesté lors des dernières municipales. Un nouveau scrutin est donc prévu dans 3 semaines. Mais avant ça, est-ce qu'il y a des volontaires? Les candidats éventuels doivent déposer leur liste demain et après-demain en préfecture. Nina Soubetsky, Il y en a, mais ça ne se bouscule pas non plus.
13: À Pontarlier, une liste est quasiment prête, mais ça bloque toujours pour trouver qui voudra enfiler l'écharpe de maire. À La Vaufranche, c'est le maire sortant qui se dévoue. Patrice Orsal avait pourtant décidé de ne pas se représenter pour un troisième mandat en mars dernier.
6: Moi, mon idée était effectivement de passer la main. Tout simplement parce que y a un mandat de 7 ans qui est à la clé. Et 7 ans, j'ai peut-être pas envie de faire 7 ans à la tête de la commune. Mais bon, aujourd'hui, on ne laisse pas une commune à l'abandon. C'est ce que je me suis dit et c'est pour ça qu'on est reparti. Avec un certain nombre de colistiers qui étaient déjà là du précédent mandat et du mandat d'avant aussi. On est quand même 260 habitants, à quelque chose près. C'est quand même pas neutre. Donc il y a des choses qu'il fallait absolument pas laisser tomber, quoi. Il y a des communes beaucoup plus petites. Aujourd'hui, ils arrivent à trouver, à faire des listes.
13: Et s'ils se lancent cette fois-ci, c'est donc avec l'idée de passer la main en cours de route. Et à Vigeville, 167 habitants à l'est du département, c'est cette fois le scénario inverse. Les électeurs auront le choix. Deux listes devraient être déposées. Celle de Nathalie Chantreau, ancienne conseillère municipale. Elle avait déjà monté une liste en mars dernier.
14: Nous étions 9, donc le minimum. Et au dernier moment, on a eu le désistement d'une personne. On n'a pas eu le temps de recruter quelqu'un d'autre, donc on n'a pas pu participer aux élections. Alors, maintenant, on est 10 personnes, donc une bonne partie de la liste de mars. Et on a pu convaincre deux autres personnes de venir avec nous. Donc, on est 10.
13: Elle reconnaît que ce n'est pas toujours facile de convaincre.
14: Les gens ont peur un peu de l'engagement. Il faut absolument la parité. C'est franchement pas évident. Moi, je suis allée les chercher parce qu'il y avait zéro liste qui se montait sur Vigeville. Donc, c'était pas possible de laisser la commune orpheline d'un conseil municipal.
13: Et entre-temps, l'ancienne deuxième adjointe, Aurélie Lemoine, a aussi décidé de rejoindre la course pour devenir mairesse. Elle n'a pas souhaité s'exprimer pour le moment.
11: Et le premier tour de ces élections municipales aura lieu le 7 juin. Dans l'actualité également, 200 élèves creusois font l'école buissonnière ce mois-ci. Pendant une journée à tour de rôle, pas de cours, assis en classe, mais une grande balade sur les petites routes creusoises à vélo. Objectif, faire le tour du réseau à vélo. On parle ici du réseau d'éducation prioritaire à Bourganeuf. Ils sont autant de courageux à avoir plongé hier dans l'étang de Courtille à Guéret. 200 athlètes ont les mollets, les cuisses et les bras fatigués ce matin. Ils ont participé aux 6 heures de triathlon des Monts de Guéret. Témoignage du doyen de la course dans le journal de 9h. Il a 76 ans.
0: On le salue, bravo monsieur, 8h34.
11: Abel de son prénom, oui, exactement.
0: Abel, bravo. Voilà, félicitations, 8h34. On a un petit peu de soleil, de belles éclaircies ce matin. Est-ce que ça va pas durer? La réponse visiblement est non, nous dit Météo France. Creuse, à Évaux-les-Bains, nous avons 9 degrés. Merci Cathy pour ce relevé sur le Facebook d'ici Creuse. Il y a encore tout plein des relevés. On a de superbes photos. Tiens, par exemple, hein, une au hasard. Oh, ben, je pense à Patrick à Grandbourg. Voilà, qui nous a pris une photo de son jardin. Il avait 8 degrés. C'était il y a quasiment une heure de cela du côté de Grandbourg. Merci Patrick. Pour ces WhatsApp aussi, un petit message vocal. On a vraiment envie de vous entendre. N'hésitez pas, faites-vous plaisir. Pour nous dire aussi comment ça roule, vous qui êtes peut-être là en voiture actuellement, vous pouvez peut-être vous arrêter, nous envoyer un message vocal 05 55 52 37 38. Pas plus de 12 à 17 degrés cet après-midi. Oui, mais ça va remonter en cours de semaine avec du soleil en prime à partir de mercredi. 18 à 21 degrés prévus mercredi, 23 à 26 jeudi et vendredi.
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0: Du soleil pour attaquer la journée. J'espère que ça va durer parce que ça permettrait peut-être de jardiner quelque peu si on a le temps. Tiens, justement, de jardins naturels et de bonnes pratiques pour le printemps. On va en parler ce matin, juste après les infos de 9h, dans Bienvenue chez vous avec Thierry Bolaton. On vous donne la parole tous les matins. On va parler donc du jardin au naturel avec Evolis 23. Conseils, astuces, gestes simples aussi pour un jardin plus respectueux de la nature. Quelles sont vos bonnes pratiques à vous au jardin? Vous avez peut-être la main verte, vous avez peut-être des petits trucs à nous donner. N'hésitez pas, venez partager votre passion, votre témoignage. On l'attend dès 9h au 05 55 52 37 38. Première solution. Il y a aussi le WhatsApp, ça marche bien ça, le WhatsApp. Si vous n'avez pas trop le temps d'attendre, un petit message vocal tout simplement grâce à l'application WhatsApp au même numéro, hein, 05 55 52 37 38. Tous au jardin avec Thierry Bolaton et Evolis 23 ce matin sur la radio des Creusois, ici Creuse. Ça sera tout à l'heure, juste après les infos de 9h.

0: Il s'est creusé l'un des grands tubes de Jean-Jacques Goldman, période Frédéric Goldman et Jones, juste après. Vous aimez Goldman, mais quelle question, tout le monde aime Goldman, tout le monde aime aussi Céline Dion. Ça cartonne tellement au niveau des places pour l'Accor Arena, pour la Défense Arena cet automne, c'est vrai. 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Taylor Swift arrive avant 9h. Avec son nouveau tube Hoplite, on va aussi parler de pouvoir d'achat, comme tous les matins, Valère Coréard. L'assurance voiture. Ah, l'assurance voiture. Bah, figurez-vous qu'il y a une astuce pour faire baisser vos cotisations. Bah oui, mais on s'y prend comment? Bah, explication avec Valère d'ici 5 minutes maintenant.
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0: 8h40, vous écoutez ici Creuse et ici on parle d'emploi tous les jours, ça s'appelle Creuse Emploi. Bonjour Ingrid Herbst.
3: Bonjour Gaëtan, bonjour à tous. Une offre d'emploi aujourd'hui proposée par Gaston de l'agence ADECO. Gaston, bonjour.
4: Bonjour.
3: Vous proposez un poste de manœuvre conducteur super poids lourd à pourvoir au plus vite du côté de Gouzon. Alors quelles sont les missions?
4: Alors, pas mal de choses sont demandées. Tout d'abord, de la conduite super poids lourd, comme c'est indiqué, que ce soit pour déplacer les équipes ou déplacer du matériel. Des tâches de manœuvre, manutention, donc tout ce qui va être nettoyage, port de charge, tirage de câbles, sécurisation du chantier, enfin pas mal de choses, pour travailler dans une équipe de 2 à 4 personnes.
3: Quel est le profil du candidat ou de la candidate d'ailleurs idéal?
4: Permis CE, dans l'idée, c'est quand même mieux. Donc le permis super poids lourd, quelqu'un qui ne rechigne pas la tâche, qui accepte de descendre du camion, motivé, ponctuel et qui souhaite s'investir sur du long terme.
3: Alors, côté contrat de travail, c'est une mission d'intérim de 18 mois à pourvoir au plus vite.
4: Exactement. Est-ce
3: qu'il y a d'autres... au niveau des horaires, voilà.
4: Les horaires, ça va être sur une base de 7h-17h, du lundi au jeudi, car le vendredi, c'est plutôt 7h-midi-30, en fonction de l'avancée des chantiers. Donc sur une base de 39h environ, peut-être un peu plus, ça dépend des chantiers.
3: Et côté rémunération?
4: Selon profil, comme beaucoup, donc plus vous avez d'expérience dans le travail public et dans la conduite, plus vous pouvez prétendre à négocier le salaire.
3: Alors, pour résumer, vous recherchez donc un manœuvre conducteur super poids lourd, homme ou femme, pour un poste basé à Gouzon. C'est une mission d'intérim de 18 mois à pourvoir au plus vite. Tous les détails, évidemment, de l'offre et le contact sont à retrouver sur la page ici.fr, page Creuse Emploi. Je vais y arriver. Merci Gaston,
4: à bientôt. Merci à vous.
0: Et merci à vous Ingrid, bonne journée, 8h42.
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0: Ici Creuse, 8h43. On parle pouvoir d'achat avec un bon plan chaque jour pour votre pouvoir d'achat. Grâce à vous, Valère Coréard. Aujourd'hui, vous vouliez nous parler assurance voiture.
6: Avec la participation de Thierry qui m'a écrit sur mon mail, par ici leséconomies@radiofrance.com. Oui. Je suis un fidèle auditeur matinal de votre chronique.
0: Merci.
6: Et de ici, jusque-là, c'est top Thierry. Ben oui. Merci. Voici une action simple qui peut potentiellement concerner tous les retraités. Pour ma part, j'ai gagné 60 euros par contrat assurance auto auprès de mon assureur en déclarant simplement que je venais d'être en retraite. Le gain correspond à la suppression de la clause déplacement pour aller au travail des contrats. Ils sont maintenant uniquement en usage privé. Bien joué Thierry, hein, il n'y a pas de petites économies. Et surtout, on n'aime pas jeter notre argent par les fenêtres dans Par ici les économies. Et c'est bien ce que vous allez nous éviter de faire.
0: Alors comment savoir, Valère, si on a une option domicile-travail dans notre contrat?
6: C'est une bonne question, parce que ce n'est pas sûr que vous ayez cette option. Regardez votre contrat ou le résumé de vos garanties, notamment sur votre compte en ligne. Et si vous ne trouvez pas, contactez un conseiller. Vous lui demandez si vous avez cette option et surtout combien elle coûte. Parce qu'elle peut aussi être inclus dans un package dans votre contrat. Et si vous payez 50, 60 euros par an pour avoir une option dont vous n'avez pas besoin, comme l'assurance de votre véhicule pour les trajets domicile-travail, vous savez ce qu'il vous reste à faire, la supprimer. Alors un petit rappel aussi au passage, n'oubliez pas qu'il est vraiment important de vérifier une fois tous les 2 ans, même une fois par an, c'est encore mieux, la position de votre assurance sur le marché. Parce qu'en matière d'assurance, la fidélité, en général, ne paye pas. Vous connaissiez cette astuce, vous avez un bon plan pour payer moins cher notre assurance voiture, pensez à m'écrire par ici leséconomies@radiofrance.com.
0: Et l'application ici pour retrouver tous vos conseils, Valère Corrière. Je vous rappelle que toute la semaine, on joue avec Valère, tous les matins, 7h20, par ici les économies, c'est une chronique. C'est aussi dorénavant une boîte de jeux, une boîte de cartes. Dépensez moins, mais mieux, 60 cartes illustrées pour vous guider avec des astuces simples, des actions rapides dans tous les secteurs. Il y a 8 thématiques, conso, énergie, habitation, transport par exemple. On vous l'offre, cette boîte de jeux. Rendez-vous demain, 7h20. Vous restez avec nous, merci beaucoup, parce que dans un instant, on va évoquer la 5e manche du Challenge Vert. C'est ce dimanche à Domérault, dans Ici Crosport, 8h45.

0: Rose of Life, le nouveau Taylor Swift, qui a décidé de faire de sa voix une marque déposée pour protéger ses productions de l'intelligence artificielle. Eh, il y en a là-dedans, c'est pas idiot du tout ça. 8h49, pas idiot non plus de nous dire comment ça roule via notre WhatsApp, parce que c'est vrai qu'on n'a pas tout le temps le temps de nous faire un message écrit ou d'attendre à l'accueil d'ici Creuse. Donc, vous vous arrêtez, hop, un message vocal, c'est très simple et on passe l'info immédiatement. 05 55 52 37 38. Attention, vous qui roulez sur la Nationale 145 en direction de Gouze, de Montluçon. Bison Futé nous signale une réfection de chaussée entre Gouzon et Les Pots. Route fermée sur 12 km. Conséquence, sortie obligatoire par Gouzon. Il y a une déviation qui est mise en place. Rapidement, un petit coup d'œil du côté des prix à la pompe, évidemment, toujours trop élevé. Mais il y a un truc un peu bizarre, Thibaut Pointeau. C'est que le sans-plomb 98, il est passé au-dessus du gazole.
1: Au-dessus du gazole, le gazole qui flambait et qui continue de flamber, mais il est passé en dessous des 2,10€ en Creuse. Et le sans-plomb 98, lui, avoisine les 2,20€. Donc pas 95, mais pour le 98. D'ailleurs, le 98 est en rupture de stock à Parsac ce matin.
0: Notez bien, j'espère que c'est bien indiqué. 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
0: Ici matin. Après, franchement, on attaque la journée ici et on la passe ici d'ailleurs. 8h50, tiens, on parle de sport tous les matins avec ici Creuse, la radio du sport creusois. Dominique Aupetit, vous êtes en compagnie de Christine Rouillat. C'est la présidente de l'Union Cycliste Boussakine, direction Domero, avec une manche du Challenge Vert.
4: Bonjour Christine.
5: Bonjour.
4: Dimanche 24 mai, vous organisez une manche du Challenge Vert. Ça se passe à Domero. Vous proposez quoi exactement?
5: On propose différents circuits. Donc, il y a circuit VTT, il y a trois circuits. Donc, 47 km, 23 km et 13 km. Et puis, la marche et le running, 13 km aussi.
4: C'est compliqué de trouver des nouveaux parcours.
5: Oui et non, parce que après, il faut que ce soit un peu difficile, sans être trop difficile aussi, pour être ouvert à tout le monde.
4: Qu'est-ce qu'ils vont voir de particulier, les coureurs, les marcheurs, les VTTistes?
5: Cette année, on va sur Toul, donc sur les Pierres Jaunas. On va dire qu'il y a un peu de dénivelé. Il y a 47 km, il y a positif 917 mètres.
4: Il y a des ravitaillements, évidemment, et il y a même une tombola gratuite.
5: Maintenant, sur les Challenges Verts, oui, on met une place des tombolas, des tirages au sort avec les numéros de plaques et puis les bracelets marcheurs.
4: C'est important pour l'Union Cycliste Boussakine d'organiser une manche du Challenge Vert?
5: Moi j'aime bien le principe, c'est des randonneurs, normalement il y a plus de temps, donc on peut parler, c'est plus chaleureux on va dire.
4: Oui, c'est pas de la compétition. Comment est-ce qu'on fait pour s'inscrire?
5: L'inscription c'est sur Sport Connect. Pour l'organisation, on l'organise avec Domero Loisirs et Culture et les randonneurs de Parsac Domero, puis la commune de Domero.
4: D'accord, alors j'ai vu également qu'on pouvait s'inscrire à la mairie le jour même, c'est-à-dire le 24, à partir de 8h.
5: Oui, c'est cela.
4: Vous attendez combien de monde?
5: J'espère pas mal, parce que c'est nouveau, donc si on pouvait avoir entre 200 personnes, ça serait bien déjà.
4: Eh bien, Christine Rouillat, c'est tout ce qu'on vous souhaite. Et je rappelle que la prochaine manche du Challenge Vert, c'est ce dimanche à Domero à partir de 9h. Et c'est organisé par l'Union Cycliste Boussakine.
5: Merci, au revoir.
0: Et c'est un événement avec votre radio locale ici Creuse. Dans un instant, la maladie cœliaque, c'est quoi exactement? Il y a eu une journée autour de cette maladie, c'était avant-hier. Explication avec le docteur Kirzek dans deux minutes.

0: Alice Creuse, téléphone. New York avec toi à 9h05. C'est l'heure de retrouver le docteur Kirzek qui nous rejoint. On parle santé tous les matins. Bonjour à vous, docteur. Alors, on va évoquer ce matin la maladie cœliaque. C'est quand on ne supporte pas le gluten, c'est ça?
1: Bonjour à toutes et à tous. Vous en avez peut-être entendu parler ce week-end car c'était la journée mondiale de la maladie cœliaque et c'est pas du tout un caprice alimentaire ou juste une petite intolérance ou un petit inconfort, voire un effet de mode. C'est une véritable maladie auto-immune chronique. Ça touche 1% de la population. C'est 700 000 personnes en France. Mmh. Imaginez votre système immunitaire qui est censé vous protéger contre les bactéries, les virus, il est un peu trop zélé. Et une personne qui est atteinte de la maladie cœliaque, quand elle ingère du gluten, cette protéine qu'on trouve dans le blé, dans l'orge, dans le seigle, son système immunitaire se met à attaquer ses propres cellules, et en particulier les cellules de l'intestin grêle. Résultat, la muqueuse intestinale va devenir inflammatoire, les petites villosités qui servent à absorber les nutriments et à se nourrir finalement sont peu à peu détruites, et tout ce qu'on mange passe alors à travers sans être correctement assimilé. C'est ce qu'on appelle la malabsorption, et c'est là que les ennuis commencent. Les symptômes, ils sont variés. Chez certains, c'est purement digestif, des diarrhées chroniques, des ballonnements, des douleurs abdominales. Mais pour d'autres, il y a une anémie, il y a une carence en fer, il y a une grande fatigue, des aphtes à répétition. Et parfois, il n'y a même aucun symptôme digestif. C'est ce qu'on appelle la forme silencieuse. Vous imaginez que c'est compliqué pour faire le diagnostic. Et le patient, lui, il vit avec des douleurs ou une fatigue chronique sans comprendre pourquoi. Et personne ne pense à chercher de ce côté-là.
0: Alors, comment on fait ce diagnostic et comment on traite?
1: Ne supprimez surtout pas le gluten tout seul avant d'avoir consulté, parce que cela fausserait les résultats du bilan sanguin, bien sûr. Allez voir votre médecin traitant. Il va prescrire justement une recherche d'anticorps spécifiques pour voir si votre système immunitaire surréagit, si vous avez une allergie au gluten ou pas. Il va prescrire ensuite une fibroscopie pour faire des biopsies, pour aller chercher des petits morceaux d'intestin et confirmer ça. Et si ça se confirme, le traitement, il existe. C'est un régime strict,

0: pour vous dire, puisqu'on parlait santé à l'instant, demain, si vous avez l'occasion d'être à Guéret, ça serait bien de donner votre sang. Hein. Il y a une nouvelle collecte avec l'établissement français du sang de 10h à 14h. Demain, grande salle de la mairie à Guéret. Pensez à donner votre sang. Et pensez à nous retrouver demain. On se réveillera ensemble de nouveau comme chaque matin, dès 6h sur la radio des Creusois ici Creuse. À partir de 6h30 à la télé, canal 3 de la TNT et l'application ici. On va vous souhaiter une bonne journée. Tentez de profiter du soleil ce matin. On vous l'a dit, ça va peut-être pas durer. Bonne journée, à demain.
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0: Toute l'actu creusoise avec Thibaut Pointeau et juste après...
7: C'est un jardin extraordinaire. Il y a des canards qui parlent anglais.
8: Jardin du pain.
0: Avez-vous reconnu Monsieur Eddy et Claude François chantant en duo le jardin extraordinaire de Charles Trenet. Bonjour Thierry Bolaton.
9: Bonjour, ils l'ont remixé, c'était le jouet, non, c'est pas ça.
0: C'était dans les Carpentiers, un show des Carpentiers des années 70. Bon, on file au jardin après 9h, c'est ça?
9: Bah écoutez, oui, pourquoi pas, puisque c'est le printemps et on a tous les mains dans la terre ce matin. On jardine, on parle naturel avec Evolis 23. Mais quoi faire de nos déchets? Comment s'organiser et comment Evolis peut nous aider? Ça va être le sujet de ce matin. Si vous avez des astuces, vous, pour faire du compost ou des choses comme ça, des idées, dites-nous comment vous vous organisez pour jardiner naturellement. 05 55 52 37 38.
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9: Vous écoutez Ici Creuse, il est 9h. On fait le point sur l'info avec vous Thibault. Offre à pourvoir, mairie creusoise cherche désespérément candidat pour élection.
10: Et depuis les dernières municipales, trois communes creusoises n'ont plus de maire, trois navires sont sans capitaine. Aucun volontaire pour porter écharpe ne s'est manifesté lors du scrutin de mars dernier. De nouvelles élections sont donc prévues dans trois semaines, le 7 juin. Les candidats intéressés doivent déposer leur liste demain ou après-demain en préfecture. Et à Vigeville, on pourrait bien sortir la tête de l'eau dans cette commune de 160 habitants à côté de Jarnage. Il pourrait y avoir deux candidats intéressés pour reprendre le gouvernail, Nina Soubetsky.
11: Il y a d'abord celle de Nathalie Chantreau, infirmière libérale et ancienne conseillère municipale. Elle avait déjà monté une liste il y a 2 mois.
12: Nous étions 9, donc le minimum. Et au dernier moment, on a eu le désistement d'une personne. On n'a pas eu le temps de recruter quelqu'un d'autre, donc on n'a pas pu participer aux élections.
11: Il a donc fallu une nouvelle fois convaincre et elle a réussi cette fois à s'entourer de 9 colistiers.
12: C'est pas si simple que ça. Les gens ont peur un peu de l'engagement. Il faut absolument la parité, c'est franchement pas évident. Moi, je suis allée les chercher parce qu'il y avait zéro liste qui se montait sur Vigeville, donc c'était pas possible de laisser la commune orpheline d'un conseil municipal.
11: Et cette fois, il y a même une deuxième liste qui se prépare, celle de l'ancienne deuxième adjointe. Elle n'a pas souhaité s'exprimer pour le moment. Un scénario totalement différent qui surprend les habitants comme Régine.
13: C'est un peu bizarre, parce que souvent, il y a 2 mois, on n'avait pas de liste, là, il y en a 2, quoi. Mais c'est bien que les gens s'investissent, quoi. Ça laisse le choix.
11: Et ça soulage Olivier. Il a une maison de famille ici. Et il s'inquiétait pour l'avenir de la commune, notamment d'une potentielle fusion, s'il n'y avait toujours aucun candidat.
14: C'est vrai qu'on connaît les communes aux alentours, mais c'est un peu différent. Une commune rattachée n'est plus une commune à part entière. Ça aurait été une perte d'identité quelque part. Donc pour moi, oui, c'est une bonne nouvelle.
11: Les habitants de Vigeville iront élire leur nouvelle mairesse dans 3 semaines, le 7 juin.
10: Et pour les 2 autres communes, il n'y a pas fou. La Pontarion, une liste est quasiment prête, mais il n'y a personne pour être la tête de cette liste. Et à la Vaufranche, c'est le maire sortant qui s'est finalement dévoué pour renfiler l'écharpe.
9: Compte à rebours lancé sur la commune d'Arles.
10: Dernier jour aujourd'hui pour redonner son avis sur le projet agrivoltaïque en ce moment à l'étude. L'enquête publique se termine ce soir. Ce parc pourrait s'étendre sur 25 hectares le long de la départementale 13 à côté de l'étang d'Arles. Les habitants dénoncent la pollution visuelle. Le maire s'est déjà prononcé contre. Les agriculteurs qui portent ce projet veulent diversifier leurs revenus pour assurer la pérennité de leur

0: l'exploitation. Ces panneaux photovoltaïques pourraient produire de l'électricité pour 7000 habitants. Avec une dynamo sur leur route vélo, on en ferait de l'électricité. 200 petits creusois ont délaissé leur cartable ce mois-ci pour le troquer contre des casques. Les élèves du réseau d'éducation prioritaire de Bourganeuf participent au tour du réseau à vélo. Le concept est simple. Tous les matins, un petit groupe d'élèves part en pédalant de son école pour en rejoindre une autre à une vingtaine de kilomètres et ainsi de suite. Des élèves de 3 à 13 ans. Ce matin, ce sont les élèves de Saint-Dizier-les-Rennes qui vont pédaler jusqu'à Thoron. Un grand projet qui mélange toutes les disciplines et apprend beaucoup aux élèves, explique Mélodie Brusque, professeure de sport.
1: C'est vraiment une aventure pour les élèves et ça change des cours de PS et des activités qu'on peut proposer. Et c'est hyper utile pour eux parce que voilà, bon, ils vivent à la campagne, certains ont l'habitude de faire du vélo, mais pas tous. On est rendu compte l'année dernière où il y a des élèves, ils ont vraiment appris le savoir pédaler et ils valident un petit diplôme. Ça leur permet après de partir en vacances avec leurs parents, avec leur famille. Et c'est vraiment aussi un apprentissage de la collectivité en fait. Écouter les règles, partir sur la route, respecter le code de la sécurité routière. C'est un peu une visite culturelle aussi de la région. Donc voilà, on fait une pause pour parler du Thorion, de Beaumont-Rault-les-Mines. Donc voilà, c'est aussi un apprentissage culturel et humain. Voilà, c'est un beau projet, je trouve.
0: Et c'est donc la dernière semaine de ce grand tour à vélo qui fait quand même 200 km.
2: Des vitres à moitié cassées, des affiches placardées, une porte qui se détache, c'en est trop à Bourganeuf.
0: Et la nouvelle municipalité est passée à l'action pour camoufler un commerce en perdition. Depuis plus de 10 ans, l'ancienne supérette Spar est fermée et les locaux à l'abandon se dégradent. À quelques mètres seulement de la tour Zizi, mais de l'église. Alors ce week-end, l'équipe municipale a mis la main à la pâte pour cacher cette misère avec de grandes plaques de PVC. Et il y a sûrement des sportifs qui se réveillent avec les bras, les cuisses et les mollets courbaturés ce matin. Ils étaient 200 hier à plonger dans l'étang de Courtille de Guéret pour les 6 heures de triathlon. Natation, vélo, course à pied, le but enchaîner le plus de tours possible, tout seul ou en équipe. C'est la première fois que cette épreuve était organisée. Un format XXL tout nouveau qui a attiré des sportifs de Creuse, de Limoges, mais aussi de plus loin. Vendôme, Vichy, Niort et même Nantes. Le doyen Abel, 76 ans, lui est venu de Charente-Maritime et a participé en équipe.
3: C'est la première fois qu'on fait un truc comme ça. On faisait du triathlon avant, mais jamais la formule 6 heures. C'était pour essayer. Et puis ça permet d'être en équipe. Parce que quand on fait le triathlon tout seul, on a du mal à voir les gens et notre équipe, etc. Parce que là, on se voit, on peut discuter. Un côté convivial, et c'est intéressant comme formule. On a aimé, c'est le vallonnement, l'espace boisé. On est en pleine nature. Eh ben, nous, c'est pas du tout vallonné, hein. On n'a pas de côtes. Alors, en plus de ça, on a du mal à s'entraîner dans les côtes. Donc, quand on arrive ici dans les côtes, c'est casse-pattes. Et puis, bon, le paysage plat, c'est un peu tristounet, quoi. Puisque là, le paysage change sans arrêt. On monte, on redescend, ça tourne. Il y a des arbres, il y a des prairies. Voilà, une belle région. C'est 6 heures à refaire, ouais.
0: Et cette première édition du triathlon des Monts de Guéret était dédiée à Arnaud, Limougeau de 25 ans, qui devait participer à la course et qui est mort en fin de semaine dernière lors d'une sortie à vélo. Thierry, on va faire le point sur la météo et je crois qu'il faut encore être patient, mais la lumière au fond du tunnel n'est pas très loin.
2: Oui, déjà ce matin, une belle matinée avec des éclaircies. Ça, c'est bien.
0: Oui, ça, c'est déjà pas mal.
2: On pourrait s'arrêter là. Après, le ciel va se couvrir rapidement l'après-midi avec des averses qui gagnent progressivement l'ensemble du département, comme ça, pas de jaloux, avec un vent d'ouest modéré. Côté maximal cet après-midi, 14 degrés au Busson, 15 à Guéret, à Bourganeuf, 16 à la Souterraine, encore 17 degrés à Boussac. Pour demain, encore un début de journée nuageux avec quelques averses localisées, une amélioration et le retour de larges éclaircies pour demain après-midi avec un vent du sud-ouest modéré. Donc il va faire beau ce matin, il va faire beau demain après-midi, des maximales qui commencent à grimper, 17 à 19 degrés, parce qu'attention, à partir de mercredi, grand soleil, ouais. Jeudi, grand soleil, et des températures qui vont vous tourner la tête, Thibaut. 27 degrés annoncés, mercredi.
0: J'en rêve déjà.
2: Donc pour ceux qui étaient à Courtille hier,
0: c'est dommage.
2: C'est dommage. 27 degrés, ça sera pour jeudi.
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2: En tout cas, on va tirer notre chapeau à ceux qui se sont baignés, qui ont eu le courage hier. Hein. Mais bon, il fait chaud, il fait froid, c'est la vie, j'ai envie de dire. Comment ça se dit en anglais, ça?
7: Bah, this is the life.
2: Ah, this is the life, comme le titre d'Ami McDonald. Oh.

0: Amy McDonald, This is the life.
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0: Ce matin, on met les mains dans la terre et on parle jardinage au naturel avec Evolis 23. Le printemps est bien installé, les jardins redémarrent, les potagers se remplissent. Pour certains et beaucoup d'entre nous cherchent aujourd'hui des solutions simples pour jardiner autrement. C'est pas toujours facile de faire pousser les légumes, mais est-ce qu'on utilise les bonnes pratiques en tout cas pour être en respect avec la planète? Bon, on en parle ce matin. Si vous aussi vous êtes jardinier, que vous essayez de comprendre un petit peu comment on peut faire pour mieux jardiner, être en accord avec vos valeurs, peut-être du respect de la nature, dites-nous comment vous faites. 05 55 52 37 38.
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0: Qui de mieux placé qu'Evolis 23 ce matin pour nous parler un petit peu de comment jardiner et trier nos déchets derrière, comment cultiver sans éviter d'abîmer la planète. Cynthia Zambrano, bonjour.
3: Oui, bonjour.
0: Vous connaissez bien le sujet, vous, au sein d'Evolis 23. C'est un sujet qui vous tient à cœur?
3: C'est un sujet qui nous tient à cœur. Alors, c'est vrai qu'Evolis 23, c'est plutôt la gestion des déchets et la prévention, notamment notre service de prévention des déchets. Notamment dans nos poubelles, on sait qu'il y a 60% des, enfin, 55-60% des déchets qui sont des biodéchets, des déchets organiques qui peuvent bien se composter et que du coup c'est une bonne ressource dans notre jardin. Et aussi, notamment dans la Creuse, beaucoup de déchets, des déchets verts, ce qu'on appelle nous les déchets verts, donc les déchets de branches, des déchets vraiment sur les terrains, qu'on aime bien gérer correctement.
0: On s'en rend pas compte, mais j'ai vu un chiffre dans une plaquette qui est distribuée en mairie, également sur votre site internet. Ça s'appelle Mon Jardin Zéro Déchet, en Nouvelle-Aquitaine, donc on en fait partie. 112 kilos par habitant par an.
3: Oui, alors la Creuse va être plus proche de 100 kilos. Mais voilà, c'est pas
0: c'est
3: voilà,
0: énorme, 300,
3: assez énorme.
0: On
3: se
0: rend pas compte.
3: On se rend pas compte et l'impact est traduit par tous les trajets à la déchetterie, tous les carburants qu'on consomme, que nous dans notre voiture perso et puis que Evolis avec nous puisque c'est payé par les usagers, les trajets d'ébène pour transporter justement. C'est vrai qu'il est valorisé. Une fois qu'il est à la déchetterie, on broie ces déchets et c'est les agriculteurs qui récupèrent dans un dispositif qui s'appelle co-compostage. Mais en vrai, si on veut vraiment faire le mieux, ce serait de le profiter à la maison, quoi. Que ce soit pas un déchet, mais plutôt une ressource.
0: Quand on voit les chiffres, ça surprend quand même. Entre 50 et 100 euros la tonne pour le transport et le traitement de déchets.
3: Oui, ça doit être environ de ces coûts-là, sachant que c'est des coûts, je ne crois pas que c'est à jour par rapport au contexte mondial d'aujourd'hui, notamment.
0: Qui a dû augmenter pour le coup.
3: Exactement.
0: Alors du coup, vous avez des astuces ce matin pour éviter de faire des choses qui sont pas bien. Il y a des bons réflexes à avoir quand on arrive au jardin.
3: Oui. Alors, je passe rapidement sur le petit rappel de brûlage. C'est pas bien. C'est interdit
0: pas,
3: même.
0: C'est interdit,
3: voilà.
0: En plus. On n'a pas le droit de brûler dans le jardin.
3: Donc normalement, ça c'est la première, une des premières raisons qui doit nous motiver à faire correctement après ce que vous venez de dire. Mais les astuces, le pourquoi des astuces, c'est parce que on va économiser de l'eau aussi, on va économiser si on achète plus tard, donc on économise dessous. Donc par exemple, si on se concentre sur les jardins, si on est en projet, si on planifie notre jardin, on peut réfléchir aux essences et d'arbres ou d'arbustes qui sont vraiment adaptés, qui produisent le moins de déchets. Là, pour les coups, je suis pas jardinière, donc je vous invite par exemple à contacter les CAE, les conseils d'architecture, urbanisme et environnement. Ils sont à Guéret, ils sont en service de tous les usagers. Après, ce sera plutôt les astuces comme tendre avec du mulching, en faisant...
0: On va développer tout ça, on va prendre le temps de regarder ça. Mais on voit déjà qu'il y a des pistes. Si vous aussi, vous nous écoutez, que depuis des années, vous essayez de pratiquer des choses un peu plus vertes, hein, et que vous avez des astuces pour votre jardin en évitant de brûler, dites-nous comment vous faites. 05 55 52 37 38, le WhatsApp est ouvert également. Hein. Vous pouvez témoigner par écrit, c'est le même numéro.

0: M. Pokora, une jolie chanson qui s'appelle « Quand même ».
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0: On va au jardin ce matin, ça tombe bien, il y a un petit rayon de soleil par endroit en Creuse, on va pouvoir sortir, regarder ce qui se passe, si ça pousse les légumes. Avec nous ce matin, Cynthia Zambrano de Ivolis 23. Vous faites un peu de jardin aussi, vous, Cynthia?
3: Oui, on en fait avec mon compagnon, bon. Je le dis avec fierté.
0: Est-ce que vous êtes douée, est-ce que ça pousse, Cynthia?
3: Ça pousse bien.
0: Bon, c'est parce qu'il y a de l'amour dans le jardin, c'est pour
3: ça.
0: Il
3: a les mains vertes.
0: Il a les mains vertes. Quelqu'un qui a peut-être les mains vertes ce matin, on va l'accueillir à l'antenne, c'est Christophe. Christophe, bonjour.
4: Oui, bonjour.
0: Vous êtes sur Rhin et vous avez trouvé une solution. Alors, expliquez-nous comment vous faites.
4: Ah, oui, tout à fait. Ben, j'ai acheté un broyeur thermique et tout ce qui est taille de laurier, taille de pied de tomate, de fleurs ou autre, je passe dans le broyeur et je remets tout ça dans le jardin.
0: Quand vous dites
4: broyeur... Je ne vais aucune fois en déchetterie.
0: Donc vous faites tout vous-même. Quand vous parlez de broyeur thermique, c'est-à-dire qu'il n'est pas électrique, c'est dans ce sens-là?
4: Ah non, ce n'est pas électrique. C'est un broyeur qui broie jusqu'à 3 à 4 cm de diamètre.
0: D'accord. Okay,
4: branche
0: donc
4: de chêne, branche de laurier, branche de sapin, tout. Et je remets tout dans le jardin. Je ne jette rien en déchetterie.
0: Et vous faites peut-être même de la déco avec, non?
4: Ben oui, j'en mets dans mes parterres de fleurs, là. On a fait ça la semaine dernière avec ma femme. On a bien paillé autour des fleurs et j'espère que ça va éviter d'arroser un peu plus souvent.
0: Ben écoutez, c'est chouette. Et ça fait combien de temps que vous êtes mis à ce broyage?
4: Oh, il y a bien... Ben depuis quelques années, parce que bon, comme on n'avait pas le droit de faire brûler, ben j'ai dit, je vais essayer de trouver la solution. Puis en fait, je l'ai trouvé.
0: Ben écoutez, pas mal, hein. Pas mal, Christophe. Vous avez un grand jardin?
4: Oh oui, j'ai bien 300-400 mètres carrés, peut-être.
0: Ah oui, c'est pas mal déjà, là. Et alors, du coup, qu'est-ce que vous faites? On est curieux, nous, on veut savoir ce matin. Qu'est-ce qu'il y a comme légumes chez Christophe?
4: Je stocke la pelouse quand j'en ai pas besoin. Je la stocke dans un tas, dans un coin du jardin.
0: Oui.
4: Mon broyage, je le mélange avec. Et puis, arrivé au printemps ou des fois à l'automne, si je peux labourer le jardin, je le mets dans mon labour, et puis après, au printemps, j'y broie avec mon motoculteur, et ça fait comme de l'engrais.
0: Et est-ce que vous avez constaté que les légumes vont mieux après? Est-ce qu'il y a des meilleures pousses?
4: Ah ben, il y a moins de... Ah oui, ben, ça apporte une richesse quand même au terrain, parce que je vois la terre, elle était jaune, maintenant elle est noire.
3: Ah ben, c'est super.
4: Ça se décompose.
0: Merci beaucoup, Christophe. Merci pour votre témoignage ce matin.
4: De rien. Super.
0: Bonne journée.
4: Ça peut donner des solutions à pas mal de personnes.
0: Bah oui, oui. Bon broyage. donc, du coup, on est gagnant, là.
3: Oui, alors le broyage des branches, c'est un dispositif que nous on conseille énormément dans les cas de Christophe. Par exemple, je conseillerais, si jamais c'est possible pour lui, de partager même son broyeur avec ses voisins, s'il s'entend bien avec le voisin. Comme ça, il y a une mutualisation des outils et donc comme ça, on évite d'acheter un grand outil qu'on utilise très peu dans l'année. Ça, c'est un conseil que nous on donne souvent. Quand c'est des petits broyeurs comme celui-là, c'est vrai qu'on fait juste le petit rappel pour ceux qui aiment bien les oiseaux, d'éviter de tailler entre le mois de mars et de août, si possible. Mais c'est vrai que si on l'a fait hors de cette période-là, on aura forcément des branches et du coup de broyats à créer et à nourrir, pour nourrir nos sols. Et après, on a aussi, enfin, du coup, je parle pour Evolis, on propose la possibilité de carrément venir chez vous pour broyer des branches des diamètres plus importants. Donc, on va jusqu'à 13 cm. C'est un broyeur semi-professionnel. Donc, c'est l'agent Evolis qui fait l'opération. Et ça a un coût. C'est payant, mais c'est 52 € TTC la première heure de broyage. La seule chose, c'est qu'il faut bien nous communiquer de la commune où vous êtes, parce que en fonction de la commune, ça peut changer les conditions de la prestation. Mais voilà, donc broyage pour tout le monde. Oui.
0: J'ai une question des râleurs, vous savez, qui vous écoutez, dont je fais partie. Il a un broyeur thermique, ça veut dire qu'il utilise quand même du carburant. On est quand même gagnant sur le bilan à la fin, carbone.
3: Alors, c'est-à-dire que je n'ai pas fait l'étude de cycle de vie ou pour vous dire, voilà, est-ce que la quantité de carburant consommé pour faire les allers-retours à la déchetterie est le même ou pas. Mais c'est pour ça qu'on préconise la mutualisation. Parce que ça veut dire qu'il si le fait pour lui, les autres le font avec les mêmes outils. Donc, il y a quand même, on n'a pas acheté des appareils qui ont été transportés de la Chine. Donc là, il y a la consommation des carburants. Il faut voir vraiment le tout autour des produits.
0: Et puis Christophe l'a bien souligné, ça fait de l'engrais. Enfin, il y a quand même pas mal de points positifs. Je pense qu'on est positif à la fin.
3: Les points les plus positifs de broyage, c'est la protection du sol. Donc on va le protéger en été de la chaleur et en hiver de froid.
0: Dans un instant, on continue. Si vous aussi, vous avez des conseils, vous qui nous écoutez, appelez-nous au 05 55 52 37 38.
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0: Bubble Star, une référence à sa guitare qui lui avait servi pour l'enregistrement de cette chanson. Laurent Voulzy.
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0: Vous nous écoutez peut-être, vous êtes en train de jardiner ce matin, alors ça va vous parler, hein, le sujet de bienvenue chez vous. Comment jardiner un peu plus vert, un peu plus en lien avec ce que fait Evolis 23, notamment le traitement des déchets. On est avec Cynthia Zambrano qui tout de suite va nous dévoiler des secrets incroyables et des astuces. Vous avez des astuces, je suis sûr, moi.
3: Oui, on va suivre la ligne de Christophe qui nous appelait tout à l'heure pour quand on obtient le broyage, justement les petits copeaux. Qu'est-ce qu'on fait? En fait, le paillage, parce que ça s'appelle paillage, et c'est vrai que c'est très conseillé pour nourrir le sol, protéger les sols. Après, on peut aussi, par exemple, faire la tente. Quand on tente, on peut faire de la tente raisonnée ou différenciée. C'est-à-dire qu'on ne fait pas un champ des golfs à la maison, on fait plutôt des petits allées, des petits chemins. Ça laisse de rondes, des espaces nature, les abeilles viennent, les fleurs poussent, ça fait de prairies, et c'est très très bien. Et les gens disent c'est moche, mais non, c'est pas si moche que ça, il faut juste changer. Oui, c'est la biodiversité, il faut changer les paradigmes, justement. Après, on peut aussi faire une espèce de taille douce, c'est-à-dire que sur certains arbres, on peut éviter d'élaguer ou passer le sécateur, mais plutôt essayer de conserver sa forme maximale. Pas sécarré comme on l'a vu dans les films il y a des années, mais plutôt la vraie forme de végétal. Voilà, c'est pas Versailles ici, ni pour les lumières, ni pour les jardins. Voilà, ça s'appelle taille douce. Après, on a le sèche. Alors, c'est un coup de cœur. C'est-à-dire qu'on prend nos branches, on les aligne sur des murets. Et on fait une espèce de mur avec nos branches bien organisées. Ça peut être joli en fonction des branches qu'on a triées. Ça permet aussi de créer un abri pour les petits, les hérissons, par exemple, pour les petites biodiversités, un petit peu plus grand que les autres.
0: D'accord.
3: Voilà. Et si on peut aller encore plus loin, il y a ce qu'on appelle les éco-pâturages. S'il y a des gens qui ont des moutons, et du coup on dit ramenez vos moutons, et c'est eux qui vont tendre à la maison plutôt que les machines. On peut récupérer l'eau de pluie. Ça évolue, on n'a malheureusement pas la proposition pour un récupérateur, mais les communautés des communes normalement souvent proposent des choses. Avoir des poules, c'est toujours bien.
0: C'est bien, on s'en rend pas
3: compte, mais oui, la matière qu'ils produisent, elle est assez riche pour nourrir les sols. Voilà, les astuces sont plutôt là-dedans.
0: J'avais pensé à une chèvre, moi, mais il paraît que ça bouffe tout.
3: Oui.
0: Donc, ça grimpe partout, surtout. Donc, il faut vraiment mettre ce qu'il faut pour pas qu'elle se barre, la chèvre, parce que ça grimpe partout et elle mange absolument tout, je crois. D'ailleurs, si vous avez des chèvres ce matin, ça nous intéresse. Est-ce que vous avez un mouton? Parce que ça, c'est à Vassivière, il y a ça, il y a des moutons. Vous pouvez témoigner ce matin. Moi, j'aimerais bien savoir comment vous organisez avec vos chèvres et vos moutons ce matin. Est-ce que c'est facile ou pas? 05 55 52 37 38.
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4: La journée européenne du patrimoine se prépare peu à peu et pour l'occasion, l'office de tourisme d'Aubusson-Felletin sollicite actuellement les propriétaires, les associations et les passionnés du patrimoine pour les aider à mettre en place cette nouvelle édition. Avis spécial aux photographes, l'office cherche à préparer une exposition sur le thème du patrimoine en péril. Alors si vous souhaitez participer et partager notre patrimoine, vous pouvez contacter l'office de tourisme d'Aubusson-Felletin. Attention, vous avez jusqu'au 31 juillet pour vous inscrire au projet. Et si vous avez un projet de rénovation énergétique pour votre logement, ne restez pas seul face aux travaux. La communauté de communes Porte de la Creuse En Marche vous propose de rencontrer gratuitement un conseiller France Rénove. Les prochaines permanences auront lieu à Genouillac, au 1 rue des Violettes, les jeudis 28 mai et 25 juin prochains, de 9h à midi et de 13h à 17h. L'accueil se fait uniquement sur rendez-vous, alors bloquez votre créneau, vous aurez les contacts en appelant directement le standard de la radio.
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0: Tout va bien, on est lundi matin, on vous accompagne avec Ici Creuse et le son des Hanson avec Bop à 9h passé de 33 minutes.

0: Les frères Hanson, qui nous viennent des États-Unis à l'époque, c'est le papa, hein, le producteur, il avait eu le nez creux, hein, histoire de lancer ce titre, ça a bien marché pour eux.
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0: On continue à parler jardin ce matin avec Ivolis 23. Alors on pourrait se dire, mais Ivolis, c'est les déchets, c'est quoi le rapport? Bah le rapport, c'est qu'il y a beaucoup de déchets dans le jardin. Hein. Et tout ce qu'on peut faire dans le jardin a un lien avec un déchet. Même un truc simple comme tondre la pelouse, quoi.
3: Oui, exactement. Et c'est vrai que comme nous, notre métier, c'est vraiment les déchets, c'est soutien des acteurs locaux autant que possible. Donc, par exemple, on va avoir un acteur semi-local, si on peut le dire. C'est une association qui s'appelle Réseau Compostage Citoyen. On est adhérent, la collectivité est adhérente. C'est grâce à eux qu'on a pas mal d'outils pédagogiques pour tout ce qui est compostage et notamment broyage, parce que le broyage, c'est aussi un protagoniste pour les bons composts. Donc, on s'accompagne et on les accompagne eux aussi. Ils sont présents en Nouvelle-Aquitaine et pour le coup, partout. Donc, même dans les coins que Wallis n'arrive pas, ils sont là. Après, on va encore plus local. Donc, on se soutient aussi de l'association Jardin des Communs. L'association des Communs, ils sont derrière l'espace André les Jeunes, oui.
0: À Guéret.
3: Depuis longtemps, et ce qui est bien, c'est qu'eux, ils prennent le relais, par exemple, dans les actions des quartiers d'été, dans les quartiers prioritaires, Olivière du Perbourg, Sylvain Blanchet.
0: C'est au contact du citoyen
3: pour les
0: aiguiller, les aider. Ouais.
3: Et ils sont là, ils ont des projets de jardin partagés. C'est vraiment très, très intéressant pour les enfants aussi, avec plein d'astuces, beaucoup plus pointu que celle que je viens de dire. On a aussi du côté de la souterraine, on travaille pas mal avec la maison d'à côté. Chaque mois, il propose une agenda et notamment j'ai vu que ces mois-ci, il s'est passé des ateliers de jardinage justement pour les gens qui viennent, les portes sont ouvertes. Après, pour aller un petit peu plus loin, nous on voudrait bien aller plus loin dans la Creuse, donc vraiment si vous êtes un individuel ou une association, un collectif consacré à ces sujets-là, contactez-nous. Parce que nous, on peut organiser des animations, on peut venir avec du matériel, on veut vraiment être présente, on veut soutenir des associations locales. Et pour finir, on va aussi évoquer les entreprises, puisqu'on travaille avec des paysagistes. C'est quelque chose qui est toujours un peu en cours de mise en place, mais on a des paysagistes professionnels qui, eux, ils proposent, ils sont chartés éco-paysagistes par Evolis 23. Donc, quand on a un chantier de broyage qui est un peu hors des normes, on vient vers eux. La liste est sur les sites web. Donc, evolis23.fr. Si vous êtes un professionnel paysagiste et vous souhaitez être dans cette liste-là, vous nous contactez. Et si vous êtes un usager qui veut savoir plus pour leur contacter, tout est sur Internet.
0: Donc Evolis 23 offre vraiment un service de conseil et d'accompagnement
3: Via nos relais.
0: Via les structures, les associations. On va parler animation justement dans un instant parce qu'il y en a quelques-unes qui arrivent. Et si vous voulez témoigner encore, vous avez quelques minutes pour nous dire comment vous faites, vous justement, par rapport à vos tombes, par rapport à tout ça, comme l'a fait Christophe tout à l'heure, ça nous intéresse, 05 55 52 37 38. Également sur le WhatsApp, hein, vous pouvez mettre un petit message écrit.
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0: Cheeky Boom, ça peut rappeler les soirées d'été avec Niagara.
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0: Et on va parler de l'été avec Evolis, justement. Pourquoi? Parce qu'il se passe des choses l'été avec des animations. Je suis toujours avec Cynthia Zambrano et notamment on sensibilise pendant l'été au tri des déchets.
3: Oui, alors comme on disait tout à l'heure, on essaye de déléguer à nos relais locaux cette tâche. Donc on va évoquer par exemple qu'on était à Guéret, il y a l'association des communs qui nous représente durant les quartiers d'été. Les quartiers d'été, c'est une animation qui se passe dans les quartiers prioritaires de Guéret, notamment Olivier du Pierrebourg, Sylvain Blanchet, Madeleine Chapelle, Beauregard, sur les dates de 10 juillet 24 juillet et 31 juillet, avec plein d'activités pour les gens qui habitent ou ceux qui sont autour de Guéret. Et donc nous, on a un stand où l'association des communs parle de compostage, des déchets verts et donne des biosos. Donc c'est chaque année c'est comme ça.
0: Et ça revient cette année aux dates qu'on a indiquées là.
3: Ouais, exactement, c'est les dates de cette année. Après, on a aussi d'autres choses qu'on suit pas parce que ça vient pas de nous, mais ils sont partout. Regardez bien les affiches collées dans vos mairies. Il y a des trocs aux plantes souvent dans ces moments, des trocs aux graines. Les gens partagent les graines. Je crois qu'à la quincaillerie numérique, ils les font à la maison d'à côté. Ils les font. Donc les gens, ça c'est un bon moment pour partager des astuces.
0: Eh ben, il faut en profiter. Avant de se quitter, Cynthia, on va rappeler peut-être des principes peut-être du jardin rapidement.
3: Oui, alors pour éviter les déchets verts dans les jardins, n'oubliez pas, on peut broyer et donc on obtient des copeaux du bois qui nous permettent de nourrir nos sols plutôt que de les amener à la déchetterie. Aussi pour faire du paillage. Après, on composte les déchets de la cuisine et on composte aussi, on peut composter les déchets de jardin et c'est très très bien. La pelouse, ça se composte bien. Ne faites pas des allers-retours à la déchetterie. Ça composte bien, on t'a, c'est très bien. Si vous voulez un composteur Evolis, on vous le propose. Toutes les infos sont sur le site internet. Et puis après, on a aussi la possibilité de broyer des branches de diamètre plus important. Donc nous, on propose des broyages à domicile. Et puis sinon, rappelez-vous, ne touchez pas trop votre jardin et comme ça pousse bien et ça produit moins de déchets. En vrai, c'est ça.
0: Oui, le bon équilibre entre une pelouse jolie et puis une biodiversité aussi à côté des choses qui poussent. On va vous remercier d'avoir été avec nous ce matin à Evolis. On vous retrouvera prochainement pour continuer à partager des conseils sur le tri. Et d'ailleurs, sur le livret, j'ai découvert qu'au niveau conseil, ça va jusqu'au choix des arbres qu'on met dans son jardin.
3: Oui, exactement. Si vous avez un projet ou en cours, choisissez bien votre essence, celle qui produit les moins de déchets possibles, celle qui nous demande le moins d'entretien possible. Et je rappelle, CAUE, au niveau du conseil départemental, cette association, il accompagne les usagers pour justement les projets de paysagisme. C'est gratuit, ils font des permanences. N'hésitez pas à prendre contact avec eux.
0: Evolis 23 qui est avec nous ce matin, donc ils font pas que ramasser les déchets en fait. Hein. Ils donnent aussi des conseils, ils accompagnent pour réduire.
3: C'est la prévention.
0: ce chiffre, on va le redonner, ce chiffre tiens, qui est dans votre livret. Je crois que c'est en première page que j'ai vu ça.
3: Oui, on avait vu 112 kilos par habitant par an en général dans la région Nouvelle-Aquitaine, mais en Creuse, on est à peu près à 100 kilos par habitant par an des déchets verts amenés en déchetterie.
0: Ça chiffre très vite, ça pèse. Hein. À bientôt, Cynthia d'Evolis 23.
3: Merci beaucoup.

0: Louane avec chien, mais je crois qu'elle ne parle pas de l'animal hein, dans sa chanson, hein, je pense. En tout cas, on va rester dans le monde des animaux, nous. Pourquoi les chats retomberaient-ils pas sur leurs pattes ? Alors là, est-ce que c'est une légende urbaine aussi vieille que le monde ? Les chats retombent toujours sur leurs pattes sans une égratignure. Ce super pouvoir fascine, mais il donne parfois un faux sentiment de sécurité aux propriétaires qui laissent leurs fenêtres ou balcons grands ouverts. Le docteur Pierre Fabin est avec nous pour démêler le vrai du faux. Alors, docteur, ce réflexe félin, mythe ou réalité ?
1: C'est une réalité anatomique fascinante, mais avec de très grandes limites. Le chat possède effectivement ce qu'on appelle un réflexe de redressement. Grâce à un système très performant dans son oreille interne, il sait instantanément où est le haut et le bas pendant sa chute. Comme il n'a pas de véritable clavicule et possède une colonne vertébrale d'une souplesse extrême, il peut pivoter sur lui-même en plein vol. L'avant du corps d'abord, puis l'arrière, en utilisant sa queue comme balancier. C'est un mouvement digne d'un gymnaste olympique. Mais attention, ce n'est pas parce qu'il atterrit sur ses pattes qu'il ne se blesse pas.
0: Et oui, c'est donc une technique d'atterrissage, pas un bouclier d'invincibilité. Mais concrètement, qu'est-ce qui rend une chute dangereuse s'il arrive à se retourner à temps ?
1: Tout est une question de hauteur et de temps de réaction. C'est ce qu'on appelle le syndrome du chat parachutiste. Si le chat tombe du premier étage, paradoxalement, il n'a parfois pas le temps de réaliser sa vrille complète avant de toucher le sol et il s'écrase sur le côté. S'il tombe de plus haut, il a le temps de se retourner et d'écarter les pattes pour freiner sa chute, mais à l'impact, la vitesse et le poids de son corps sont tels que les pattes ne peuvent pas toujours tout amortir. Sa tête et le reste de son corps peuvent violemment heurter le sol. Résultat, on observe des fractures de la mâchoire, des fentes du palais, des poumons perforés, des pattes cassées ou parfois des vessies éclatées.
0: C'est glaçant. On est bien loin du dessin animé. Comment protéger nos félins, surtout quand on vit en appartement et qu'on veut aérer l'été ?
1: Alors, la première étape, c'est d'oublier cette phrase dangereuse. Mon chat n'est pas bête, il a un super équilibre, il ne sautera jamais dans le vide. C'est faux, le chat n'a pas conscience du vide absolu. S'il marche sur la rambarde et qu'un pigeon passe à proximité ou qu'un papillon l'effleure, son instinct de prédateur prend le dessus. Il va bondir par pur réflexe. La seule prévention efficace à 100%, ce sont les filets de protection ou grillages pour balcons et fenêtres. C'est un aménagement peu coûteux qui sauve des vies tous les jours. Et méfiez-vous aussi des fenêtres aussi haut battantes. Un chat qui tente de sortir par l'entrebâillement glisse et se retrouve coincé au niveau du bassin en forme de V. C'est un piège mortel qui coupe la circulation sanguine et broie les organes en quelques minutes.
0: Eh bien attention, hein, faire attention à nos chats. Écoutez, si vous aimez les animaux, hein, je pense que vous aurez les bons réflexes. Dans 5 minutes, l'info sera là juste avant une très jolie chanson, votre chanson, Your Song, ça sera Billy Paul.
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0: Your Song, votre chanson, Thibaut Pointeau, c'est votre chanson aussi?
1: Oh oui, moi j'aime bien, j'aime beaucoup. C'est pas ma chanson, mais j'aime beaucoup, ouais.
0: Billy Paul, alors il est où le prénom, il est où le nom, à votre avis?
1: Dites-moi.
0: Billy, c'est le prénom. Ah. Voilà. Billy Paul avec Your Song.
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0: Vous écoutez Ici Creuse, c'est la première radio en Creuse, il est 10h. Fait le point sur l'actualité avec vous, Thibaut Pointeau. Y aura-t-il des candidats aux prochaines municipales de Pantarion, Vigeville et Lavaufrance?
1: Trois communes, trois mairies où aucun volontaire ne s'est manifesté en mars dernier. Un nouveau scrutin est donc prévu dans 3 semaines. Mais avant ça, les candidats éventuels doivent déposer leur liste demain et après-demain en préfecture. À Lavaufrance, le maire sortant va finalement se représenter pour, je cite, ne pas abandonner sa commune. Il était notre invité ce matin. Son interview est à réécouter sur ici.fr. Pour tous les maires récemment élus, la préfecture organise un séminaire avec un premier atelier ce matin. Le but est de les aiguiller et répondre à leurs préoccupations. Les maires de La Souterraine et Gouzon ont notamment prévu de témoigner de leur expérience.
0: C'est maintenant ou jamais pour déclarer ses impôts.
1: Oui, en Creuse, on a jusqu'à demain pour remplir sa déclaration de revenus sur papier. On a encore 10 jours pour la compléter en ligne. Quelques nouveautés sont à noter cette année. Service à domicile, déduction des dons plus importante. Si vous avez besoin d'aide, vous pouvez aller ce matin au service des impôts de Guéret et Aubusson. Compte à rebours lancé aussi sur la commune d'Ahun. Dernier jour aujourd'hui pour donner son avis sur le projet agrivoltaïque en ce moment à l'étude. L'enquête publique se termine ce soir. Ce parc pourrait s'étendre sur 25 hectares le long de la départementale 13 à côté de l'étang d'Ahun. Des habitants dénoncent la pollution visuelle. Le maire s'est déjà prononcé contre. Les agriculteurs qui portent ce projet veulent diversifier leurs revenus pour assurer la pérennité de leur exploitation. Ces panneaux photovoltaïques pourraient produire de l'électricité pour 7000 habitants.
0: Des petits creusois font tourner leur méninges et tourner les pédales de leur vélo.
1: Et ils sont 200 ce mois-ci à enfourcher leur vélo pour une journée d'école au grand air. Pas de devoirs à rendre, ni de cartables ou de tableaux, mais une autre façon d'apprendre autour de Bourganeuf. La commune et ses alentours sont en réseau d'éducation prioritaire et l'équipe enseignante a eu l'idée de faire pédaler les élèves pour relier la plupart des établissements scolaires de la maternelle au collège. Les classes se relaient jour après jour et les élèves font chacun une vingtaine de kilomètres. Ce matin, ce sont les élèves de Saint-Dizier-les-Rennes qui vont pédaler à la fraîche jusqu'à Thauron. Et savez-vous ce qu'on peut faire en 6 heures? On peut en faire beaucoup. On peut par exemple faire Guéret jusqu'à Strasbourg. Il y a un peu plus de 6 heures.
0: En vélo.
1: Mais d'autres, non, en voiture.
0: Ah bon.
1: Mais d'autres, par contre, ont choisi de dédier leurs 6 heures à rouler en vélo, à nager, à courir. Pour courir, 200 sportifs étaient rassemblés hier pour la première édition du triathlon des 6 heures des Monts de Guéret. Reportage sur ici.fr. La météo avec vous, Thierry.
0: Rien que de voir les images, je suis fatigué de les voir dans l'eau, courir derrière. Mais bravo, hein, c'est chouette. Hein.
1: Ah bah oui, c'était une super journée à l'étang de Courty. Ils ont monté par exemple le Maupuy, c'était très chouette.
0: En tout cas, ce qui va être chouette, c'est la météo cette semaine. Alors, on commence doucement, une belle matinée avec des éclaircies, là, c'est ce qui nous attend, ça va arriver en Creuse, hein. Si vous l'avez pas encore, le soleil, vous allez voir, il va pointer le bout de son nez. Ça va se recouvrir rapidement cet après-midi avec des averses qui vont gagner progressivement l'ensemble du département en soirée, avec ce vent d'ouest modéré. Côté température, entre 14 degrés à Aubusson, 15 à Guéret, à Bourganeuf, 16 à La Souterraine, encore 17 à Boussac. Pour demain, un début de journée encore nuageux, avec quelques averses localisées, avant une amélioration l'après-midi et le retour

0: de larges éclaircies, vent du sud-ouest modéré, puis faible en soirée, 17 à 19 degrés. Alors vous allez me dire, mais ça remonte les températures. Vous disiez, ça remonte.
1: Oui. Ça remonte les températures.
0: Mais oui, Thibault, ça remonte les températures. Puisque jeudi, attention, 27 degrés annoncés par Météo France.
1: Ah oui, ça a
0: donc
1: rien
0: là,
1: à voir avec
0: on
1: ce
0: fait
1: qu'on
0: un bond de 10 degrés en 3 jours. Hein.
1: Ouais.
0: Vendredi et samedi, un risque d'averse qui revient temporairement, mais les températures resteront très douces, souvent au-dessus des normales de saison. Dans un mois, c'est l'été. Presque.
1: Presque, oui, un mois. Oui, un peu plus d'un mois.
0: On va commencer à en profiter, il n'y a pas de raison. On va un peu d'avance sur le soleil.
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0: Le quiz du jour, Lily Cube, c'est voyage en Suède, voyage en Grèce ou voyage en Italie ?
1: En Italie.
0: Bonne réponse, vous avez gagné.

0: Cube, voyage en Italie à 10h07.
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0: Nous sommes le 18 mai 2026. Aujourd'hui se tient la journée mondiale de sensibilisation à l'accessibilité. Une occasion pour faire connaître cette notion et de rappeler les bonnes pratiques. L'accessibilité, c'est permettre à chaque personne en situation de handicap ou non d'avoir accès à un service ou produit au même titre qu'une autre personne de façon autonome dans une démarche de libre accès et d'équité. Ce sujet, on l'a évoqué plusieurs fois dans Bienvenue chez vous. Ce matin, on va retrouver Émilie Perica, qui est chargée des actions de développement pour la délégation creusoise d'APF France Handicap. On l'avait reçue également. David Le Couturier était venu en émission en situation de handicap et représentant d'APF France Handicap.

0: Charles Doré, famille ou pas famille? On parle ce matin d'accessibilité en ce 18 mai, c'est la journée mondiale de sensibilisation. Alors, on avait rencontré Émilie Pirica il y a quelques temps, on lui avait posé quelques questions. Elle est chargée des actions de développement pour la délégation creusoise d'APS France Handicap. Et vous allez voir, il y a encore du travail pour vraiment améliorer cette accessibilité partout.
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0: Émilie, bonjour.
3: Bonjour.
0: Vous faites partie de APF France Handicap. Encore au jour d'aujourd'hui, c'est compliqué pour arriver à faire avancer les choses?
3: Ça fait des années que c'est compliqué, puisque les premières lois d'accessibilité datent de 1975 et qu'aujourd'hui encore, on peut constater effectivement que nombreuses ne sont pas respectées.
0: Quand on parle de handicap, c'est très large, hein. C'est quel type de handicap vous touchez, vous, avec cette association?
3: Nous, on est ouvert à tous les handicaps. Et ce qu'on aime bien rappeler, c'est que effectivement le handicap est large, mais ce qui fait le handicap, bien souvent, c'est la société et non pas les pathologies des personnes. On a tendance beaucoup à ramener à des faits médicaux. On identifie et qui va au-delà d'une norme attendue. Et bien souvent, effectivement, moi j'aime bien dire que ce qui fait le handicap, c'est pas directement les problématiques liées aux personnes, c'est bien la société et les politiques qui ne répondent pas à une accessibilité et une accessibilité à plein de niveaux, hein, que ce soit pour les mobilités, que ce soit pour le travail, que ce soit pour la santé, voilà.
0: Au niveau des politiques, il y a des choses quand même qui avancent, il y a des lois qui passent, notamment des nouveautés en 2026.
3: Alors, en l'occurrence, effectivement, ça fait longtemps que les associations se sont mobilisées pour faire en sorte que les fauteuils roulants soient pris en charge à 100% par la Sécurité sociale. Donc, c'est quelque chose qui vient de passer aujourd'hui. Quelque chose, en tout cas, où on va garder une veille pour l'effectivité de ce nouveau droit, qui semble effectivement essentiel. Mais ce qu'on regarde très souvent lorsque il y a des droits comme ça qui sont accordés et qui sont effectivement des victoires pour les personnes en situation de handicap, mais c'est aussi de toujours veiller au fait que est-ce que on n'habille pas Paul mais tout en déshabillant Jacques, sachant que ce qui est très alarmant aujourd'hui, c'est notamment les projets de loi de finances sur la santé, où on voit qu'il y a des restrictions et des mesures qui vont être prises en charge pour effectuer des économies en fait sur le budget de la santé, et que là, en l'occurrence, les personnes en situation de handicap et d'autres personnes malades vont être directement visées aussi par ces restrictions.
0: On a des pistes déjà de ce qui risque d'être économisé?
3: En l'occurrence, il y a des choses au niveau des ALD, des droits au niveau des ALD qui vont être réduits. Il me semble qu'il y a un certain nombre de maladies qui ne vont plus pouvoir bénéficier. Ils vont réduire l'accès effectivement aux ALD.
0: Ça va obliger les gens qui ne sont pas forcément en capacité de reprendre le boulot, c'est ça?
3: De reprendre le boulot et puis également de bénéficier de droits qu'ils ne vont plus avoir en termes de remboursement, notamment pour les prises en charge par les taxis, les ambulances, où il y a une volonté de mutualiser aussi les trajets, ce qui n'est pas forcément évident pour les personnes selon les pathologies, la fatigabilité, de devoir covoiturer, parce qu'en fait c'est du covoiturage, hein, qui semble proposé entre plusieurs patients. Et puis il y a plein de médicaments qui vont de nouveau ne plus être remboursés ou dont le remboursement va être moindre. Donc ça fait partie des choses supplémentaires où c'est directement le portefeuille des personnes concernées qui est attaqué, quoi.
0: Vous voulez réagir ce matin, vous pouvez le faire via WhatsApp, hein, on vous accueille par message, vous pouvez écrire ce que vous voulez qu'on transmette, 05 55 52 37 38, dans le cadre de ce 18 mai, la journée mondiale de sensibilisation à l'accessibilité. On continue à parler de cette accessibilité avec Émilie Pirica d'APF France Handicap dans un instant.

05 55 52 37 38, c'est le numéro du WhatsApp avec l'appli sur votre téléphone. Vous pouvez nous laisser vos messages. On écoute Texas, I Don't Want a Lover à 10h16.

0: I Don't Want a Lover, le groupe Texas. Johnny Hallyday arrive dans un instant avec Que je t'aime.
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0: Johnny Hallyday, que je t'aime à 10h26. On continue à s'intéresser aujourd'hui à l'accessibilité dans le cadre de cette journée mondiale de sensibilisation à l'accessibilité pour les personnes en situation de handicap. L'occasion de faire reconnaître cette notion et de rappeler les bonnes pratiques. On avait rencontré Émilie Perica, c'était il y a quelques temps. Elle est chargée des actions de développement pour la délégation creusoise de l'APF France Handicap. Et vous allez voir, c'est toujours pas facile d'arriver à amener ces notions à la population.
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0: Fin 2024, une opération avait été mise en place par APF France Handicap. C'était Bouge ta caisse. Et j'ai l'impression qu'il y a un bilan qui est un peu mitigé sur cette opération.
3: Effectivement, on n'a pas réitéré l'opération cette année parce que c'est pas évident de mobiliser déjà nos adhérents qui sont pas toujours en forme et ont leurs problèmes de santé, ce qui fait que c'est le genre de choses à organiser qui est pas forcément évidente pour eux. Et puis lorsque nous avions effectué cette opération fin 2024, nous avions réussi à mobiliser autour de la table plusieurs acteurs du territoire, à savoir les forces de police, la sécurité routière, les services ASVP de la ville de Guéret. Et puis, tout le monde était prêt à se mobiliser cette journée-là pour venir faire un petit peu un diagnostic de la ville en pointant là où il y avait des voitures mal garées. Sauf que effectivement, on a eu quelques personnes, notamment les personnes qui font partie des conseils de quartier qui se sont mobilisées. On avait eu également la présence du premier adjoint de la ville de Guéret, mais les autres acteurs qu'on avait mobilisés autour de la table ne se sont pas déplacés le jour J. Et c'est vrai qu'on a été un petit peu déçus, quoi. C'est-à-dire que c'était la deuxième fois qu'on faisait ce type d'opération. Et derrière, force est de constater qu'on a du mal à mobiliser au moment où on doit se retrouver lors de l'action, quoi.
0: Donc des efforts à faire, on sent encore aujourd'hui que c'est compliqué d'arriver à sensibiliser les gens pour aider en fait ce monde du handicap.
3: Je pense que les gens sont sensibilisés mais de loin, et lorsqu'il s'agit de se mobiliser autour d'actions, effectivement on retrouve pas les bras escomptés pour se mobiliser en même temps. C'est toujours effectivement facile d'avoir des discours ou des postures qui vont dans le sens du droit des personnes et des avancées pour les personnes handicapées, mais dès qu'il s'agit effectivement de rentrer dans le concret, y a toujours soit des questions économiques qui rentrent en jeu ou un manque de volonté. Mais effectivement, c'est un peu ce qu'on a ressenti au moment des Jeux Olympiques et des Paralympiques notamment, hein, où on a beaucoup mis ça en avant pendant tout un temps. Et le retour qu'on a aujourd'hui, c'est que même pour les athlètes professionnels en question, il n'y a rien de très joyeux pour eux aujourd'hui. Hein.
0: Émilie Perica, chargée des actions de développement pour la délégation creusoise de l'APF France Handicap. Autre membre de cette association, David Le Couturier, on l'avait reçu en émission dans Bienvenue chez vous et on va écouter son témoignage dans quelques instants.

0: Début de soirée, qui n'a pas regardé la météo apparemment. Hein. Il fait chaud, pas tant que ça, mais ça va arriver, hein, vous l'a annoncé. Hein, 27 degrés, normalement, jeudi prochain. Vous restez avec nous ici Express et on revient juste après avec Dépêche Mode.
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2: Et on commence avec un choc esthétique garanti à la Cité internationale de la tapisserie d'Aubusson. Dès maintenant et jusqu'au 1er novembre 2026, vivez l'immensité de l'exposition Chant du Monde. Il s'agit d'une épopée monumentale en laine et en soie, signée Jean Lursa. Cette exposition arrive pour fêter un double anniversaire historique. 10 tapisseries vertigineuses qui bousculent et émerveillent, alors préparez-vous pour une immersion complète au cœur de ces chefs-d'œuvre. Et ensuite, préparez vos meilleures chaussures. Les inscriptions viennent de s'ouvrir pour la 14e grande boucle du Pays du Noix qui aura lieu à Crozant le dimanche 31 mai prochain. Organisée par les randonneurs du Pays du Noix, cette randonnée pédestre vous emmène au cœur de la magnifique Vallée des Peintres. Il y en aura pour tous les niveaux avec pas moins de 6 circuits différents allant de 9 à 32 km. Pour les inscriptions, contactez directement l'association des randonneurs du Pays du Noix dès aujourd'hui ou inscrivez-vous directement sur place le jour J à Crozant le dimanche 31.
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0: C'est la journée mondiale de sensibilisation à l'accessibilité aujourd'hui, notamment pour les personnes en situation de handicap. Vous pouvez réagir sur le WhatsApp 05 55 52 37 38 si vous voulez nous laisser un petit message. Enjoy the silence, Dépêche Mode.

0: Dépêche Mode avec Enjoy the Silence, qui devait être un slow à l'origine. Et ils se sont rendus compte qu'en accélérant le tempo, ça rendait mieux. Donc on a échappé à un slow des Dépêche Mode, ou pas d'ailleurs, parce que la version est quand même magnifique.
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0: Nous sommes le 18 mai. Aujourd'hui, c'est la journée mondiale de sensibilisation à l'accessibilité pour les personnes en situation de handicap. On en a parlé souvent dans l'émission Bienvenue chez vous. Et on avait reçu notamment David Le Couturier pour en parler. Et cette loi, cette fameuse loi qui fait parler et qui n'est toujours pas vraiment appliquée, David ?
3: Oui, l'agenda d'accessibilité programmé, qui était censé obliger les ERP, c'est-à-dire les établissements recevant du public, qui sont regroupés en 5 catégories en fonction de la capacité d'accueil, à les obliger à mettre en accessibilité leurs établissements. Donc ce qui est gênant, c'est quand même, comme je disais tout à l'heure, c'est que les demandes de mise en accessibilité n'ont pas, les dépôts de dossiers n'ont pas forcément été faits. Ça a été reporté depuis 2005, voire même depuis 1975, depuis une première loi en 1975. Et même des dérogations existent, parce qu'on comprend bien que certains établissements ne sont difficilement à mettre en accessibilité, mais oui, même les demandes de dérogation ne sont pas faites. Donc ça veut un peu dire, quelque part, on s'en fiche.
0: C'est un dossier qu'on ne traite pas, en fait.
3: C'est un dossier qu'on ne traite pas, et ça veut dire un petit peu, on s'en fiche de l'accessibilité. J'insiste là-dessus, mais c'est dommage. Alors ce qu'on peut reprocher un petit peu, finalement, aussi au système et au pouvoir public, c'est qu'il n'y ait pas assez de contrôle et de sanctions. Mais si on n'aime pas, on arrive aux sanctions. À un moment donné, quand les lois ne sont pas respectées, il en vient de contrôler et éventuellement de sanctionner s'il y a un manque flagrant de volonté de respecter la loi.
0: C'est un combat, hein.
3: C'est un combat. On n'a pas parlé d'autre chose, hein. On peut parler aussi des prestataires de services, des aides à domicile.
0: On l'avait évoqué tout à l'heure, qui manque
3: dans le département, ce qui double le handicap, parce que les personnes en situation de handicap deviennent dépendantes de leurs proches aidants. Du coup, les proches aidants deviennent dépendantes de la personne en situation de handicap qui les accompagne. Donc c'est une perte d'autonomie pour plusieurs personnes, et c'est une dépendance, une perte d'indépendance pour les personnes en situation de handicap.
0: Et des solutions, alors, pour aider ?
3: Les solutions, on sait bien que sur les aides à domicile, là aussi, il y a un manque de personnel, un manque de volonté politique, mais bon, sûrement lié aussi aux moyens financiers, mais encore une fois, on en revient toujours au même sujet. Mais bon, dans une société où on sait que l'économie ne va pas très fort, d'une manière générale, on va dire que c'est dommage que les personnes en situation de handicap soient aussi, soient les premières victimes de ce manque de moyens et ce manque de volonté politique.
0: David Le Couturier, on l'avait reçu dans Bienvenue chez vous pour cette journée de mobilisation. C'est aujourd'hui la journée mondiale de sensibilisation à l'accessibilité.
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0: Et vous restez avec nous, la musique revient dans quelques minutes avec Charlotte Cardin, Tant pis pour elle, les Bee Gees seront là aussi, l'emploi et ses tendances avec Muriel.
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0: Charlotte Cardin, à l'instant, qui est en tournée hein, actuellement, vous allez peut-être voir la voir. Il va falloir faire un peu de kilomètres, hein, Paris, Rochefort. Elle sera à Clermont, par contre, c'est pas très très loin. Ça sera le 27 juin prochain. On vient de l'écouter avec Tant pis pour elle.
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0: Ici, on parlait emploi avec Ingrid Herps. On cherche un manœuvre ce matin.
3: Bonjour à tous. Une offre d'emploi aujourd'hui proposée par Gaston de l'agence ADECO. Gaston, bonjour.
4: Bonjour.
3: Vous proposez un poste de manœuvre conducteur super poids lourd à pourvoir au plus vite du côté de Gouzon. Alors, quelles sont les missions ?
4: Alors, pas mal de choses sont demandées. Tout d'abord, de la conduite super poids lourd, comme c'est indiqué, que ce soit pour déplacer les équipes ou déplacer du matériel. Des tâches de manœuvre, manutention, donc tout ce qui va être nettoyage, port de charge, tirage de câbles, sécurisation du chantier, enfin pas mal de choses, pour travailler dans une équipe de 2 à 4 personnes.
3: Quel est le profil du candidat ou de la candidate d'ailleurs idéal ?
4: Permis CE, dans l'idée, c'est quand même mieux. Donc le permis super poids lourd, quelqu'un qui ne rechigne pas à la tâche, qui accepte de descendre du camion, motivé, ponctuel et qui souhaite s'investir sur du long terme.
3: Alors, côté contrat de travail, c'est une mission d'intérim de 18 mois à pourvoir au plus vite.
4: Exactement.
3: Est-ce qu'il y a d'autres... au niveau des horaires, voilà.
4: Les horaires, ça va être sur une base de 7h-17h, du lundi au jeudi, car le vendredi, c'est plutôt 7h-midi-30, en fonction de l'avancée des chantiers. Donc sur une base de 39h environ, peut-être un peu plus, ça dépend des chantiers.
3: Et côté rémunération ?
4: Selon profil, comme beaucoup. Donc plus vous avez d'expérience dans le travail public et dans la conduite, plus vous pouvez prétendre à négocier le salaire.
3: Alors pour résumer, vous recherchez donc un manœuvre conducteur super poids lourd, homme ou femme, pour un poste basé à Gouzon. C'est une mission d'intérim de 18 mois à pourvoir au plus vite. Tous les détails évidemment de l'offre et le contact sont à retrouver sur la page ici.fr, page Creuse Emploi. Je vais y arriver. Merci Gaston.
4: Merci à vous.
0: Merci Ingrid. En tout cas, on vous retrouve demain pour une nouvelle offre d'emploi. 10h46, on va parler des cahiers de vacances. Alors pas tout de suite, hein. Allez, vous avez 3 minutes pour réviser. Et après, c'est Muriel Jordan qui va vous parler de cette tendance.

0: Ah, ça donne envie de danser, hein, ce slow des Bee Gees à l'instant. How Deep Is Your Love en 1977. C'est tendance, c'est tout de suite.
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0: Alors attention, là ça devient sérieux. Hein. C'est les vacances, mais on travaille quand même à l'école. C'est pas normal ça, c'est quoi ça? Ah, c'est ces cahiers de vacances. C'est tendance, apparemment, Muriel.
3: Ah, et aussitôt, je vous vois, vous transpirez. Vous n'êtes pas à l'aise. Hein. Le cahier de vacances vous rappelle peut-être trop de souvenirs de journées à la plage plombées par la nécessité de pratiquer le calcul mental. Danny Boone en a même été traumatisé.
4: 120 pages avec toutes les matières scolaires, toutes. Et quand même, en fin de paragraphe, des pages détentes. Ah, avec du calcul mental. Tout est pensé pour saccager tes vacances et ton enfance. C'est pour ça que je foutais rien à chaque rentrée scolaire et que fin de premier trimestre, j'avais toujours dans mon bulletin « Daniel vient en touriste ». Bah ouais, j'ai pas eu de vacances.
3: Que Dany et toutes les victimes des devoirs de vacances se rassurent, les cahiers de vacances pour adultes mettent beaucoup moins la pression. Ce sont les stars de l'été, ils se vendent tous les ans comme des petits pains. Cette libraire du sud de la France que j'ai rencontrée nous le confirme.
5: Ben c'est moi qui ai fait la sélection parce qu'on reçoit pas tous les éventails. Donc moi je pense surtout ce qui a trait à la littérature, la géographie, l'histoire. Il me semble que l'an dernier, en juillet, j'avais vendu tout ce que j'avais commandé.
3: Vous vous souvenez de... Vous avez des souvenirs de cahiers de vacances?
5: Oui, j'avais le passeport tous les étés, c'était l'enfer.
3: Pourquoi on s'y remet alors adulte?
5: Parce que c'est plus des jeux, on s'amuse, c'est comme des quiz, des choses comme ça, ou c'est plus des jeux.
3: Donc d'ici quelques semaines, vous allez les voir partout en vitrine.
0: Et ils ont généré, Muriel, un chiffre d'affaires de 5 millions d'euros en 2024, soit deux fois plus qu'en 2021, et leur succès est grandissant, surtout en ce qui concerne les cahiers de quiz de culture générale.
3: Oui, incroyable, hein, le chemin parcouru depuis l'apparition du cahier de vacances dans les années 30. C'est un représentant de commerce en papeterie de la Creuse qui cherchait à l'époque comment vendre des cahiers en été. Après avoir demandé conseil à des instituteurs, il a créé le cahier Magnard, vedette des années 50, et qui a désormais beaucoup de concurrents. Et Michel, cette retraitée de 72 ans que j'ai croisée dans la rue, elle avait un cahier de vacances dans les années 60.
6: Pour moi, c'était un jeu au début, c'était sympa, il y avait des belles images, je croyais c'était tout neuf. Je me suis dit, oh, quand j'aurai tout fini, je serai contente. Et puis après, j'en avais ras-le-bol à la fin.
3: Aujourd'hui, les cahiers de vacances pour adultes cartonnent en librairie.
6: Alors moi, l'été, j'aime bien regarder les cahiers de vacances. J'en ai déjà acheté un ou deux. J'aime bien aussi l'histoire, celle de Stéphane Bern. Je trouve ça très bien parce que j'apprends l'histoire et c'est très ludique. Ensuite, tout ce qui est orthographe, livre.
3: Bref, le cahier de vacances pour adultes, c'est tendance. Moi, je vous conseille quand même d'en prendre un avec des maths et du calcul mental dedans. Hein, parce qu'aujourd'hui, vu le prix des beignets et du morceau de pastèque sur la plage, vous avez tout intérêt à bien savoir compter.
0: Alors, ce qu'il faut rappeler, que c'est un peu grâce à la Creuse qui a ses cahiers de vacances, je sais pas. Monsieur, c'est une bonne idée au final. Allez, courage, l'info arrive et la musique dans un instant avec Indochine.
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0: Le groupe Indochine avec Nicolas Sirkis qui avait écrit cette chanson pour des joueurs du Chrono Creuse qui hésitaient à venir. Alors il leur disait, allez viens là, viens jouer, il y a une carte illique cadeau.
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0: On l'entend, il est en pleine forme, Kevin Gazo, bonjour.
4: Bonjour Thierry Bolaton, bonjour tout le monde. Oui, le Chrono Creuse redémarre pour une nouvelle semaine de qualification avec vendredi une carte illique cadeau d'une valeur de 3 millions de...
0: Non, on vous l'a pas dit. Ah. Vous avez pas reçu le mail, c'est 80 euros cette semaine.
4: Ah, d'accord, ok.
0: 3 millions, ça sera peut-être un autre jour.
4: D'accord, et non, désolé, j'étais en vacances donc j'ai pas pu voir.
0: C'était la semaine dernière, mais quel dommage.
4: Ah bah zut, 80 euros en carte illique cadeau gagné à la fin de la semaine, mais pour ça il faut déjà vous qualifier. 05 55 52 37 38, on
0: ce
4: vous
0: qui
4: attend.
0: Est déjà un très beau cadeau, 80
4: Exactement.
0: Euros.
4: Exactement. Hein. Merci beaucoup Thierry Bolaton, à demain.
0: À demain.
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4: Merci d'avoir choisi la première radio de la Creuse. On est ensemble, il est 11h. L'actualité avec vous, Léo Corcos, bonjour.
5: Bonjour Kevin, bonjour tout le monde.
4: Pas facile de savoir par où commencer une fois qu'on a été élu maire.
5: C'est pourquoi la préfecture de la Creuse organise ce matin un séminaire pour accompagner les nouveaux maires, les aider à prendre leur marque, notamment les premières questions de budget. Et des maires plus expérimentés, comme ceux de La Souterraine et de Gouzon, sont également attendus pour partager leur expérience. On ne verra pas dans ce séminaire les maires de Pontarion, Vigeville et Lavaufranche, tout simplement parce que faute de candidats, aucun maire n'a été élu lors des élections du mois de mars, des élections qui se tiendront finalement le 7 juin. Et cette fois, il y aura des candidats. On vous indique tout ça sur ici.fr. Un des défis des maires creusois, c'est de maintenir leur centre-bourg dynamique et vivant. La région y veille. D'ailleurs, il y a d'ailleurs une conseillère régionale en charge de la question. Elle s'appelle Sandrine Hernandez et elle sera en Creuse aujourd'hui à La Souterraine et demain à Bourgogne-Neuf et au Buisson pour discuter de tout cela avec les maires.
4: Un petit défi pour 200 élèves creusois.
5: Jusqu'à la fin du mois de mai, presque tous les matins, un petit groupe d'élèves va rouler à vélo entre son établissement scolaire et un autre. Aujourd'hui, par exemple, c'était étape entre Saint-Dizier-les-Rennes et Thoron, 24 km au programme. Objectif, faire le tour du réseau à vélo, plus précisément le tour du réseau d'éducation prioritaire de Bourgogne-Neuf. L'idée étant d'apprendre autrement, en s'amusant, par exemple en apprenant un plus sur l'extraction de charbon lors d'une étape à Beaumoreau-les-Mines, un projet pédagogique sur lequel on revient en détail et en photo sur ici.fr. Gouzon s'est qualifié hier en demi-finale de la Coupe de la Creuse de football grâce à sa victoire 3-1 contre Sainte-Fère. Et on connaît maintenant les affiches des demi-finales, Saint-Vaury face à Gouzon et Guéret contre Aubusson. En Ligue 1, le verdict est tombé, le PSG est donc champion de France et qualifié directement en Ligue des Champions avec Lille et Lens. Lyon, 4e, jouera les tours préliminaires de la Ligue des Champions. Marseille, 5e, jouera lui la Ligue Europa. Et puis en bas de classement, Le Havre et Auxerre se maintiennent et Nice jouera les barrages contre Saint-Étienne les 26 et 29 mai. Enfin, la porcelaine de Limoges passe un grade. Elle avait déjà l'IGP, l'indication géographique protégée au niveau national. Mais ce matin, cette IGP s'est étendue à toute l'Union Européenne. Ça veut dire qu'on reconnaît dans le monde entier, dans l'Europe en l'occurrence, et qu'on protège le savoir-faire limousin vieux de 250 ans. La porcelaine de Limoges, c'est aussi 1200 emplois directs. De bonnes nouvelles pour commencer cette belle journée, Kevin. Enfin, en tout cas, pour que ça dure, le soleil.
4: C'est bof. Voilà. Va falloir attendre la fin de la semaine pour avoir vraiment un soleil général et qui va durer. Là, pour l'instant, ça va être mitigé entre grisaille, avec un peu de pluie, un peu de soleil cet après-midi, quelques éclaircies. Demain, ça sera par exemple de la grisaille, de la pluie le matin, l'après-midi, de grandes éclaircies. On attend cet après-midi jusqu'à 15 degrés, 13 à Auxances et Bourgogne-Neuf, 14 à La Souterraine, ou encore Évaux-les-Bains, la maximale ce sera à Aubusson avec 15 degrés.
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4: 11h03, ça y est. Une nouvelle semaine qui démarre, une nouvelle carte illique cadeau qui peut tomber et surtout de nouvelles qualifications. Tiens, c'est peut-être la première fois que vous nous écoutez sur le Chrono Creuse ou pas. Je sais, vous êtes nombreuses et nombreux à nous écouter et à jamais jouer. Et bien, vous savez quoi? Cette semaine, vu que ça y est, je viens de fêter mon anniversaire samedi, vous allez me faire ce cadeau et appeler dès maintenant 05 55 52 37 38 pour la première fois et jouer avec nous.

0: Here comes the rain again. Eurythmics à l'instant sur votre radio ici Creuse à 11h08.
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0: Et oui. Nouvelle semaine, nouvelle qualification, nouvelle carte illicado d'une valeur de 80 euros. Tous les compteurs sont à zéro. C'est le moment de jouer avec nous. 05 55 52 37 38. Vous nous appelez, vous jouez avec nous, vous faites l'un des trois meilleurs scores et vous rejouez avec nous vendredi pour la finale du chrono Creuse pour gagner donc cette carte illicado d'une valeur de 80 euros. Mais c'est maintenant qu'il faut vous qualifier. La chance que vous avez, c'est que aujourd'hui, en ce lundi 18 mai, vu que c'est le premier jour, vous êtes les trois premiers candidats. Bien, vous êtes automatiquement qualifié pour cette finale du chrono Creuse puisque c'est vous qui mettez un petit peu les compteurs en route. Deux étapes. La première, c'est un compte à rebours. 10 secondes pour répondre à une question creusoise. Plus vous répondez vite, plus vous avez de points, jusqu'à 10 points sur cette question. La seconde étape, c'est l'ABC Creuse. 20 secondes, une lettre, plusieurs thèmes en 20 secondes. À vous de me donner un mot par thème qui commence par la lettre que je vous aurais donnée. Vous pourrez bien sûr passer si vous ne trouvez pas. C'est comme le petit bac. Voilà, tout simplement. Je rappelle donc que ces trois meilleurs scores vont s'affronter ce vendredi lors de la grande finale avec à la clé 80 euros en carte illicado. Vous avez les règles, vous avez le cadeau, vous avez le numéro de téléphone. Il ne vous reste plus qu'à nous appeler.
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0: Ah, et vous en rêvez, cette carte illicado, justement, 80 euros. Est-ce que vous en rêvez encore et encore? Bah, lui aussi, il en rêve. J'en rêve encore, de Palmas, sur votre radio ici, Creuse, à 11h09. Encore.

0: De Palmas, j'en rêve encore sur votre radio ici Creuse. Et oui, vous rêvez tous de cette carte illicado d'une valeur de 80 euros.
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0: Direction Blessac avec Marie-Claude. Bonjour Marie-Claude.
3: Bonjour Kevin.
0: On va jouer avec vous pour que vous puissiez repartir avec votre carte illicado d'une valeur de 80 euros. Mais pour ça, il va falloir marquer plein de points pour espérer rester qualifié jusqu'à la finale ce vendredi de 11h à midi. Marie-Claude, vous êtes donc la première candidate de la semaine, première candidate de la journée. Ce qui veut dire que vous êtes donc automatiquement qualifiée pour cette finale puisque vous êtes la première. Donc déjà, on peut vous dire bravo, on commence bien la semaine.
3: Oui.
0: On va jouer donc avec vous avec deux étapes. La première, un compte à rebours, 10 secondes pour répondre à une question creusoise. Plus vous allez répondre vite, plus vous avez de points. La seconde étape, c'est la BC Creuse, 20 secondes, une lettre, plusieurs thèmes. À vous de me donner un mot par thème qui commence par la lettre que je vous aurais donnée. On passe si on ne trouve pas. Marie-Claude, les règles n'ont pas changé. Est-ce que vous êtes prête à jouer?
3: Oui.
0: Allez, c'est parti.
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0: Et démarre la fin de ma question que voici. Ce week-end, quelle équipe de handball a décroché le titre de champion de pré-région et évoluera en honneur région?
4: 10, 9, Dijon. 8, 7, 6, 5, 4, 3, 2, 1...
0: On va découvrir votre score dans les prochaines secondes. En attendant, on passe à la deuxième étape.
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0: On va jouer avec la lettre A comme araignée. Et je veux quelque chose qui sent bon.
3: De l'arôme.
0: Une femme connue.
3: Aretha Franklin.
0: Quelque chose qu'on peut retrouver dans une chambre.
3: Je passe.
0: Une partie du corps humain.
3: L'avant-bras.
0: Un vêtement.
3: Un anorak.
0: Et le gong qui a retenti. Marie-Claude, vous restez avec nous. On va découvrir votre score dans les prochaines secondes. En attendant, c'est l'île au trésor. Les enfoirés sur votre radio ici Creuse à 11h16. Bienvenue là, si vous nous rejoignez peut-être pour la première fois, vous êtes en vacances, peut-être en Creuse, pourquoi pas. Vous avez décidé de partir avant cet été. Eh bien, vous êtes les bienvenus aussi pour jouer.
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0: au trésor, cette version des Enfoirés sur votre radio ici Creuse à 11h19. C'est le moment de découvrir dans les prochaines secondes. Du coup, c'est pas le moment puisque c'est dans les prochaines secondes. Le score de Marie-Claude de Blessac, ne bougez pas.
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0: Allez, c'est le moment de découvrir le score de Marie-Claude. Marie-Claude, qu'est-ce qu'on a pensé de sa partie?
8: Pas bien.
0: Ah, pourquoi donc?
8: Parce que j'ai dit des bêtises.
0: Oh. Est-ce que je peux me permettre, Marie-Claude, de dire que c'est presque habituel?
8: Oui. Méchant.
0: Non, je me permettrai pas. Mais je me permets quand même. Marie-Claude, on va donc découvrir votre score avec cette première question que j'ai pu vous poser. Ce week-end, quelle équipe de handball a décroché le titre de champion de pré-région et évoluera en honneur région? On réécoute votre réponse.
9: 10, 9, 8, 7, 6, 5.
0: Vous
9: 4,
0: nous avez 3, dit Gouzon et ce n'est malheureusement pas la bonne réponse. La bonne réponse était la souterraine. Vous avez un article complet sur notre site ici.fr. 0 point sur cette question. Vous avez tout de même tenté. Bah oui, l'avantage c'est que vous ne pouvez pas faire pire. Vous avez tenté de faire mieux tout de même avec la BC Creuse. On jouait avec la lettre A comme araignée. On démarre avec quelque chose qui sent bon. Réécoute.
8: L'arôme.
0: Une femme connue.
8: Aretha Franklin.
0: Quelque chose qu'on peut retrouver dans une chambre.
8: Je passe.
0: Une partie du corps humain.
8: L'avant-bras.
0: Un vêtement. Oui, vous nous aviez dit anorak, malheureusement, qui arrive bien après le gong. 3 points pour vous, Marie-Claude. Quelque chose qu'on peut retrouver dans une chambre qui commence par un A. Il y avait, pourquoi pas, une armoire.
8: Oui, j'y ai pensé après.
0: Ah bah oui, mais c'est pas après qu'il faut y penser. 3 points.
8: Marrant.
0: 3 points pour vous, Marie-Claude. Dans tous les cas, ça vous suffit pour le moment d'être qualifié pour la finale du Chrono Creuse. On verra sur les prochains jours si ça va tenir ou non avec ce score.
8: Non.
0: En attendant, je vous souhaite un très bon lundi, une très belle semaine, Marie-Claude.
8: Merci, Kevin, à vous aussi.
0: Merci beaucoup.
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0: Amir, avec le titre La Fête qui arrive, mais juste avant, ah oui, on va voir vos récits express avec Gauthier Conseil, et là, alors je sais pas pour vous, mais moi ça c'est un titre qui me met la patate, qui me met la pêche, la pomme, la poire, tout ce que vous voulez, une salade de fruits. Opus, Life is Life, à 11h23 sur votre radio ici Creuse.

0: Opus sur votre radio ici Creuse, à suivre Amir qui arrive. Mais avant ça, c'est bien sûr vos services avec Gauthier Conseil.
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2: La journée européenne du patrimoine se prépare peu à peu et pour l'occasion, l'office de tourisme d'Aubusson-Feltin sollicite actuellement les propriétaires, les associations et les passionnés du patrimoine pour les aider à mettre en place cette nouvelle édition. Avis spécial aux photographes, l'office cherche à préparer une exposition sur le thème du patrimoine en péril. Alors si vous souhaitez participer et partager notre patrimoine, vous pouvez contacter l'office de tourisme d'Aubusson-Feltin. Attention, vous avez jusqu'au 31 juillet pour vous inscrire au projet. Et si vous avez un projet de rénovation énergétique pour votre logement, ne restez pas seul face aux travaux. La communauté de communes Porte de la Creuse En Marche vous propose de rencontrer gratuitement un conseiller France Rénov. Les prochaines permanences auront lieu à Genouillac, au 1 rue des Violettes, les jeudis 28 mai et 25 juin prochains, de 9h à midi et de 13h à 17h. L'accueil se fait uniquement sur rendez-vous, alors bloquez votre créneau, vous aurez les contacts en appelant directement le standard de la radio.

0: Amir, la fête sur votre radio Ici Creuse à 11h31.
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0: Et nous accueillons donc notre deuxième candidat de la journée, même de la semaine. C'est Richard de Chavanas. Bonjour Richard.
3: Bonjour Kevin.
0: On va jouer avec vous pour que vous puissiez marquer un maximum de points et surtout, surtout, vous qualifier pour la finale du Chrono Creuse qui aura lieu ce vendredi de 11h à midi avec à la clé 80€ en carte illique cadeau. 80€ à dépenser dans plus d'une centaine d'enseignes. On l'a entendu, le titre d'Amir juste avant, avec la fête, et bah oui, ça peut être l'occasion avec ces 80€ d'aller, pourquoi pas, faire la fête. Richard, pour marquer ses points, les règles n'ont pas changé. Deux étapes, une première, compte à rebours, 10 secondes pour répondre à une question creusoise. Plus vous répondez vite, plus vous avez de points, jusqu'à 10 points sur cette question. Ensuite, on passera à la BC Creuse, c'est comme le petit bac. 20 secondes, une lettre, plusieurs thèmes en 20 secondes, à vous de me donner un mot qui commence par la lettre, un mot par thème, qui commence par la lettre que je vous aurais donnée, puis vous pourrez bien sûr passer si vous ne trouvez pas. Richard, est-ce que c'est compris au niveau des règles?
3: C'est compris.
0: Bon bah c'est parti, alors est-ce qu'on est prêt à jouer?
3: C'est prêt.
0: Eh bah, ben c'est parti.
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0: Et il démarre à la fin de ma question que voici. J'ai perdu mes questions, elles sont où? Elles sont là, elles étaient sous mes yeux. Voici donc la question, elle démarre le... On va la refaire. Je reviens, je fais une sieste et j'arrive. On va la refaire. Alors, le compte à rebours démarre à la fin de ma question que voici. Quelle commune creusoise a accueilli ce week-end la première étape du championnat de France enduro?
4: 10, 9, 8, 7, 6, 5, 4, 3, 2, 1.
0: On va passer à la deuxième étape et on découvrira votre score bien sûr dans les prochaines minutes.
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0: On va jouer avec la lettre E comme Étienne et je veux un animal.
3: Un éléphant.
0: Un fruit.
3: Églantine.
0: Une plante aromatique.
3: Estragon.
0: Une commune creusoise.
3: Évreux-les-Bains.
0: Un métier.
3: Ébéniste.
0: Un objet.
3: Étagère.
0: Un fromage. Ah, et le gong qui a retenti. On va découvrir votre score, Richard, dans les prochaines secondes. Surtout, vous ne bougez pas.
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0: Dans les prochaines secondes, c'est le score de Richard. Mais avant ça, c'est bien sûr Roberta Flack sur votre radio Ici Creuse. Drumming.

0: Killing Me Softly with beaucoup trop compliqué à dire pour moi en anglais. Roberta Flack à l'instant sur votre radio ici Creuse. On va découvrir le score de Richard de Chavanna. Ne bougez pas.
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0: Allez, c'est le moment de découvrir le score de Richard de Chavanna. Richard, comment on s'est senti ?
5: Moyen.
0: Moyen. Non, là, vous faites ça pour être modeste.
5: Pas été assez rapide à la première.
0: Vous auriez pu être plus rapide. Alors, est-ce que ça sera la bonne ou mauvaise réponse? Ça, on va le découvrir ensemble avec cette première question donc, que je vous ai posée. Quelle commune creusoise a accueilli ce week-end la première étape du championnat de France enduro? On réécoute.
6: 10, 9, 8, 7.
0: C'est bien sûr Boussac. 8 points pour vous sur cette question. Vous avez un article complet sur ici.fr. 8 points pour commencer. Richard, ça commence bien quand même.
5: Oui, c'est déjà pas mal.
0: Mais est-ce que ça sera suffisant ou pas? Ça, on va le découvrir tout au long de la semaine. Est-ce que vous avez fait 8 points ou plus? Eh bien justement, c'est le moment de découvrir ce que vous avez fait avec l'ABC Creuse. On jouait avec la lettre E comme Étienne. On démarrait avec un animal. On réécoute.
5: Un éléphant.
0: Un fruit.
5: Une lentille.
0: Une plante aromatique.
5: Estragon.
0: Une commune creusoise.
5: Évaux-les-Bains.
0: Un métier.
5: Ébéni.
0: Un objet.
5: Étagère.
0: Un fromage. Ah, et le gong qui a 14 points au total, Richard de Chavanna. 14 points, ce qui peut vous permettre facilement d'aller en finale du chrono Creuse. Mais attention, la semaine reste longue, Richard.
5: Oui, oui, la semaine est longue, il y a des concurrents. Hein.
0: Eh oui, oui, oui. Mais bon, déjà, on a fait un beau score, donc on a un peu plus de chance que, par exemple, Marie-Claude de Blessac qui a fait 3 points. Richard, je vous souhaite un très bon lundi, une belle semaine. Je vous dis pour le moment, à vendredi.
5: Bonne journée à vous, merci.
0: Merci.
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0: Allez, venez jouer avec nous au chrono Creuse. On vous attend. Les belles stars qui arrivent, c'est Jérémy Frérot.

0: The Bell Stars, Sign of the Time sur votre radio, ici Creuse. On va jouer avec Michel dans les prochaines secondes.
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0: 11h50 et c'est le moment d'accueillir Michel. Bonjour Michel.
11: Bonjour Kevin.
0: Tiens, ça me fait penser à ça.
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0: Le candidat de l'Israël qui a fait la deuxième place de ce concours de l'Eurovision qui avait lieu ce 16 mai avec ce titre Michel. Voilà, il vous a rendu hommage Michel, c'est beau ça quand même.
11: Oh, bah, j'en demandais pas tant.
0: J'imagine bien. Michel de Dans le Palestel, on va jouer avec vous. Finaliste la semaine dernière.
11: Eh oui, mais je me suis plantée.
0: Mais oui, comment ça se fait? Alors, j'étais pas là moi, qu'est-ce qui s'est passé?
11: Je me souviens même plus de la question.
0: Voilà, vous avez fait un blackout tellement c'était nul. Voilà, bravo Michel, vous allez vous rattraper cette semaine et peut-être, qui sait, tenter une nouvelle fois d'accéder à cette finale du Chrono Creuse qui aura lieu ce vendredi 11h midi avec toujours à la clé cette carte illicado d'une valeur de 80 euros. Michel.
11: Oui.
0: Les règles sont les mêmes. Deux étapes. Une première question, compte à rebours, 10 secondes pour répondre donc à une question creusoise. Plus vous répondez vite et plus vous avez de points. La seconde étape, c'est la BC Creuse. 20 secondes, une lettre, plusieurs thèmes. En 20 secondes, ça sera à vous de me donner un mot par thème qui commence par la lettre que je vous aurai donnée. Vous pourrez bien sûr passer si vous ne trouvez pas. Je rappelle que vous êtes automatiquement qualifié pour la finale du Chrono Creuse aujourd'hui puisque vous êtes notre troisième candidate. À vous de faire donc un maximum de points pour espérer rester qualifié. Michel, est-ce que vous êtes prête?
11: Je suis prête.
0: Allez, c'est parti.
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0: Il démarre à la fin de ma question que voici. À Guéret, ce dimanche 17 mai, se tenait la première édition des 6 heures des Monts de Guéret. Oui, mais c'était quoi comme discipline?
13: 10.
11: Le triathlon.
13: 8, 7, 6, 5, 4, 3, 2, 1...
0: On va découvrir votre score dans les prochaines secondes. En attendant, on passe à la deuxième étape.
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0: On va jouer avec la lettre I comme Isabelle. Et je veux un prénom masculin.
11: Ibidor.
0: Un légume.
11: Iguane. Ibiniam.
0: Un pays.
11: Irlande.
0: Un monument.
11: Les Invalides.
0: Un métier.
11: Infirmier.
0: Un cours d'eau.
11: L'Indre.
0: Un plat cuisiné qui retentit pendant le gong et qui donc ne sera pas comptabilisé. Michel, vous restez avec nous, on va découvrir votre score dans les prochaines secondes. En attendant, c'est Michel Berger qui s'invite tranquillement dans vos oreilles avec ce titre. Chantez pour ceux qui sont loin de chez eux à 11h53.

0: Michel Berger sur votre radio, ici Creuse, 11h57.
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0: Et c'est donc le moment de découvrir le score de...
3: Michel,
0: on va découvrir votre score maintenant pour savoir combien de points vous avez fait. Est-ce que ça sera suffisant ou non pour la suite? Eh ben ça, on va le découvrir sur les prochains jours. Alors, est-ce que... Ah non, que voulait le Michel? Raté. On la refait. Alors, est-ce que...
3: Michel
0: a bien joué ou pas? Je vais vous le ressortir jusqu'à la fin de l'émission. Du coup, Michel, qu'est-ce que vous avez pensé de votre partie?
4: Après, c'est toujours mieux que la semaine dernière.
0: Ah bah, alors j'étais pas là la semaine dernière, mais j'espère pour vous, oui. Alors, du coup,
3: Michel,
0: on va découvrir votre score avec cette première étape. Je suis insupportable. Oh, la question... La question, c'est ma faute, c'est moi. J'ai lancé le son à mon technicien qu'il fallait pas. À Guéret, ce dimanche 17 mai, se tenait la première édition des 6 heures des Monts de Guéret. Mais pour quelle discipline? On réécoute. Cette fois-ci, c'est bon.
4: 10. Triathlon.
0: 9 points pour vous. C'était bien sûr le triathlon. Vous avez un article au complet sur notre site internet ici.fr. Plusieurs boucles de nage, vélo et course à pied pendant 6 heures. 9 points pour commencer, Michel. Ensuite, on passait à l'ABC Creuse. On jouait avec la lettre I comme Isabelle. Et on démarrait avec un prénom masculin.

0: les finalistes jusqu'à vendredi. Et bien ça, on va le découvrir dans les prochains jours. Je vous souhaite une belle journée, Michel. À très vite.
1: Merci, vous aussi.
0: Merci beaucoup. Et je rappelle que vous pouvez continuer de vous inscrire pour le Chrono Creuse, puisqu'on rejoue demain, 11h midi. Pour ça, vous nous appelez maintenant, 05 55 52 37 38.
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0: Lundi 18 mai, vous écoutez Ici Creuse. Bienvenue. Il est midi, l'actualité avec vous Léo Corcos. Et levez la main si vous avez déjà rêvé de faire l'école dehors.
3: Oui. Les mains sont levées dans tout le studio. Et il faut dire que c'est sympa aussi de faire école dehors, d'apprendre directement sur le terrain. C'est ce que font 200 élèves creusois de la maternelle à la 6e jusqu'à vendredi. C'est un peu particulier cela dit, c'est pas juste faire l'école dehors, c'est la faire à vélo. En l'occurrence, ils font le tour du réseau d'éducation prioritaire de Bourganeuf à vélo. En gros, ils pédalent entre leur établissement scolaire et un autre. Ce matin, c'était notamment 24 km entre Saint-Dizier-les-Rennes et Thoron. Et pendant les pauses, les profs faisaient des cours selon l'endroit traversé. Marie-Jeanne Delepol a tenté de suivre le rythme de ces jeunes cyclistes, au niveau vélo bien sûr, mais aussi au niveau cerveau.
4: Est-ce que tout le monde a un casque ?
5: Oui !
6: C'est l'heure des derniers préparatifs avant le départ.
4: Est-ce que vous êtes motivés ?
7: Oui !
6: Et c'est parti pour 25 km de Bourganeuf à Saint-Dizier-les-Rennes.
8: Regarde loin devant toi, regarde pas ta roue.
9: Voilà. Moi je m'appelle Charles.
8: Et tu as quel âge ?
9: 11 ans. Je trouve que c'est vraiment pas mal de faire un tour comme ça avec tout le monde, c'est agréable.
8: Noémie, toi t'es en tête du peloton ?
10: Je sais pas, j'aime bien rouler.
11: Allez, vous pouvez descendre de votre vélo de 5 minutes.
6: Au bout de 3 km, première pause pour les jambes, mais pas pour le cerveau.
11: Vous venez, vous formez un arc de cercle.
6: David Farigou, le coordinateur du réseau d'éducation prioritaire.
11: À votre avis, où se situe la source du Thorion ?
12: Le lac de la Civière ?
11: Pas loin du tout, très bien. Un village qui s'appelle Jean-Sioux-Pigerolles.
6: Prochain point culture à la gare de Beaumont-Relais-Mines. L'occasion de parler de l'extraction du charbon. Mais pour ça, il faut monter une petite côte.
4: Allez, on y va.
11: Attention, attaque par la gauche.
13: Alors, je m'appelle Frédéric Brouillet et je suis professeur de musique au collège. Je trouve ça hyper sympa de voir les gamins dans un autre contexte. C'est hyper intéressant, moi je trouve ça hyper agréable.
6: Et même s'il y a des groupes de niveau, tout le monde s'attend et s'encourage.
11: Allez, bravo !
3: Le reportage de Marie-Jeanne Delepol à retrouver sur ici.fr. Ce tour du réseau à vélo continue jusqu'à vendredi. Nouvelle étape demain entre Thoron et Montboucher.
0: Être élu maire et après ?
3: Par où commencer une fois installé dans le fauteuil ? C'est pour aider les nouveaux maires à répondre à cette question que la préfecture de la Creuse organise un séminaire aujourd'hui à Guéret. Les maires de Gouzon et La Souterraine sont également présents pour partager leur expérience. À Pontarion, Vigeville et La Vaufranche, ce séminaire est le cadet des soucis. Il faut déjà élire les maires. Il n'y avait pas de candidat au mois de mars dans ces trois communes et la préfecture justement était intervenue pour aider à trouver une solution. Finalement, il y a des candidats, la liste des candidats est sur ici.fr et les électeurs voteront le 7 juin prochain.
0: Ici Creuse, il est midi 3, il y a ceux qui ont passé le week-end tranquille dans le canapé et le jardin et d'autres qui l'ont passé à se surpasser.
3: 200 personnes ont participé hier aux 6 heures du triathlon des Monts de Guéret, je ne vous y ai pas vu Kevin. Se surpasser, c'est en effet le mot. 6 heures de natation, vélo, course à pied, l'idée étant de faire le plus de tours possible en solo ou en équipe. C'est pourtant dans vos cordes ça Kevin.
0: Oui.
3: Parce que ça, c'est quand même un très gros défi. Je sais que vous aimez les défis. Non, c'était un très gros défi qui a attiré beaucoup de monde. De Creuse d'ailleurs, comme Abel, 76 ans, c'était le doyen de la course. Il débarquait de Charente-Maritime. Cet habitué des triathlons a fait la course en trio et il a plutôt apprécié l'expérience à Guéret.
14: C'était pour essayer. Et puis, ça permet d'être en équipe. Parce que quand on fait le triathlon tout seul, on a du mal à voir les gens et notre équipe, etc. Parce que là, on se voit, on peut discuter. Un côté convivial, et c'est intéressant comme formule. Le paysage sans arrêt, on monte, on redescend, ça tourne. Il y a des arbres, il y a des prairies. Voilà, belle région. C'est 6 heures à refaire, ouais.
3: Et comme la plupart des participants comme Abel ont aimé, l'organisation compte bien organiser une nouvelle édition de ces 6 heures de triathlon l'an prochain. Notez-le Kevin dans votre agenda.
14: Oui.
3: Mais peut-être un petit peu plus tard que le mois de mai cette fois. En football, les demi-finales de la Coupe de la Creuse sont connues. Saint-Vaury contre Gouzon et Guéret face à Aubusson. Et ces demi-finales auront lieu le week-end du 30-31 mai ou bien celui du 6 et du 7 juin. C'est encore à déterminer. Et puis en handball, le club de La Souterraine retrouve le niveau régional. L'équipe première a été sacrée championne de pré-région ce week-end en battant Couzex 32-28. La Souterraine affrontera donc des clubs de toute la Nouvelle-Aquitaine la saison prochaine, donc au niveau régional. Faut te retrouver sur ici.fr.
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1: C'est plus sympa de faire du handball que du triathlon là.
2: Oui, vous restez dans le canapé tranquillement. Regardez le handball et le triathlon.
1: C'est ce que vous avez fait ce week-end.
2: Exactement. Donc oui, de la grisaille aujourd'hui. Demain, on aura aussi demain matin de la grisaille, du soleil l'après-midi. Cet après-midi, d'ailleurs, on attend jusqu'à 15 degrés, notamment à Aubusson, retour du soleil en fin de semaine. Il est temps pour moi de vous laisser, de vous dire que je vous retrouve tout à l'heure, 13h30, 16h pour votre après-midi en musique. En attendant, c'est au taquet, Valérie Damido, Eric Bastien, c'est à vous.
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5: Bonjour la France, nous sommes de retour après une semaine de meilleurs moments du taquet. Ça y est, on a repris le collier. Et attention, nous n'avons pas repris le collier n'importe quel jour. Car aujourd'hui, c'est un jour exceptionnel. Et oui, c'est la Saint-Éric.
1: Oh, c'est trop d'honneur, Valérie. Bonjour à tous.
5: Bonjour. Alors, bonne fête à tous les Éric.
1: Oh, merci.
5: Évidemment, bonne fête à Éric Bastien qui a l'ego de la taille de l'Arkansas.
1: Oui, là, il va être encore plus grand grâce à vous.
5: Comment ça va?
1: Bon, écoutez, comme un jour de fête, franchement, très heureux de revenir derrière le micro avec toi, Valérie.
5: Voilà.
1: Et surtout, prêt à en découdre.
5: Que va-t-il se passer après une semaine de pause? Est-ce qu'il va enfin gagner plusieurs candidats? On ne sait pas. En tout cas, cette semaine, mes petits chéris.
1: Ah, il y a du beau cadeau.
5: On vous gâte. Et oui, parce que le cadeau de la fin de semaine pour le gagnant de la finale, c'est un séjour pour 4 personnes au parc Astérix. Alors attention les amis, cap sur l'Égypte au parc Astérix.
1: Astérix.
5: J'ai voulu faire une vanne.
1: Saint-Périx.
5: Alors c'est une nouvelle zone au décor antique. Il y a 50 attractions, spectacles, vous allez affronter les remous de la descente du Nil, vous allez prendre de la hauteur avec l'envol d'Ibis, mais surtout vous découvrirez cet automatique. Alors vous allez jouer pour un séjour de 2 jours pour 4 personnes au parc Astérix, une nuit à l'hôtel du parc en chambre familiale, les petits déjeuners, les dîners compris. Et évidemment, pour que vous puissiez aller jusqu'au Nil, simplement avec un chameau peut-être, mais en tout cas nous on vous donne 100 euros en carte carburant, histoire que vous soyez contents. Ça c'est le premier prix. Le deuxième prix, qu'est-ce que c'est?
1: Direction l'Égypte.
5: Ah, l'Égypte aussi, oh mon Dieu.
1: Oui.
5: Oh là là.
1: Se déroule en ce moment, Valérie, le séminaire des druides.
5: Oh my God.
1: Deux druides s'affrontent, Panoramix et Joe Malongox.
5: Oh,
1: oui, Joe Malongox et Panoramix qui de son côté prépare, vous le savez, la potion magique.
5: Oh, Magix.
1: Tandis que l'autre prépare ses dosex, ses 32 dosettes.
5: Oh, mon
1: qui
5: Dieu.
1: L'emportera? Qui réalisera la meilleure potion du café magique? Réponse d'ici la fin de la semaine.
5: Eh ben, c'est super. Allez, les deux premiers candidats qui vont tenter de se qualifier pour ces magnifiques cadeaux en Égypte, c'est Lydia et Florian. Bonjour les amis.
6: Bonjour.
5: Alors, Lydia, tu joues avec ICI Loire Océan. Tu habites à... Alors, je ne veux pas mal prononcer. Comment s'appelle ta... Comment ça, on dit?
6: Bouy.
5: Alors, elle habite à Bouy. Tu as 63 ans. Tu as un chéri qui s'appelle Jeannot. C'est ça?
6: Oui.
5: Tu as des enfants?
6: Oui, 2.
5: Laurent et Adeline. Et tu as même 2 petits-enfants.
6: Oui, Théo et Arthur.
5: Oh là là là là là là. Alors, tu as un petit chien qui s'appelle Pixie.
6: Oui.
5: Qu'est-ce que c'est, le modèle du petit chien?
6: Ah là, on appelle ça, vulgairement parlant, un bâtard.
5: Oui.
6: C'est un croisé bigle espagnol.
5: Ouais.
6: Qui va avoir 16 ans.
5: Oh.
6: Et c'est une tripatte. Elle a eu un accident, donc ça fait 4 ans qu'elle n'a plus que 3 pattes.
5: Oh bah là.
6: On a plus dû amputer la patte avant. Mais comme c'est un chien qui est bas, ça pouvait le faire.
5: Ah
6: donc
5: bah.
6: Ça fait 4 ans qu'elle... Mais c'est compliqué, à vrai dire.
5: Elle trottine.
6: L'année 2026 va être compliquée.
5: Oh, Minette, Pixie qui a 16 ans. Oh, bon. Alors, tu as aussi une tortue qui s'appelle Pâquerette.
6: C'est ça.
5: Oh. Et qui n'est pas toute jeune non plus, la tortue.
6: Bah, le problème, c'est qu'elle a 20 ans, mais elle peut vivre jusqu'à 60. Donc, je pense qu'elle elle ira plus loin que moi.
5: Bah oui.
1: Elle va nous survivre.
5: Elle va nous survivre à tous, hein, ça c'est certain.
6: Oui.
5: Alors, tu es retraitée, mais quand tu travaillais, tu étais assistante maternelle et aide à domicile, c'est ça?
6: Exactement.
5: Et alors, ça t'a plu? C'était bien?
6: C'était très bien.
5: Ah
6: c'était
5: bah,
6: très bien de passer... des couches pour enfants au XXL le soir, ouais. Moi, je faisais le tour de la vie d'une personne en une journée.
5: Ah bah, c'est un très très bon résumé.
1: Ah, oui.
5: Très très bien
6: résumé.
5: Alors,
6: je passais du début de la vie à la fin de la vie, voilà.
5: Et ben voilà.
6: C'est beau.
5: Ah ben c'est bien. Ouais. Tu faisais un petit panel comme ça. Alors on
6: exactement.
5: Va tout de suite. Tiens, je vais t'emmener loin.
7: Oui. Je m'envole au paradis.
5: Je vais à Rio. Ouais, pas.
1: Il aurait fallu mettre Marc sur le Nil, là, vu que c'est l'Égypte. Là,
5: oui, mais là on va à Rio parce que c'est une question sur Rio.
1: Ah d'accord.
5: En 2025, c'est la ville de Rio qui a obtenu le titre de ville la plus agréable à vivre. Est-ce que c'est vrai, est-ce que c'est faux? Top chrono, 5 secondes.
6: Bah, au pif, je vais dire vrai.
5: Alors non, c'est faux, parce que figure-toi que le Global Livability Index, qui classe toutes les villes selon la stabilité, la santé, la culture, eh bien, ce n'est pas Rio. La ville la plus agréable à vivre, c'est Copenhague. Voilà, donc pas de point
6: d'accord.
5: Pour toi.
1: Florian est avec nous. Bonjour Florian.
8: Bonjour Éric, bonjour Valérie.
5: Bonjour.
1: Ouais, je mets des X partout hein, cette semaine. Tu as 34 ans, tu habites à 40 ans. 40 ans, c'est non pas le l'âge, hein, c'est bien une ville qui s'appelle 40 ans et c'est dans la Manche. T'es normand,
8: voilà,
1: quoi. T'es un normand,
8: oui,
1: toi.
8: Je suis normand, ouais.
1: Et ben
8: ouais.
1: Voilà. Sois le bienvenu. Tu vis avec qui? Qui partage ta vie?
8: Ah ben, elle s'appelle Lucie, ma copine.
1: Lucie, t'aimerais bien l'emmener, Lucie, au parc Astérix pour tout un week-end.
8: Ouais. Ben oui.
1: Ben oui. Vous avez un petit chien qui s'appelle Idéfix? Non, pas du tout.
8: Non, Mario.
1: Mario, petit Mario. C'est quoi comme modèle, comme race? Ton petit chien, c'est quoi?
8: Un labrador.
1: Un labrador.
5: Oh là là là.
1: Oh, c'est beau ça. C'est,
5: on l'adore.
1: Les chiens des présidents, ça, les labradors. Alors, Florian, bon, t'appelles Flo, c'est normal, mais ta chérie, Lucie, t'appelles comment? C'est quoi ton petit nom dans l'intimité, mon Florian?
8: Mon chat.
1: Mon petit chat d'amour. Florian, je suis heureux de t'accueillir dans l'aventure, mais tu sais, chacun de mes candidats doit choisir son camp. Est-ce que cette semaine et aujourd'hui pour cette manche, tu es un Gaulois ou tu es un Romain? Qu'est-ce que tu choisis? Ça va déterminer les questions. Tu choisis quoi?
8: Un Gaulois.
1: Tu choisis le Gaulois, ça détermine les questions des Gaulois. Oui, car j'ai une fiche Gaulois. Une fiche
5: sûr.
1: En Romain.
5: Bien sûr.
1: Florian, voici cette question, elle vaut un point. Petit extrait.
9: They call him Flipper.
1: Attendez, excusez-moi. Attendez. Il est quelle heure? Midi 11, vous pouvez me le refaire ça?
5: Mais qu'est-ce que tu dis, Flipper? Tu veux aller acheter du chocolat en ville? Mon Dieu!
1: Je sais que vous faites des efforts pour la satirique, mais s'il vous plaît, arrêtez. Parce que... Allez, regardez les vidéos quand même.
5: J'essaye de faire des vannes aussi. Enfin,
1: bon. Non, vous faites
5: allez.
1: Le cri du Flipper.
5: Oui, voilà,
1: les dauphins. Les dauphins. Les dauphins ont des poils dans les oreilles. Moi, je l'affirme. Les dauphins ont des poils dans les oreilles. Vrai ou faux? Top chrono, Florian, on y va. 5 secondes.
8: Vrai.
1: Vrai. Eh bien, tu as raison. Félicitations, c'est une bonne réponse. Les dauphins possèdent bien des petits poils, qui sont des poils sensoriels autour du museau lorsqu'ils sont bébés. Eh ben, tout ça, ça leur permet voilà, de vivre, d'être différents et de pouvoir repérer les choses.
5: Ils sont différents, c'est des céréales violeurs, hein, tu le sais. Voilà. Bon. On aime bien les dauphins, mais quand même. Allez, ça fait un point pour Florian, pas de point pour Lydia. Et là, tout de suite, c'est Étienne ou Edani. Oh, comme un boomerang. Une petite chanson pour les Eric. Bonne fête, les Eric.
1: Merci.
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0: début de semaine avec Étienne Daou et Dany, comme un boomerang qu'on n'a pas pris dans la figure. Parce que ça fait mal, hein, Valérie.
1: Jingle.
0: Vous n'en pouvez plus déjà.
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0: Vous voulez repartir en vacances.
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1: Mais j'étais bien en vacances, j'ai fait Angoulême, l'île de Ré. Oh, j'adore la Charente.
0: Excusez-moi, est-ce que vous pouvez refaire le flipper le dauphin? Parfait.
1: Voilà. Alors, nous sommes avec Lydia qui n'a pas de point, Florian qui a un point. Lydia, il paraît que tu aimes bien bricoler, dis donc.
3: J'aime bien bricoler.
1: Eh ben oui, ben oui.
3: Oui.
1: Alors, qu'est-ce que tu fais quand tu bricoles?
3: Alors, j'essaye de faire des choses en bois de temps en temps, mais le résultat n'est pas prodigieux. Mais bon, je me satisfais d'un rien.
1: Bon, voilà. Enfin, il paraît que Jeannot a dit, elle a très, très, très, très bien réussi les joints du carrelage.
3: Ah, c'est un fait. On a racheté une maison et on retape une maison. Et c'est vrai que je me suis attaquée aux joints du carrelage et il m'a dit, tu les as fait mieux que moi.
1: Ah.
3: Donc, c'est vrai que ce côté-là, ça va.
1: Ah, voilà. Bah, c'est bien ça, dis donc. C'est pas donné à tout le monde les joints du carrelage.
3: Oui. Alors, tu fais les faire que des fumées, c'est clair.
1: C'est vrai. Je suis d'accord avec toi. Alors, voilà. Elle aménage son nouveau jardin, me dit-on dans l'oreillette. Il paraît qu'on fait une petite rocaille.
3: Oui. Alors oui, j'essaye de faire une sorte de petit jardin. Là, je vais essayer de faire un petit bassin aussi, mais pas un grand pour pas que Pâquerette se noie, parce que c'est pas une tortue aquatique. Et voilà, j'aime bien mettre des petites figurines dans le jardin. J'aime bien faire un jardin un peu vallonné, donc oui.
1: Ah, et dans la...
3: aménager ça tranquillement.
1: Mais donc du coup, au bout de la fontaine, il y aura un petit bassin ou pas?
3: Ouais, mais alors vraiment, histoire de.
1: Ok, d'accord.
3: Ouais.
1: Bon, ok, d'accord. Et il paraît que tu n'es pas un cordon bleu, mais attention, tu sais faire du pâté.
3: Ah ouais, pâté de foie de volaille.
1: Alors ça, moi, tu vois, j'adore cuisiner, je ne sais pas faire du pâté. Donc tu vois, c'est...
3: Ouais, oui.
1: Voilà. Alors ça, tu peux aussi cuisiner de la blanquette.
3: Oui.
1: Mais...
3: Maintenant, je peux. Avant, je ne pouvais pas, parce qu'on a été tout l'hiver sur un petit réchaud de gaz pour retaper la maison.
1: Ah.
3: Et c'était un peu compliqué. Mais là, maintenant que la cuisine prend forme, je vais pouvoir m'y remettre plus.
1: Ah bah, c'est bien, ça. Voilà. OK. Mmh. Alors, est-ce que tu vas marquer le premier point?
0: Non.
1: Écoute-moi bien, toi. C'est pas parce que c'est ta fête.
0: Hein, c'est ta fête.
3: Ouais, mais... parce que ça va être sa fête.
0: Oui, ouais,
1: voilà,
0: ouais,
1: exactement. Ouais, bravo. Ouais. Alors, Lydia, tiens, je t'emmène chez voir ce prince.
0: Oula.
1: Teddy Riner. On l'embrasse, Teddy Riner. Alors,
0: on prend un escabeau pour l'embrasser. Quoi,
1: oui, mais déjà. Moi je l'adore, c'est un ami. Alors le judoka Teddy Riner a remporté 5 médailles d'or olympiques. Est-ce que c'est vrai ou faux? Top chrono, 5 secondes. Teddy Riner a remporté 5 médailles d'or olympiques.
3: Alors il en a eu au moins 5, oui.
1: Oui, il en a eu 5. 3 en individuel, Londres, Rio, Paris, et 2 par équipe mixte, Tokyo 2021, Paris 2024. Bravo, tu as un point, Lydia.
0: Florian a décidé d'être un Gaulois, en même temps, c'est un Normand. Il y a les aventures, il y a les Normands dans les aventures d'Astérix Obélix.
1: Bah oui, les Normands, c'est les pauvres.
0: Eh oui. Florian est avec nous, Florian qui vit avec Lucie, qui est auxiliaire ambulancier.
4: Oui.
0: Ça va, ça te plaît, c'est un métier sympa?
4: Ah oui, très sympa. Mais j'aime bien le contact avec les patients. Puis ça, j'emmène les petites dames chez le kiné.
0: Ouais.
4: Donc voilà, ça se passe bien.
0: C'est sympa.
4: Et puis des fois, je fais des gardes du PH avec le SAMU.
0: D'accord, mais tu fais pas ça depuis longtemps. A priori, c'est un nouveau métier pour toi. Pas...
4: Oui, c'est un nouveau métier. Ouais. C'est une reconversion.
0: Ok. Et tu faisais quoi avant, si je ne suis pas indiscret, avant d'être
4: chauffeur livreur.
0: D'accord. T'as été cuisinier également dans une maison de retraite.
4: Aussi, ouais. Aussi cuisinier dans une maison de retraite. Ouais,
0: bah alors ça veut dire que tu sais faire plein de bonnes choses à manger, rassure-moi, évidemment.
4: C'était plus de l'assemblage, parce que la maison de retraite, c'est plus de la vraie cuisine.
0: C'est malheureux de le dire, mais je pense que, ouais, effectivement, c'est un peu ça, quoi. Ah bon, côté cuisine, c'est Lucie qui s'en charge. Je crois que côté plat préféré, on est sur des escalopes de dinde avec de la crème et des champignons.
4: Voilà.
1: Oui, mais c'est bon.
0: C'est normal.
1: Oui, mais on adore.
0: Le pot-au-feu.
4: On adore.
0: Alors, pour tout ça, il faut faire du sport. Est-ce que tu es sportif?
4: Je fais de la marche à pied, je fais pas trop de sport.
0: Déjà, tu vas voir les sportifs, c'est déjà du sport. Et tu soutiens quelle équipe? Je crois que t'es très footeux, toi. Hein. T'es très foot. Hein.
4: Oui, très footeux, ouais. J'adore le Stade Malherbe des Camps.
0: Ça, c'est l'hymne du Stade Malherbe de Caen. Tu soutiens l'équipe de France, le Real Madrid, rien à voir en tous les cas. T'es un bon supporter, quoi.
4: Exactement.
0: Et puis t'aimes pêcher, eh oui.
4: Et oui, j'adore pêcher aussi, ouais.
0: Un petit coin de paradis, avant que je te pose une question, en Normandie, pour aller pêcher. Petit coin sympa.
4: Bah, il y en a plein, hein.
0: T'en as pas un comme ça à nous donner?
1: Mais ça ne se donne pas. Oh, oh, c'est comme les coins à champignons.
0: Comment tu m'as dit, c'est il l'a donné?
4: Putain,
0: voilà, allez, question, on y va.
1: Ah, ça, c'est la musique quand Eric est arrivé ce matin à Radio France, avec des gens qui jetaient des fleurs et des pétales sur ses pieds.
0: Avec moi.
1: Avec lui.
0: La franchise Astérix, pour un point, prépare dans le sud de la France un nouveau parc. Parc géant baptisé Parc Obélix. Est-ce que c'est vrai ou faux? Top chrono, 5 secondes. Est-ce que dans le sud de la France, il y aura un nouveau parc, Parc Obélix? Tu dis faux? T'as raison, moi je trouve que c'est une bonne idée, mais non, il n'y a aucun projet géant dans le sud de la France. Ouvert en 1989, je rappelle que le parc Astérix qui vous invite cette semaine accueille chaque année des millions de visiteurs avec ses 40 attractions. Bravo Florian, un point.
1: Allez, un point pour Lydia, deux points pour Florian, et là tout de suite, do you remember?
0: Bien sûr qu'on s'en souvient.
1: Qu'aujourd'hui c'est lundi, bah oui. Saint-Éric.
0: Bien sûr.
1: Allez, on écoute tout de suite Hearth, Wind and Fire, September. À tout de suite mes petits chéris, on vous aime.
0: Est-ce qu'il y aura Flipper le Dauphin dans la musique? Ah oui, il est là.

0: A Wind and Fire.
1: Fire,
0: September.
1: Jingle.
0: Fire.
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1: Nous sommes au taquet avec Lydia qui a un, Florian qui a deux. Et Lydia, alors Lydia, je suis ravie de rencontrer enfin quelqu'un qui a le même talent inutile que moi.
0: Imiter dauphin.
1: Non, elle sait faire des nœuds aux queues de cerises dans sa bouche. Et ça, c'est grâce à Twin Peaks. Parce que moi j'ai vu le film, enfin la série, pardon, j'étais fan de la série de David Lynch. Et dedans, nous avons une jeune fille qui fait ça. Et ça m'a impressionné. Ah bah j'ai pas de nœud de cerise là. T'as vu comment tu as, pourquoi t'as eu l'idée de faire ça toi, ma petite Lydia?
3: Bah j'en sais rien, c'est ma maman qui m'a appris ça quand j'étais petite et je l'ai toujours fait.
1: Ah bah voilà.
3: Et les petits que je gardais, pareil, je leur apprenais, enfin les plus grands, je leur apprenais à le faire après le repas.
1: Mais c'est dur à faire, hein?
3: Ah bah complètement.
1: C'est inutile, mais c'est dur.
3: Oui, c'est vrai, mais ça occupe. Hein.
1: C'est vrai, ça, je suis d'accord avec toi.
3: Et c'est un anti-stress aussi, enfin, bien que quand on n'en arrive pas, ça en devient.
1: Bah oui,
3: mais en général, oui. Ça dépend de la longueur des queues.
1: Voilà, ça, et tout est que longueur de queue, tu sais. Alors.
0: Je ne rebondis pas.
1: Non, ne rebondis pas.
0: Non,
3: absolument pas. Non, non.
1: Voilà, elle ne veut pas que tu rebondisses.
0: Oui, non, non.
1: Voilà.
0: J'ai l'impression qu'elle m'aime pas, Lydia.
1: Oui, mais parce que tu ne dis que des choses horribles. Alors.
3: Non, parce que j'aime pas, parce que je suis contre la Normandie, moi, parce que à la base, je suis bretonne. Donc, les Normands, les Bretons.
0: Oh là là,
3: Florian. Michel qui nous sépare, c'est pas bon.
0: Oh là là. Ah là, c'est la guerre, ça.
3: Oh non.
1: Alors.
3: Non, je ne souhaite bonne chance à Flo, il n'y a aucun problème.
1: Quand même. Alors, ma chérie, c'est le quiz musical. Aujourd'hui, on va faire des standards, mais des standards d'il y a très longtemps. Je vais te faire écouter la première chanson et après, tu me diras qui chante. Allez, on écoute. Yes, ma.

0: Qui c'est qui chante, top chrono?
1: On dirait Marilyn Monroe.
0: Oui, c'est Marilyn Monroe qui aurait eu 100 ans aujourd'hui. Enfin, cette année en tout cas. Et en ce moment, il y a une grande exposition à la Cinémathèque à Paris qui lui est consacrée. Bravo, premier point. Alors écoute bien pour le deuxième point. Il s'agit d'un chanteur, Back to the Past. Écoute bien.

0: chante, top chrono.
1: Serge Gianni.
2: Et c'est une...
0: Bonne réponse. Oh, oui, c'est Serge Gianni. C'est une chanson qui est une ode à la résistance. Hein. Oui. Les loups dans Paris, c'est l'armée allemande qui rentre dans Paris. Bravo, tu as 2 points, tu passes en tête, tu as 3.
3: Florian, donc Normand, Bretagne, Normandie, on va pas débattre, hein, Florian. Tu sais que moi j'étais en vacances en Normandie, hein, je te dis, là, je reviens tout juste de Normandie. Hein.
4: Ah oui, oui, oui. Mais pour moi, le Mont-Saint-Michel nous appartient.
0: Et non, voilà, non, c'est reparti.
3: On ne commence pas à rentrer là-dedans. Florian, j'ai même pas le temps de papoter avec toi, on le fera tout à l'heure. On va tout de suite jouer, c'est le quiz, on remonte le temps aujourd'hui. À toi d'identifier cette chanson qu'a représenté la France. Non, je dis rien, non, j'en ai trop dit déjà.

0: Johanna, allez, top chrono, qui chante?
1: Alain Barrière.
0: Alain Barrière. Et c'est vrai que cette chanson a représenté la France au concours de l'Eurovision en 1963. C'est l'un des plus grands succès d'Alain Barrière.
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3: Elle était si jolie.
0: Bien sûr.
3: 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Ma vie.
0: Ah oui. Ma
3: vie.
0: On continue, Florian?
1: Ouais.
0: Ouais.
3: Bah, ça fait 3 points pour Florian, 3 points pour Lydia.
0: Ah,
3: il va
0: oui,
3: peut-être
0: oui,
3: marquer.
0: Oui, mais la Florian, autre chanson à découvrir. Qui chante? On écoute.

0: top chrono.
1: Alors là,
0: viens sur la montagne.
1: J'en ai aucune idée.
0: Ah. Actrice, comédienne, succès dans les années 60-70. Cette chanson date de 73. Peut-être que Lydia a la réponse. Qui chante ?
2: Marie Laforêt.
0: Bravo.
3: Voilà, Marie Laforêt, qui est aussi la maman de la réalisatrice Lisa Azuelos.
0: Exactement.
3: Eh bien, ça fait 3 points, Lydia. 3 points, Florian, c'est magnifique.
0: Ouais, c'est bien.
3: Et là, tout de suite, c'est la réclame, l'actualité dans toutes vos régions, grâce aux 44 locales de votre radio. Ici, à tout de suite.
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7: Et on commence avec un choc esthétique garanti à la Cité internationale de la tapisserie d'Aubusson. Dès maintenant et jusqu'au 1er novembre 2026, vivez l'immensité de l'exposition Chant du Monde. Il s'agit d'une épopée monumentale en laine et en soie, signée Jean Lursa. Cette exposition arrive pour fêter un double anniversaire historique. 10 tapisseries vertigineuses qui bousculent et émerveillent, alors préparez-vous pour une immersion complète au cœur de ces chefs-d'œuvre. Et ensuite, préparez vos meilleures chaussures. Les inscriptions viennent de s'ouvrir pour la 14e grande boucle du Pays du Noix qui aura lieu à Crozant le dimanche 31 mai prochain. Organisée par les randonneurs du Pays du Noix, cette randonnée pédestre vous emmène au cœur de la magnifique Vallée des Peintres. Il y en aura pour tous les niveaux avec pas moins de 6 circuits différents allant de 9 à 32 km. Pour les inscriptions, contactez directement l'association des randonneurs du Pays du Noix dès aujourd'hui ou inscrivez-vous directement sur place le jour J à Crozant le dimanche 31.
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3: Et je vous rappelle que cette semaine, nos candidats s'affrontent pour se sélectionner pour la finale. Le premier prix, il s'agit d'un séjour pour 4 personnes au parc Astérix. Direction l'Égypte avec la descente du Nil, l'envol d'Ibis ou même encore cet Automatix. En tout cas, vous pourrez dormir dans le parc, vous aurez les petits déjeuners et les dîners et 100 euros de carburant. Et si vous n'avez pas ce magnifique prix, vous aurez quand même un magnifique cadeau. Il s'agit de la machine expresso EO fabriquée par Malongo avec 32 dosettes et 6 verres en verre. On reprend la compétition avec Lydia et Florian qui sont à égalité. Ils ont 3 points. Mmh. Alors, ah là là là là, notre petite Lydia, il paraît qu'un jour, une seule fois dans ta vie, tu as fait du ski. Pour faire, enfin, à la montagne, voir du ski. Parce que oui, ça a été une expérience très dure. Hein. Tu t'es totalement fait tirer par le tir-fesse. T'as pas pu rester debout. Donc tu t'es fait tirer par le tir-fesse. Et puis t'as descendu toute une piste noire sur les fesses. Qu'est-ce qui s'est passé ?
2: Bah j'étais avec ma fille. C'est la première fois qu'on y allait, donc j'avais 45 ans. Et j'étais avec ma fille. Elle me fait monter sur un télésiège, du coup, et arrivé en haut, on s'aperçoit que pour redescendre, c'était une piste noire. Donc, moi, j'en avais jamais fait. J'ai dit, je descends sur les fesses.
3: Eh bien, oui, mais tu t'es quand même, du coup, cassé le coccyx parce que t'es tombé sur une plaque de glace.
2: C'est en arrivant au bar, on devait aller boire un chocolat chaud. Il y avait une plaque de glace que j'ai pas vue et je me suis vautrée.
3: Aïe, aïe, aïe.
2: Et j'ai cassé 2 bâtons de ski pendant la semaine.
3: Oh là là là là là là, oui, non, donc là, on est sur. T'as jamais refait de ski, en fait.
0: Non, mais faut pas insister.
2: Non, je suis jamais retournée à la neige, non.
3: Ouais, mais en même temps.
0: C'est mieux.
3: Bah oui, si quand y vas, tu te casses le coccyx et tu pètes les bâtons, c'est pas bien, on n'est pas. Bon. Par contre, t'as adoré la tour de l'enfer de Disney. Ça, tu t'es.
2: Ah ouais.
3: Ah là, tu t'es régalé, là.
2: Ah ouais. Ouais. Ah ouais. Mes enfants m'ont offert ça pour c'était mon Noël là, donc j'étais avec mon gars et ma fille, tous les trois.
8: Oh.
2: Ils m'ont offert un week-end là-bas, j'avais jamais été, c'était mon rêve d'y aller. J'ai pris mon courage à deux mains, j'ai dit si tu te ramènes dans 10 ans, tu vas peut-être faire un AVC. Donc là, j'en ai profité, j'ai tout fait tant que j'ai pu. Et je suis rentrée vidée, mais hyper contente, avec des très bons souvenirs. Et j'ai pu voir le spectacle de la Reine des Neiges qui venait juste d'ouvrir. Et
9: oh non, oh non, oh non,
3: délivré. Je ne mentirai plus jamais.
0: Non. Ça toute la journée
3: c'est
0: encore.
3: Pour, alors, je sais que c'est la Saint-Éric, mais un auditeur du Poitou, une auditrice du Poitou, nous a appelé pour nous dire vous êtes bien gentil, mais c'est aussi la Saint-Corinne.
0: Non, je ne partage pas, madame.
3: Bonne fête
0: c'est
3: à toutes.
0: Saint-Éric aujourd'hui.
3: Corinne. Alors.
0: Ouais, bonne fête, Corinne.
3: Bonne fête, Éric. Bonne fête, Corinne.
0: Ouais.
3: Alors, ma petite Lydia, c'est la question à choix multiples. Je vais te poser la question, te proposer des réponses, et puis tu me donneras après les 10 secondes ta réponse, ton choix. Et tiens, je t'emmène. Hop.
0: Douchka ?
3: Ah non, c'est Karin Schreil. C'est Karin Schreil. Alors, écoutez bien. Aujourd'hui, lundi 18 mai, c'est la Saint-Éric, c'est la Sainte-Corinne, mais c'est aussi le début du tournoi de Roland-Garros. J'embrasse Benoît Paire qui va démarrer le tournoi. Alors, écoute-moi bien. À toi de me dire... Alors... Vraiment, de quoi est principalement composée la terre battue des courts de tennis ? De sable rouge, de briques pilées, de roches volcaniques ou de sueur d'Éric Bastien ?
0: C'est horrible.
3: Alors, de quoi est composée la mythique terre battue ? Sable rouge, briques pilées, roches volcaniques, sueur d'Éric Bastien. Oh, top wow. Chrono, 10 secondes.
2: J'aurais bien dit Eric, mais c'est un peu gros. Je vais rester sur la brique pilée.
0: Alors Eric est gros, j'aime pas trop l'association. Hein.
2: Oui, c'est vrai, j'ai pas le visuel, je m'excuse, je retire.
0: Ouais. Bon,
3: Eh bien oui, c'est de la brique pilée. C'est une fine couche de brique rouge broyée. C'est elle qui donne à tous ces terrains la couleur ocre et les rebonds magnifiques. Ouais. Voilà, allez, ça fait 3 points, tu es à 6.
0: Et qui va faire un jeu 7 et match ? C'est mon Florian, c'est mon petit Gaulois, c'est mon Normand, mais oui, mon Florian qui...
10: Oui.
0: Ouais, alors, on parlait de trucs qui fait un peu peur là, à Disney avec Lydia. Toi, t'aimes bien te faire peur aussi avec des films.
3: Ah.
10: Les films d'horreur, j'adore ça.
3: Ah, moi aussi.
0: Mais alors, Lucie, qui est ta chérie, aime pas trop ça, visiblement.
10: Non, elle aime pas trop ça, non. Elle veut pas trop quand elle regarde avec moi. Ouais.
0: C'est quoi tes films préférés, films d'horreur préférés, du coup ?
10: Oh là là, il y en a plein.
0: Hein, écoute celui-ci.
10: Il y a Saw, il y a...
0: Mais celui-là, là. Tu le reconnais, celui-là ?
10: Massacre à la tronçonneuse.
0: Mais oui, il est fort, hein.
3: Massacre à la tronçonneuse.
0: Oh là. Bon, pourquoi pas, c'est bien de se faire peur.
3: Moi, j'adore.
0: Mais oui. Tu as quelques défauts aussi. Tu t'emportes assez vite. Tu es un Normand. C'est logique. Oui.
10: J'aime bien avoir raison, mais j'aime pas avoir tort.
0: Je comprends.
3: T'aimes bien dire que le Mont-Saint-Michel est normand, mais bon.
0: Oui. D'ailleurs, la réalisatrice nous a dit qu'Alain Barrière, qu'on écoutait tout à l'heure, était breton.
3: Eh oui, bien sûr.
0: C'est
3: bah oui.
0: Aujourd'hui. Hein. Tu t'emportes assez vite, je le disais. Tu es joueur, tu es taquin. Et en même temps, si tu étais un animal, tu serais quoi ? Et tout s'explique.
10: Le lion.
0: Eh oui, voilà, c'est ça.
3: Oh là là, mon Dieu, le signe astrologique d'Éric Bastien.
0: Bien sûr, ça rugit de plaisir.
10: Et moi aussi, c'est mon signe astrologique d'ailleurs.
3: Oh là là.
0: Salut Régis, votre mari aussi qui est lion. Bah si, c'est vrai.
3: Oui, mon mari est lion, c'est vrai.
0: Bah oui, votre mari est
3: lion. Nous ne sommes pas mariés, je vous rappelle.
0: Oui, enfin bon, vous connaissez bien quand même.
3: Oui, 25 ans que je le supporte, qu'est-ce que tu veux faire ?
0: Bien, Florian. J'adore faire des blondes dans l'émission.
3: C'est la question.
0: On se demande ce qui se passe à
3: chaque Attention,
0: fois.
3: C'est la question. Oh. À choix.
0: C'est la question à choix. Il y a Laurent Gérard qui imite Pierre Bellemare. C'est le 5-5-5, on marie. Bon, voilà. Générique, s'il vous plaît. Oui, en cette Saint-Éric, je méritais bien un tapis rouge. C'est pas parce que vous avez mis un pull et que je rêve de vous marcher dessus.
3: Non, mais je rêve. Le gars me menace de marcher dessus parce que j'ai un sweat rouge.
0: Vous avez un pull rouge, j'ai envie de défiler sur vous.
3: Non, mais vous... Alors, quand il dit une saloperie, il vous voit. Vous remarquerez les auditeurs ont déjà remarqué sur Facebook, j'ai eu plein de messages dans ce sens.
0: C'est pour atténuer.
3: Voilà, c'est pour atténuer.
0: Pour être plus doux.
3: Ouais.
0: Alors, certes, Roland-Garros, mais ça ne vous a pas échappé. Nous sommes en plein Festival de Cannes, qui se tient là depuis quelques jours, depuis le 12 mai jusqu'au 24 mai. Petite question QCM. Combien pèse environ une palme d'or de Cannes, Festival de Cannes, la palme d'or ? Combien ça pèse environ ? Voici les propositions. 1 kilo. 1,2 kilo. 1,4 kilo. ou le poids cumulé de Valérie et d'Éric. Je rappelle, 200 kilos de bonne humeur chaque jour. Top chrono, 1 kilo, 1,2, 1,4, notre poids réuni avec Valérie.
10: 1 kilo.
0: Tu dis 1 kilo, la palme d'or de Cannes. Alors, je te raconte, ouais, évidemment, on est sur du chouïa. C'était 1,2 kg, c'est fabriqué en or, c'est du 18 carats. C'est Chopin qui fabrique cette palme d'or qui a été créée en 1955 et qui porte le blason de la ville de Cannes.
3: Ça s'inspire des blasons, le blason de la ville. Bon, bah ça fait 6 pour Lydia, 3 pour Florian. Et là, tout de suite, on adore. Je vous rappelle qu'il y a le film de Olivier Toledano, Éric Nakache.
0: Oui.
3: Hein, Éric Toledano, Olivier Nakache.
0: Tout à fait, oui.
3: Et juste une illusion. Bah, Dupont et Dupont, juste une illusion, allez le voir au cinéma. C'est magnifique, et là c'est juste une illusion de Jean-Louis Aubert, on adore. À tout de suite mes petits chéris.
0: Parce que c'est le titre du film en fait.
3: C'est le titre du film.
0: Jean-Louis Aubert, le film s'appelle Jean-Louis Aubert.
3: Non, le film s'appelle juste une illusion, petite patate.

0: Jean Hubert, juste une illusion. Chanson écrite pour Valérie Damido. L'illusion qu'elle va gagner aujourd'hui, comme chaque jour.
1: Ah là là, fais-moi un petit jingle, ma Sarah, vas-y.
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1: Mon Dieu. Alors, ma petite Lydia qui est en tête avec 6 points, ça, ce n'est pas juste.
3: Je précise aussi, je suis du signe du lion.
1: Et voilà, donc elle va pas se laisser faire, quoi. Crois-moi bien qu'il y a Varmus, sa crinière, elle va surtout ses pattes.
0: Bah, j'en ai une aussi, et Florian aussi.
1: Hein. Ah, bien sûr, vous avez des crinières, oui, surtout toi, là. Oh, pardon. Alors, ma petite Lydia, il paraît que comme ça, on aime procrastiner.
3: Oh mon Dieu.
1: Ah mince.
3: C'est un de mes talents, oui.
1: Ah, c'est un de vos talents, cher ami. Alors, comme ça, vous faites comme dans la chanson. Aujourd'hui, peut-être. Ou alors demain.
3: Eh oui. Voir après-demain.
1: D'accord. Ah bon, d'accord. Bon, bah, en même temps, t'en es consciente.
3: Ah ben, complètement. J'essaye de m'améliorer, mais c'est pas évident.
1: Ah oui. Bon, ben non. Mais alors, qu'est-ce que tu fais quand tu procrastines? Enfin, quand tu glandes, quoi. Hein, voilà.
3: Je commence à mettre du linge à repasser. Je me dis, bon, je vais attendre qu'il y en a un peu plus, il y en a un peu plus, il y en a un peu plus. Et après, je suis débordée. Je me dis, bah non, en fin de compte, j'ai pas le temps là, donc je ferai ça, je consacrerai une journée, il est toujours là. J'entame quelque chose dans le jardin, pourtant, Dieu sait que je l'adore. Et j'arrête, et je repars faire autre chose, et je les classer les papiers, c'est pareil. Je l'entasse, et après, les classer dans les classeurs, je dis, on verra ça plus tard. Et puis...
1: Ouais, mais on n'aime pas tout ça, on n'aime pas. Bon, enfin bref.
0: En fait, c'est remettre au lendemain ce qu'on pourrait faire.
1: C'est ça, procrastiner. C'est le. Voilà.
0: J'ai compris. Merci beaucoup, Lydia, d'avoir joué avec nous. Victoire de Florian aujourd'hui.
1: Aujourd'hui.
0: On jouera demain avec Lydia. Alors, voilà, pardon.
1: Ouais. Voilà, on verra bien. Tu arrêtes tout de suite d'embêter ma candidate. Alors, il paraît que tu as
3: Me déstabilise.
1: Il te déstabilise. Je vais te restabiliser, moi. Il paraît que tu aimerais déjeuner avec Jean-Jacques Goldman, que tu adores.
3: Ouais, c'est vrai.
1: Et voilà. Eh ben, on te le souhaite d'aller au bout de tes rêves. Et de déjeuner avec Jean-Jacques Goldman. Et dis donc, il paraît que t'as un trèfle à quatre feuilles que ta voisine t'a donné, que c'est ton porte-bonheur. Et bah, faut demander au trèfle. Voilà.
3: Ouais.
1: Voilà.
0: Voilà. Et quand les trèfles parlent?
1: Parce que les trèfles parlent, c'est parce que tu ne connais pas le...
0: Parle à votre trèfle, vous?
1: Mais j'en ai pas. Si j'en avais un, je lui parlerais.
3: Ah, il ne connaît pas le langage des fleurs.
1: Mais il connaît rien. Qu'est-ce que tu veux que je te dise, ma petite?
0: C'est vraiment pas fête, hein, aujourd'hui.
1: Mais oui, c'est un homme. Voilà, c'est tout bon.
3: Voilà. Ouais, voilà. Ça résume
1: bien. Voilà. Alors, ma chérie, c'est la question cash qui va te valoir 5 points si tu la trouves. Tiens, je t'emmène. Ça, c'est le générique d'une émission que j'adore qui s'appelle Des trains pas comme les autres. Tu connais, Lydia, Les trains pas comme les autres?
3: Ouais, j'en ai regardé.
1: Oh, moi, j'adore cette émission, c'est magnifique.
3: Ouais, c'est vrai que c'est joli, il y a des beaux paysages.
1: Eh oui. Alors, on va parler de trains et je vais te poser la question suivante. Quel célèbre train relie traditionnellement Paris à Istanbul? Quel célèbre train relie traditionnellement Paris à Istanbul? Top chrono, 10 secondes. Paris-Istanbul, le train s'appelle... Et l'Orient Express, c'est un... Eh oui, il a été mis... Il a été mis en service à la fin du 19e siècle. Il traverse plusieurs pays européens. Il est devenu surtout célèbre grâce au roman policier d'Agatha Christie. Voilà, pas de points pour toi.
0: Florian, ça va peut-être faire nos affaires. Oui. Ça, on va voir comment ça va se passer dans un instant. On reste à 3 points, effectivement. Normandie, Florian qui vit avec Lucie, qui aime la pêche, le foot, qui suit le stade Malherbe de Caen, qui s'emporte un peu vite. Bon, voilà, quelques petits défauts. J'ai un message pour toi, Florian. Tu es prêt à l'écouter?
4: Oui.
5: Alors? On n'attend pas Patrick?
0: Alors?
4: On n'attend pas Patrick, oui.
0: Bah, qui c'est qui dit ça?
4: Franck Dubosc?
0: Bah oui, pourquoi on parle de Franck Dubosc et pourquoi on l'entend Francky? D'accord. Alors, sur ta fiche, c'était peut-être pas la bonne. Il paraît que tu aimerais déjeuner avec Franck Dubosc. Il paraît même que tu as été au camping des Flots Bleus. Mais alors, si tu ne te souviens pas de ce que tu fais de ta vie, dis-le-moi, Florian.
4: Si, j'ai été au camping des Flots Bleus avant, ça prenne ce.
0: Eh oui, c'est vrai qu'il y a eu un incendie au camping des Flots Bleus. Franck Dubosc, acteur préféré?
4: Oui, acteur préféré.
0: Bon, bah, je te souhaite de déjeuner avec lui, en tous les cas, voilà, si l'occasion se présente. Un petit mot sur ta rencontre avec Lucie.
4: On s'est rencontrés sur Internet.
0: Ah ouais? Sur Facebook, comme on dit.
4: Facebook rencontre, oui.
0: Comme des Franck Dubosc. Alors, cette rencontre, pourquoi Shabadabada? Qu'est-ce qui s'est passé?
4: On s'est rencontrés sur la plage.
0: Ouais. Quelle plage?
4: À Ouistreham.
0: Tu sais que j'étais il y a 2 jours? Il y a une plaque avec ton nom et celle de Lucie. Je me suis recueilli.
4: Ah. Ouais, il y a un cadenas, non?
0: Il y a quoi?
4: Vous avez vu le cadenas?
0: Non, j'ai pas vu le cadenas. Première rencontre sur la plage de Ouistreham, donc en Normandie. Ça a matché vite, du coup? Vous êtes ensemble depuis combien de temps maintenant?
4: Ben, ça va bientôt faire 3 ans.
0: 3 ans? Bon, ben, c'est une belle histoire. Dis-moi, on parle, tu joues avec moi. Mais la dame qui est à côté de moi et qui porte un pull rouge, tu la connais un petit peu quand même, Valérie Damido, tu racontes?
4: Oui, je l'ai rencontrée à Pont-Audemer, dans un supermarché.
1: Ben oui.
0: On fait ses courses au supermarché de Pont-Audemer.
1: Ben oui, parce qu'elle a une amie qui a une petite maison pas loin d'Honfleur. Voilà, elle a le droit de faire ses courses à Pont-Audemer.
0: C'était en 2022.
4: Ben oui,
0: Et oui. Et alors, vous étiez là pour une séance de dédicace, Valérie.
1: Non, j'étais pas là que pour ça. J'étais là aussi pour ça.
0: Voilà. Et il est fan de vous. Je commence à vous dire vous, c'est que
1: voilà. Tu vas me banner. Alors, attention.
0: Non. Mais tiens, alors, t'as fait quoi avec Valérie? T'as fait la photo. Comment elle était, Valérie, dans la vie?
4: Bah, elle est super gentille. Elle est simple et elle est vraiment gentille. Ouais.
1: Merci.
0: Je crois qu'on ne connaît pas la même personne.
4: J'ai fait un petit selfie. Elle a accepté avec plaisir.
1: Eh oui, évidemment, parce que je suis gentille.
0: Écoutez,
1: pose ta question, il est tout déstabilisé, il croyait que t'allais dire que j'étais une vraie connasse.
0: Vous me parlez de quelqu'un que je ne connais pas, donc. Je ne sais pas de qui vous parlez. Florian, voici ta question qui vaut 5 points. C'est une question cash, question cuisine, extrait.
1: Hey, j'aurais tellement aimé que ma réalisatrice préférée me trouve la version de Georges Alain. Ah là là, Georges Alain, je t'aime, hein, mais quand tu chantais cette chanson.
0: Ouais.
1: On l'écoutera peut-être après la question.
0: Non,
1: vas-y.
0: Non, vaut mieux pas. Quelle soupe froide originaire d'Espagne est préparée avec des tomates? Top chrono, 10 secondes. Une soupe froide originaire d'Espagne est préparée avec des tomates.
4: Gazpacho.
0: Le gazpacho, une soupe froide traditionnellement préparée avec des tomates, du concombre, des poivrons, de l'ail et de l'huile d'olive. Oui, monsieur, c'est populaire en été. Ça vient d'Andalousie. C'est le gazpacho. Bravo.
1: Alors, 8 pour Florian, 6 pour Lydia, et là tout de suite, ah là là, la Corse débarque à Marseille bientôt. Eric vous en parlera après cette magnifique chanson de Affiletta et Francis Cabrel, Cara Mariuccia. Vous écoutez ici, on vous aime. À tout de suite.

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1: Magnifique. Alors là, tout de suite, après cette magnifique annonce de la Corse à Marseille, c'est la réclame.
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1: Et comme on a la meilleure équipe, on l'a. Georges Alain, qui chante.
4: Oh là.
0: Voilà. 14 millions de gens ont regardé ça.
1: Allez, merci Georges Alain de ce moment absolument exceptionnel. Alors, Lydia 6, Florian 8.
0: C'est moche de se moquer comme ça.
1: C'est moche, pardon Georges Alain. Alors, ma petite Lydia, il paraît qu'on collectionnait les tortues, mais les dauphins, mais que maintenant on collectionne les tortues.
5: Oui.
1: Alors, combien de dauphins as-tu ?
5: Ah, j'en avais à peu près une centaine, maintenant je dois en avoir la moitié, parce que je commence à m'en débarrasser petit à petit, sauf ceux qui sont sentimentaux de personnes qui m'ont fait ça.
1: Ok.
5: Voilà.
1: Bon, pour t'encourager à gagner ce petit bingo, je te mets ton chanteur préféré. C'est toi qui as choisi la chanson. Il rêve.

0: le portrait de Calogero. Qu'est-ce qu'il est doué, ce Calogero, on l'adore.
1: Ah ouais.
0: Ah là là, bien, alors ma chérie, écoute, c'est simple. Là, si tu l'emportes, bah tu l'emportes. Voilà, alors.
2: 8h55. Si tu l'emportes, tu l'emportes. Valérie Dabido.
0: Alors, c'est le bingo. À mon top chrono, tu auras 10 secondes pour me donner un maximum de Valérie célèbres. Toutes les Valérie célèbres. Voilà, attention, top chrono, c'est parti. Valérie quoi ?
1: Valérie Damino. Valérie Kapelski. Valérie Lemercier. Valérie.
0: Bon, tu m'en as donné trois. Il y avait Valérie Mérès, oui. Valérie Benaïm, Valérie Beg, Valérie Traerveller, Valérie Benguigui, Valérie Bonneton et Valérie Expert. Voilà, tu m'en as donné trois, c'est pas mal.
2: Vous êtes de loin ma préférée.
0: Bien sûr.
2: Florian nous a envoyé une photo. Je ne reconnais pas la personne qui est à côté de toi, Florian.
0: Bah, c'est moi pourtant.
2: Voilà, la photo de Valérie que tu as rencontrée à Pont, enfin en Normandie, hein, c'est ça. C'était.
3: À Pont-Audemer.
2: Exactement, à Pont-Audemer en Normandie. Bon, alors, moi, ce qui me rassure un petit peu là dans ce qui va arriver, c'est que toi, t'es un chanceux. Oui, parce qu'il y a un mois, t'as acheté un Maxi Blackjack à 5 euros. Et combien que t'as gagné, mon Florian ?
3: 300 euros.
2: 300 euros ?
0: Non, 500.
2: 500 euros. Ah ouais, avec 5 euros, t'en as fait quoi ? T'es à placer ?
3: Ah bah, de loisirs.
0: Bah oui.
2: Les vêtements ?
0: Mais tout le monde n'est pas auvergnat comme toi. Mais 500 euros, il s'est fait un kiff, c'est tout.
2: Il s'est acheté un iPad, t'as aidé ta maman aussi, c'est sympa, t'as fait des petits cadeaux.
3: Oui.
2: Très agréable. Oui. Ça me prouve que tu as un petit côté chanceux. Allez, pour te faire plaisir, il est normand, voici Pierre Garnier, il est normand.
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2: Et oui, il est normand, Pierre Garnier, comme toi, Florian, tu es au cœur du bingo, tu as mené avec main de maître, 8-6, mets là dans le bingo. Voilà, ça vaut 10 points le bingo. Il faut faire plus que Lydia qui a marqué 3 points, donc je veux 4. Ok Florian ?
3: Oui.
0: Allez.
2: Tu me vois venir, nous allons jouer avec les prénoms et je te demande, merci Valérie pour cette préparation.
0: Je t'en prie.
2: Un maximum de Eric, dont c'est la fête aujourd'hui, les Eric célèbres.
0: J'aurais pu faire les Corinne, mais c'est les Eric. Allez.
2: Chrono, 10 secondes, les Eric célèbres.
3: Alors, Eric Cantona. Eric Antoine.
2: Oui. Aïe, il n'y en a que deux, Eric Serra, Eric Satie, Eric Romer, Eric Emmanuel Schmitt, Eric Ciotti, Eric Zemmour.
0: Eric Fréchon, le chef.
2: Oh là là,
0: Il y avait même Eric Bastien.
2: Oui, non, c'est célèbre. Mais
0: bien.
2: Ça suffit pas.
0: Non, c'est Lydia qui se qualifie pour la finale de vendredi. Bravo. Pour tenter de gagner un séjour pour 4 personnes au parc Astérix direction l'Égypte. Tu vas faire la descente du Nil, l'envol d'Ibis et tu découvriras cet Automatix ou peut-être que tu gagneras la machine à café Malongo. Bravo ma Lydia. Florian, tu as très bien
2: désolé,
0: joué.
2: Hein, Florian.
0: Bravo Florian.
3: Bravo Lydia, merci
0: pour cette petite photo que tu nous as envoyée de Pont-Audemer. Ça me fait bien plaisir, je t'embrasse très fort. Lydia, je t'embrasse à vendredi. Je remercie Céline à la réalisation, Sarah à la technique, Marian au standard, le professeur Coupez aux photos,
2: oui.
0: Eric Bastien, dont c'est la fête.
2: Merci Valérie, vous êtes formidable, je vous aime.
0: Allez, je vous embrasse tous et je vous retrouve demain mes chéris.
2: Allez, qui voilà ? Marine Le Génie.
5: Bonjour Eric,
0: hello.
5: Bonjour Valérie, ça
0: salut.
5: Va bien ?
2: Ça va bien vous ?
5: Bah oui, très bien. Notre invité nous aide à faire des économies tous les jours sur ici, vous le connaissez
2: Valère.
5: Bien. Je reçois notre expert pouvoir d'achat, Valère Correa.

0: toutes et à tous, bienvenue dans Ma France. Accusé de viol, Patrick Bruel se défend sur Instagram. Il conteste notamment le caractère contraint de sa relation avec Flavie Flamand. La journaliste a déposé une plainte pour viol pour des faits remontant à 1991. Laura Slimani de la Fondation des Femmes réagit dès le début de l'émission. Félix Bingui devant le tribunal correctionnel de Marseille, chef présumé du clan Yoda. Il est considéré comme étant l'un des plus grands narcotrafiquants français. Nous serons sur place. Les femmes sont plus exposées en cadmium que les hommes. On vous explique pourquoi dans quelques minutes. Du sport également au programme. Le championnat de Ligue 1 se termine. Roland-Garros commence bientôt. Qui dit Roland-Garros dit bac qui se rapproche. On ira en Gironde dans le journal des régions où des comédiens viennent coacher les élèves de terminale. Et puis je vous le disais, notre invité à 13h15, vous le connaissez bien. On accueille Valère Coréard, le monsieur bon plan du réseau ici. Sa chronique par ici, les économies se déclinent en boîte de 60 cartes illustrées. Jamais forcé une femme à des relations sexuelles et exclu de quitter la scène. Patrick Bruel, visé par plusieurs plaintes pour viol, réagit pour la première fois en postant un message sur son compte Instagram. Selon lui, il n'a jamais forcé une femme à des relations. Je vous le disais, il exclut de quitter la scène. Flavie Flamand, notamment, l'accuse de l'avoir droguée, violée en 1991, alors qu'elle avait 16 ans et que le chanteur était trentenaire. Des faits qu'il conteste vigoureusement. Bonjour Laura Slimani.
1: Bonjour.
0: Alors, vous êtes directrice du pôle projet à la Fondation des Femmes. Vous avez accompagné plusieurs femmes dans leur dépôt de plainte dans ce dossier. Je le disais, Patrick Bruel évoque une brève histoire, ni violente, ni contrainte, ni sournoise, avant d'ajouter qu'il comprend que sa différence d'âge puisse faire réagir aujourd'hui. Votre réaction à cette défense ?
1: Sa défense lui appartient et il pourra aussi la présenter devant les tribunaux. Moi, ce que je souhaite quand même dire, c'est que les statistiques montrent qu'il y a moins de 2% de dénonciations calomnieuses en matière de violence sexuelle. Donc, quand on voit le nombre de femmes qui accusent aujourd'hui Patrick Bruel, il me semble que cette affaire doit être traitée avec le plus grand sérieux. Et moi, je crois les femmes qui le dénoncent. Je crois évidemment Flavie Flamand, qui avait d'ailleurs dénoncé ces violences sans le nommer auparavant dans son livre. Je pense que la société doit croire ses victimes. Il y a 30 femmes qui accusent aujourd'hui Patrick Bruel de violences sexuelles de différentes natures, mais avec un comportement, une stratégie qui est à chaque fois la même et une relation d'emprise, d'autorité quasiment toujours présente dans ces situations.
0: Moins de 2% de dénonciations calomnieuses dans ces affaires.
1: Oui, tout à fait. Tout à fait, les dénonciations calomnieuses en matière de violence sexuelle, c'est extrêmement rare, ça n'existe quasiment pas, parce que gagnent les victimes à dénoncer de manière fallacieuse un homme qui est puissant, qui a du pouvoir, qui a de la notoriété, qui a la capacité médiatique à se défendre de manière beaucoup plus importante que ces femmes. Elles ont tout à perdre à porter plainte, à part regagner de la dignité et enfin obtenir justice. C'est pour ça que je les crois, la défense de Patrick Bruel lui appartient. Nous, en tout cas, effectivement, nous soutenons ces deux plaignantes qui, en fait, avaient déjà porté plainte il y a quelques années. Leur affaire avait été classée sans suite par le tribunal, par le parquet, comme ça arrive très souvent, malheureusement, en matière de violence sexuelle. Oui. Et donc, là, on souhaite effectivement que leur affaire soit réouverte. Ça, c'est tout complètement logique au vu du nombre de témoignages et d'affaires, du coup, qui ont été ouvertes par ailleurs.
0: Il y a aussi une pétition, Laura Slimani, qui demande l'annulation de la tournée de Patrick Bruel. Elle recueille près de 20 000 signatures. Vous aussi, vous boycottez chez la Fondation des Femmes cette tournée ?
1: Ah oui, effectivement, on n'ira pas voir Patrick Bruel chanter, ça va sans dire. Moi, je pense qu'en tout cas, ce que montre cette affaire, c'est qu'il y a beaucoup d'impunité. Il y avait probablement des personnes qui étaient au courant de ce comportement de Patrick Bruel et qui ne l'ont peut-être pas dénoncé pour plein de raisons. Ce qu'il faut aujourd'hui, c'est que les salles, les producteurs, productrices qui ont la possibilité de ne pas produire Patrick Bruel, eh bien, elles prennent aussi leurs responsabilités. Et il faut aussi que, moi j'appelle en tout cas les personnes à prendre leurs responsabilités sur ces concerts et le fait de faire le choix ou pas d'y aller. Mais en l'occurrence, ce qui est important, c'est que la justice maintenant aille vite, qu'elle se saisisse de ses affaires et que effectivement on puisse mettre fin à cette impunité qui n'a que trop duré a priori. Il reste présumé innocent, mais nous croyons ses victimes.
0: Merci beaucoup Laura Slimani, directrice du pôle projet à la Fondation des Femmes, d'avoir été avec nous dans Ma France. Interview à écouter en replay sur ici.fr.
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0: Hondius, ce bateau de croisière touché par l'hantavirus, vient d'accoster dans le port de Rotterdam aux Pays-Bas. Il reste 27 personnes à bord, des membres d'équipage, des soignants, tous testés négatifs et qui vont être placés en quarantaine ou à l'isolement chez eux. Le navire doit être désinfecté. 3 passagers du bateau de croisière sont morts de l'hantavirus. Je vous le rappelle, 7 cas ont été confirmés, le dernier en date au Canada. Présenté comme le chef incontestable du clan Yoda, défait après une guerre sanglante contre la DZ Mafia en 2023, Félix Bingui, figure du narco-banditisme marseillais, comparaît à partir d'aujourd'hui et pour 3 semaines aux côtés de 19 coprévenus, tous membres présumés de son réseau. Un procès sous très haute sécurité devant le tribunal correctionnel de Marseille. C'est tout un système qui est devant la justice, avec donc ce principal prévenu, Félix Bingui, âgé de 35 ans, alias le chat. Rémi, vous suivez ce procès pour Ici Provence.
1: Oui, Félix Bingui, né en 1990 à Alès dans le Gard, barbe de 3 jours, pull de sport sombre et carrure imposante. Il rappelle son identité, puis se rassoit et écoute les présentations des autres personnes présentes ce matin devant la 7e chambre correctionnelle. Il jette alors un regard à celles et ceux qui vont se présenter à la barre, mais rapidement il baisse la tête. Son regard est souvent dans le vide et son visage ne montre aucune émotion, même retenue quand les éléments de l'enquête, les détails du dossier sont énumérés par la cour. Un dossier qui est fourni, qui est détaillé, les enquêteurs ont révélé un réseau très organisé avec une répartition des rôles et une hiérarchie très précise. Et en effet, on voit défiler les celles et ceux qui sont soupçonnés d'avoir servi d'une manière ou d'une autre ce réseau de trafic de stupéfiants. Voilà les nourrices qui cachent la drogue dans un appartement, les convoyeurs qui la transportent, les logisticiens qui organisent des locations de voitures ou les caches d'armes, les collecteurs d'argent enfin, et les blanchisseurs qui organisent la fuite des capitaux ou la manière de les réinjecter dans l'économie légale. Félix Bingui a lui longtemps clamé son innocence. « Je n'ai rien à voir dans ce dossier », disait-il en janvier dernier. Alors va-t-il continuer sur cette ligne de défense ? Le procès doit durer 3 semaines.
0: Réming à Marseille pour Ici Provence. Après les groupières et vacances, Center Park et Bellambra, le réseau d'hébergement Gîtes de France annonce aujourd'hui avoir été victime d'une fuite de données de ses clients. Tous 3 portent plainte, mais veulent rassurer, aucune donnée bancaire n'a pu être collectée. Les femmes sont plus exposées au cadmium que les hommes, constat de l'ANSES, l'Agence nationale de sécurité sanitaire. On sait que des doses trop élevées de ce métal lourd pèsent sur notre santé, dans les céréales, le pain, les pâtes, les pommes de terre. Et les femmes subissent une double peine. Elles sont en effet plus contaminées que les hommes en cause des carences en fer, Nina Richard.
2: Tout se passe dans l'intestin, là où circulent les métaux utiles, fer, calcium, zinc, et inutiles, comme le cadmium.
3: Quand il manque de ces bons métaux, eh bien, c'est le mauvais métal, le cadmium, qui prend la place.
2: Le docteur Pierre Souvet est cardiologue et président de l'association Santé Environnement France.
4: Vous avez dans l'intestin une sorte de protéine péniche qui transporte les métaux dans l'organisme. Eh bien, s'il manque les bons métaux, particulièrement le fer chez la femme, eh bien, c'est le mauvais métal qui va dans la péniche et qui rentre beaucoup plus dans votre organisme.
2: La cause de ces carences en fer, ce sont les règles menstruelles. 25% des femmes en âge de procréer sont concernées. Il suffit de comparer les lignes hommes-femmes de 2 dépistages de cadmium pour s'en rendre compte, surtout les lignes correspondant à la créatinine, un déchet présent dans l'urine.
4: La moyenne de contamination des femmes, elle est de 0,68 microgrammes par gramme de créatinine dans les urines. 0,68, les hommes en moyenne, c'est 0,2 de moins, c'est 0,47. Vous voyez qu'il y a une grosse différence et on retrouve cette différence en défaveur des femmes dans les autres études de l'ensemble des pays du monde.
2: Mais malgré cet écart, il n'existe aucune donnée dédiée aux femmes et aux conséquences de cette sensibilité au cadmium. Impossible donc de chiffrer combien de cancers ou maladies cardiovasculaires y sont liés.
0: Une proposition de loi doit être étudiée à l'Assemblée nationale en juin. Le texte vise à plafonner le taux de cadmium autorisé dans les engrais phosphatés. En foot, la 34e journée de championnat de France a livré son verdict. Ça y est, hier soir, pour l'ensemble des clubs de Ligue 1, Nice va devoir passer par les barrages contre Saint-Etienne pour éviter la Ligue 2. Le Havre se maintient, tout comme Auxerre. Dans la course aux places européennes, Marseille pourra jouer en Ligue Europa et Lille, qui finit 3e derrière Lens et Paris, peut accéder directement à la Ligue des Champions l'année prochaine, malgré une défaite hier soir 2-0 à domicile face à Auxerre. Ce dernier accro ne doit pas ternir une belle fin de saison de la part du LOSC, qui a quand même été fêté par ses supporters, Jean-Pierre Blimaud.
5: Il a fallu quelques minutes aux supporters lillois pour digérer la défaite, mais ils se sont très vite remis à chanter, acclamant les joueurs du LOSC qui ont fini par un tour d'honneur, même si dans les tribunes, certains comme Romain ont eu un peu de mal.
6: Je pense qu'il y avait mieux à faire, mais bon, la Ligue des Champions, c'était l'objectif de la saison, donc c'est intéressant. On a réussi à atteindre l'objectif, on verra la saison prochaine.
5: Le LOSC finit sur une fausse note, mais restait sur 13 matchs sans défaite en championnat, et cette troisième place, c'est ce qui compte le plus, estime l'attaquant Olivier Giroud.
7: La déception n'a pas été très longue à la fin du match, quoi. Dans son ensemble, ça reste une très belle saison.
5: L'entraîneur du LOSC, Bruno Genesio, a même remercié le RC Lens, grand rival régional, pour sa victoire à Lyon, décisive pour la qualification des Lillois.
8: Merci aux Lensois au passage, c'est aussi grâce à eux si deux clubs du Nord vont participer directement à la Champions League, ce qui est quand même assez extraordinaire pour la région.
5: Et les supporters du LOSC, comme Louis, rêvent déjà à la suite.
9: Ah bah, ça va être fantastique, hein. L'année prochaine, on sera là pour supporter l'équipe en Ligue des Champions. Bon, malgré la défaite, la joie est là quand même, on va pouvoir célébrer la qualification.
5: Une 10e Ligue des Champions s'annonce donc pour le LOSC, peut-être avec Olivier Giroud. À 39 ans, l'ancien international se sent bien physiquement et ne ferme pas la porte.
0: Jean-Pierre Blimaud, quant à la ministre des Sports, elle dénonce aujourd'hui des scènes de violence inacceptables après l'envahissement de terrain pour le match Nantes-Toulouse, définitivement interrompu hier soir. Nantes était déjà reléguée.
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0: Le journal des régions avec cet appel à la prudence alors que commence aujourd'hui la semaine de la sécurité routière au travail. Et ce chiffre assez édifiant, environ 440 personnes meurent chaque année lors d'un déplacement lié au travail, les deux tiers sur un trajet domicile-travail. Peu de dirigeants de PME ou TPE sont conscients de ce problème, 20% seulement selon une étude de l'IFOP, mais certains, Yvan Planteil, ont décidé d'agir.
11: Dans le Pas-de-Calais, le directeur de Flandre C2E, Jean-Marc Feduti, a choisi de récompenser ses 19 salariés en lançant un challenge sécurité.
12: On cumule des points au fur et à mesure de l'année par rapport à certains critères qu'on a mis en place. Optimiser ses déplacements, prendre soin de son véhicule, partager son véhicule avec ses collègues. Pour ceux qui n'ont pas de véhicule, c'est savoir covoiturer. Et en fin d'année, voilà, on a des petits bonus sous forme de cartes cadeaux. On avait quelques PV, là, ça fait 2 ans qu'on en a pu enregistrer.
11: Autre entreprise, bretonne cette fois-ci, elle s'appelle CEPI. Et les employés recevaient jusqu'à 90 PV par an, contre 1 ou 2 aujourd'hui.
13: Fait tout un processus, une discussion avec les salariés.
11: Elle est spécialisée dans la rénovation, son patron Jean-Michel Pinel, et ses 7 salariés traversent la France toutes les semaines.
13: Le temps de route est un temps de travail effectif, donc dans chaque planning, je regarde le nombre de kilomètres, je prends une marge de sécurité. Par exemple, quand un client à Lille ou à Lyon, on va pas forcément commencer sur le site du client à 8h lundi matin, mais plutôt mardi matin, parce qu'on va avoir le temps de route complet le lundi. Du coup, on paye le trajet aller-retour à 100% pour le salarié.
11: Et après quelques années de pédagogie, il assure que ses salariés se rappellent entre eux les règles de bonne conduite de la route.
0: Yvan Planteil, comment gérer son stress à l'approche du bac? Comment captiver son auditoire en vue du grand oral de terminale? En Gironde, au lycée du Barpe, au sud de Bordeaux, on accueille des comédiens pour accompagner les élèves. Stéphanie Scock, vous avez assisté à une séance de 2 heures pour 80 lycéens.
14: Et cet homme qui essuie les plâtres, il s'est lancé dans la lecture d'un texte plutôt ardu du 19e, Mémoire de deux jeunes mariés, de Balzac.
15: Tu sors d'un couvent pour entrer dans un autre.
16: Regarde, tu me redis cette phrase. Songe nos promesses mutuelles, tu sors d'un couvent pour entrer dans un autre.
14: Tour à tour, les élèves passent derrière le micro. Cette fois-ci, c'est un texte de Victor Hugo.
17: Noir dans la neige et dans la brume, au grand soupirail qui s'allume. Misère.
18: Quand ce trou chaud souffle la vie, ils ont leur âme si ravie sous leur haillon.
19: Victor Hugo, des misérables, on sent les enfants qui ont faim. Reprends le début.
14: 2 heures d'atelier, on entendrait une mouche voler. À la sortie, on demande à Mohamed ce qu'il a appris.
20: À mieux faire ressortir mes émotions, m'exprimer surtout, laisser mon corps vivre aussi. J'ai ressenti honnêtement de la liberté.
14: Et Louise aussi se sent plus à l'aise.
21: J'ai tendance à laisser parler le stress à ma place. Et c'est justement ces exercices qui m'ont permis de pouvoir améliorer et de faire en sorte qu'ils ne prennent pas le dessus sur ma parole.
14: Un dernier conseil de la comédienne.
22: Si on respire, on stresse moins, on a une voix plus posée, plus agréable à écouter aussi. Et ça, il faut qu'ils s'entraînent.
14: Devant leur miroir ou leur copain, ils ont encore plus d'un mois pour trouver le bon ton. Le grand oral du bac aura lieu cette année du 22 juin au 1er juillet.
0: Stéphanie Scock, ici Gironde. Un cobra toujours dans la nature à Castelginest, au nord de Toulouse, aperçu mardi dernier par 2 habitants dans les herbes hautes d'un jardin, le reptile n'a toujours pas été capturé après 5 jours de recherche, Pascal Daniel.
23: Il a reçu 280 appels en absence en même pas
1: 48 heures. Le président de l'association SOS Reptiles, qui participe aux recherches le long de l'Erse, a décroché son téléphone complètement par hasard hier. Dorian Bléiac.
3: 280 appels manqués à peu près, donc j'ai vraiment tout le monde qui veut me parler. Ouais, c'est entre les médias et tout ça, c'est pas rare qu'on intervienne sur ce genre de situation. Nous, en tout cas, l'association. Là, ça a pris une ampleur, c'est quelque chose.
1: Équipé de chaussures et de pantalons de sécurité, ce bénévole de la protection animalière venu spécialement de Montpellier pour tenter de repérer la cachette du cobra n'arrête pas.
3: On cherche, on fouille, on fait du bruit, on essaie de repérer des cachettes potentielles ou un endroit dans lequel il aurait pu se mettre en fonction des températures, en fonction de l'environnement aussi.
1: Avec deux autres bénévoles, Dorian Bléiac cherche le reptile quasi non-stop.
3: On travaille de 8h le matin à 3h30, 4h la nuit.
1: Il n'a qu'un souhait.
3: Arrêter la psychose. Le cobra, c'est un naja-naja. Ce n'est pas un cobra qui est cracheur. Ce n'est pas un serpent qui va s'attaquer à l'homme. Donc, il n'y a aucune raison que quelqu'un se fasse mordre ou qu'il y ait un cas d'envenimation.
1: Dans un communiqué de presse commun daté de vendredi, les maires de Castelginest et de Saint-Alban demandent à leurs administrés de respecter toutes les consignes de sécurité et notamment l'interdiction d'accès aux abords de l'Erse.
0: Reportage Pascal Daniels, ici Occitanie. Après des mois de recherche, la joie et le soulagement immense des parents du jeune Elio, 4 ans et demi, après un appel lancé sur les réseaux sociaux, ils ont trouvé un donneur compatible. L'enfant niçois est atteint, je vous le rappelle, d'un cancer du sang rare. Son histoire est à lire sur ici.fr.
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0: 13h16, vous écoutez Ma France. Il nous aide à faire des économies, il nous donne chaque jour ses bons plans pour optimiser notre budget. Je reçois aujourd'hui l'expert pouvoir d'achat d'ici. Bonjour Valère Correa.
4: Bonjour Marine, bonjour à toutes et tous.
0: Merci d'être avec nous.
4: Avec plaisir.
0: Les auditeurs auditrices vous connaissent bien avec votre chronique Par ici les économies, chaque matin, disponible aussi bien sûr en podcast et sur ici.fr. Des astuces pratiques, des bons plans pour dépenser moins et mieux, je le disais, que vous déclinez donc aujourd'hui en cartes illustrées dans un beau coffret. Alors malheureusement, Valérie, on est à la radio, malheureusement, heureusement d'ailleurs. Est-ce que vous pouvez nous...
4: Ah, c'est moi qui vais le faire,
0: bien sûr. Ah oui, vous travaillez un peu. Est-ce que vous pouvez nous le décrire? Donc 60 cartes illustrées, c'est ça, dans un beau coffret bleu.
4: C'est ça, 60 cartes, mais ce n'est pas des cartes pour jouer, c'est des cartes pour faire évoluer les habitudes qu'on a, qui ne sont pas toujours les bonnes, pour effectivement regarder gagner du pouvoir d'achat, parce que dans pouvoir d'achat, il y a pouvoir. Donc 60 cartes, sur le recto, en fait, à chaque fois, j'ai expliqué quelle économie on peut faire sur les sujets de consommation, d'alimentation, mobilier, mobilité, alimentation. Voilà, il y a 8 thématiques, en fait. Et à chaque fois, vraiment, je dis, voilà ce que vous pouvez faire, combien vous économisez, et puis ensuite, au verso de la carte, on passe à l'action, on va plus loin, il y a des QR codes pour vraiment se mettre en marche et
0: des
4: explications
0: pas à pas
4: plus précises. C'est ça, vraiment du pas à pas. Ouais.
0: Pourquoi avoir choisi ce format?
4: Moi, je sais pas, c'est décliner. L'éditeur qui m'a dit ça va être bien.
0: Non, c'est bien aussi pour les, je pense peut-être aux plus âgés qui sont habitués à avoir plutôt des choses sur des cartes, c'est pas mal.
4: C'est pas mal, et puis je pense qu'on peut les picorer, on peut en mettre une sur le frigo, on peut les faire circuler dans la famille. Il y a un côté très pédagogique, en fait, c'est un format qui est assez accessible. Malgré tout, il y a un petit livret qu'on a rajouté, qui n'est pas juste un mode d'emploi, ça va un petit peu plus loin. C'est, j'explique, voilà, pour moi, quels sont les 10 commandements pour mieux maîtriser son budget, à quoi servent les petits pictos aussi qu'il y a sur les cartes, parce qu'il y en a certaines, c'est aussi des actions écologiques, dans d'autres cas, c'est plutôt solidaire. Enfin voilà, on essaye, comme vous le disiez à juste titre, de dépenser moins, mais dépenser mieux aussi.
0: Et vous le disiez, il y a des, avec précision, à chaque fois, les économies réalisées. C'est comme ça que vous travaillez, Valère. Vous pouvez nous expliquer un petit peu votre méthode de travail?
4: Déjà, ce matin, j'ai calculé combien on pouvait économiser avec tout. Parce que je savais que j'allais venir, j'ai dit tiens, je vais regarder. Donc j'étais à 14 299 euros et j'ai enlevé de ça la renégociation du prêt immobilier où là ça peut être 15 20 000 euros.
0: Ah oui, parce que c'est variable.
4: Exactement.
0: On négocie bien, soit on négocie pas très bien.
4: C'est ça. En tout cas, c'est important de le renégocier. En fait, moi, je travaille d'une façon très simple. Déjà, j'ai la chance d'avoir plein de gens qui m'écrivent tous les jours et qui me partagent leurs astuces. Et donc ça, c'est une source d'inspiration qui est infinie parce que il y a beaucoup d'intelligence. Alors, en fait, moi, je dis souvent de la contrainte naît le génie. Quand on a un budget serré, il faut bien trouver des solutions. Ces solutions-là, elles peuvent aider tout le monde. Donc déjà, ça, c'est une source d'inspiration. Et puis dans ma vie de tous les jours, je viens d'un milieu populaire. Je sais ce que c'est les fins de mois difficiles. J'ai étudié en étant précaire, donc ça me parle, et voilà, c'est des trucs je sais pas, dans la journée,
0: de
4: je vois
0: bon
4: un
0: sens.
4: Truc passer, ouais, de bon sens, par exemple, là, j'avais un ami qui a déménagé, et puis il voulait refaire son lavabo, je dis, mais tiens, tu sais que tu peux trouver des trucs gratuits, il y en a des lavabos gratuits, il me dit, mais qu'est-ce que tu me racontes, n'importe quoi, et puis là, on a commencé à tirer un fil, il y a toujours des fils à tirer sur le pouvoir d'achat.
0: Vous parliez des habitudes des auditeurs qui peuvent vous inspirer, je vous propose d'écouter ce reportage sur l'aide d'autoroute de Porte-les-Valences, on le sait, les prix des des carburants ont explosé ces derniers jours. Adèle Chiron a rencontré quelques automobilistes qui s'adaptent.
2: Assis à une table de pique-nique, cette famille de Haute-Savoie va à Barcelone.
6: Juste pour l'aller, ça va être aux alentours de 150-160 euros. Par rapport à d'habitude, le coût du carburant, il rentre en ligne de compte, c'est-à-dire qu'on vraiment l'intègre dans le budget de vacances et on fait attention par rapport à ça.
2: Pour faire des économies, Alia, maman de 3 enfants, fait des sandwichs maison.
7: Là, on essaie de faire un petit pique-nique, donc pour ne pas aller dans le petit magasin, donc ça coûte plus cher.
2: Elle fait aussi une partie des courses avant de prendre la route. Dans sa voiture à l'ombre, pour François, le prix du carburant...
23: Pour le moment, ça a encore pas trop, on va dire, changer nos habitudes.
2: Il part une semaine dans le Vaucluse, mais par contre, pour les vacances d'été, ça sera différent avec sa famille.
23: Moins loin, et peut-être que ça sera plus court. Au départ, on devait aller dans de la famille, sur la côte atlantique, et après, on voulait partir en Espagne, sauf que ça allait faire beaucoup plus de kilomètres. Donc, on a dit finalement, au lieu de descendre dans le sud, on va monter en Bretagne.
2: En train de finir leur café, ce couple vient de Rouen, direction La Ciotat, 300 euros de carburant aller-retour.
24: Ça devient de la folie.
2: Alors, au volant, les habitudes changent.
24: On roule moins vite. On fait attention à la consommation instantanée.
25: Non, avant, on ne regardait pas, mais c'est vrai que maintenant, à 2,50 le litre.
24: Faire un bout d'autoroute, puis après sortir la nationale. Avant, on ne faisait jamais ça, quoi.
2: Le couple réfléchit même à passer à la voiture électrique.
0: Adèle Chiron, ici, Gare Lozère. Alors, beaucoup d'astuces dans ce reportage. Valère, vous avez noté quelques trucs vous donnez déjà noté. Dans les cartes.
4: Ouais, on les donne. C'est vrai que la vitesse, c'est vraiment important. Quand on roule 10-20 km/h moins vite sur l'autoroute, on passe de 130 à 110. En fait, les économies de carburant qui sont importantes, ça peut être de l'ordre de 10-15%. Il faut faire aussi attention à la pression des pneus, ça paraît tout bête, mais c'est 5-6% de consommation supplémentaire si on a des pneus sous-gonflés, puis c'est un sujet de sécurité. Puis parfois, et là on y pense moins, mais on a un siège vide. Avant de partir, quelques semaines avant, on poste sur une plateforme de covoiturage, j'ai un siège vide, je vais faire, je sais pas, Nancy-La Ciotat. Bon là c'était, je sais plus, Rouen-La Ciotat, je crois. Et puis ça fait une participation aux frais d'une personne qu'on rencontre et qui va peut-être nous verser 30, 40, 50 euros. Ça c'est vraiment des solutions de bon sens qui mis bout à bout... sans un coup de pouce.
0: Le pôle transport, en ce moment, c'est une grosse préoccupation chez les auditeurs et auditrices, ça a toujours été
4: Ouais, mais c'est une préoccupation, mais il y a un stress sur ça en France. En gros, la voiture, ça stresse, l'alimentation, ça stresse, il y a des sujets comme ça. En fait, quand on regarde, plus 30 centimes le litre, mettons, ça paraît extraordinaire. Une voiture, c'est 7 litres au 100. Quand vous ramenez ça à votre consommation mensuelle, quand vous avez besoin de votre voiture normalement, en fait, c'est quelques dizaines d'euros de plus. C'est pas non plus, je veux dire par là, bien sûr, c'est trop, mais c'est gérable. Et souvent, on se met à stresser là-dessus, donc on met tout là-dedans, mais il y a d'autres sujets énormes qu'on pourrait gérer, genre le forfait téléphonique. Combien vous payez de forfait téléphonique? 30 euros, c'est 2 à 3 fois trop cher des prix du marché. Et ça, vous le multipliez par 12. Et puis, on peut rajouter l'assurance, on peut rajouter les abonnements dont on se sert pas, et j'en passe.
0: C'est qu'il faut du temps. En fait, il faut se garder un peu de temps pour étudier le budget.
4: Peut-être un peu moins scroller des vidéos inutiles sur les réseaux comme on fait tous. Et effectivement, moi chaque mois ou chaque trimestre, je fais vraiment un point. Ok, mon fournisseur d'énergie, ça fait combien de temps que j'ai renégocié mon contrat? C'est quoi les prix du marché? Mon assureur, là j'ai trouvé.
0: Alors je me fais l'avocat du diable, mais bon, on a la flemme quoi. Voilà, ça appeler,
4: alors
0: décrocher,
4: dépensez,
0: mais c'est
4: jetez votre argent par les fenêtres. Si vous pouvez jeter votre argent par les fenêtres, faites-le.
0: Non mais faut être attentif, voilà.
4: Faut être concentré. Il faut écouter mes chroniques et puis celles des autres copains et copines qui travaillent là-dessus. Peut-être découvrir ses cartes, sans faire trop de promos poussées. Et puis, se dire que dans pouvoir, il y a peut-être savoir. Et pour savoir, il faut se renseigner, il faut passer un petit peu de temps.
0: Question peut-être complètement idiote, mais est-ce qu'à un moment donné, on n'a pas fait le tour de toutes les astuces? Elles sont aussi qu'elles évoluent avec les nouvelles technologies.
4: En fait, on est dans une économie de marché. Donc, le point positif, c'est qu'il y a de la concurrence. Et quand il y a de la concurrence, c'est bon pour le consommateur. Donc, déjà, il y a ça à regarder. Si je prends juste un exemple, moi, j'ai découvert qu'il y avait des assureurs voitures qui vous proposent d'installer un boîtier dans votre voiture. Et en fonction de votre conduite, vous êtes rémunéré. Je suis passé de 100 euros par mois à 50 euros par mois d'assurance.
0: Ah oui,
4: je savais pas que ça existait. C'est une innovation. Il y en a beaucoup d'autres, des innovations. Des assos, des tiers-lieux dans les territoires, etc. Donc, non, c'est en vérité un peu sans fin. Mais déjà, commencez par faire le tour des gros sujets, vous allez voir vraiment, on découvre tout un univers de solutions qui est assez passionnant, puis ça fait plaisir parce qu'on se rend compte qu'on jette un peu notre argent par les fenêtres.
0: Vous parliez des associations, Valère Correa, dans votre émission du samedi, par ici les économies, c'est à 13h.
4: Oui.
0: Vous en appelez beaucoup, des associations. C'était le samedi 7 mai, donc samedi dernier, cet échange avec Karima Lebzir, elle est cofondatrice de Cycle Zéro. Elle récupère des matériaux de construction destinés à être jetés pour les remettre à disposition gratuitement. On l'écoute.
26: Bonjour.
4: Qu'est-ce que c'est Cycle Zéro?
5: Alors Cycle Zéro, c'est une solution qui permet de récupérer des matériaux de construction destinés à être jetés à la base pour les remettre sur le marché. Aujourd'hui, on jette énormément et c'est encore des matériaux utilisables. Donc nous, on organise leur réemploi.
4: Matériaux de construction, c'est-à-dire qu'est-ce qu'on peut trouver là sur votre plateforme en tant que particulier, par exemple ?
5: Alors, on peut trouver des portes, des fenêtres, du bois, de l'isolation, un peu de tout ce qui est encore en bon état et réutilisable. C'est totalement gratuit pour les particuliers. On préfère les redonner à la population pour éviter les problématiques liées au pouvoir d'achat qu'on constate actuellement.
0: Alors ça, c'est une vraie découverte, cette association Cycle Zéro.
4: Oui, il y en a plein d'autres. Hein, vraiment.
0: Ça concerne le bricolage un petit peu.
4: Ça concerne le bricolage, les petits travaux à la maison. Vous géolocalisez sur leur application et vous voyez autour de vous ce que des chantiers vous donnent. Parce qu'en fait, faut savoir qu'un chantier, il a un gros coût avec les bennes en fait.
0: D'accord.
4: Et quand on fait un chantier, il y a parfois des chaises, il peut y avoir des armoires, des lavabos, j'en passe. Et tout ça, ça part à la poubelle parce que c'est un chantier qu'on rénove. Ça peut vous intéresser si vous avez un besoin d'un objet, d'un bien, d'un matériau, d'avoir ça gratuitement. Parfois, il y a de la peinture, il peut y avoir du Béatrèze, pour ceux qui connaissent un peu du placo, ce genre de truc. Mais c'est extraordinaire. Ouais, je crois que c'est juste du...
0: J'ai essayé de faire ma connaissance.
4: Même pas du dimanche, pire que ça. Mais je crois que c'est des parois, en fait, de placo plâtre qu'on peut mettre quand on fait des rénovations. Bref, tout ça, c'est gratuit et vous faites faire des économies aux professionnels qui vous les mettent à disposition parce qu'ils ne payent pas les bennes. Vous voyez, c'est du bon sens.
0: Toute petite dernière question, Valère Correa. Pour vous connaître un petit peu mieux, finalement, quel est votre parcours ? Comment vous êtes devenu ce pro de la débrouille ?
4: Moi, je dis souvent qu'avant de parler des solutions, il a fallu que j'en trouve pour moi-même, quoi. Je viens, d'un milieu qui était très compliqué, dans un contexte très compliqué. Et quand on est petit, il faut se débrouiller. J'ai toujours été admiratif de l'inventivité des humains. Je trouve qu'on est une espèce extraordinaire, qui trouvant toujours des solutions, on va partout où personne ne va. Enfin, tous ces trucs-là, quoi.
0: Mm-hmm.
4: Et donc, j'ai toujours été passionné par les solutions. Plus écologique à une période, plus entrepreneurial à une autre. Et aujourd'hui, c'est le pouvoir d'achat. Et puis, je le redis, dans pouvoir d'achat, il y a pouvoir. Et j'adore l'idée que, voilà, humblement, avec les contenus que je propose, des gens retrouvent du pouvoir. Je trouve ça assez, touchant. En tout cas, je suis fier de ça.
0: Eh ben, vous avez raison d'être fier. Merci beaucoup d'avoir été avec nous dans Ma France, Valère Correa, expert pouvoir d'achat ici. On vous retrouve tous les matins donc sur ici.fr, par ici, les économies qui se déclinent donc désormais en cartes, un beau coffret ludique, utile, 60 cartes illustrées à offrir en cadeau ou pour soi-même, c'est très bien aussi. Et c'est aux éditions Le Duc.
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0: C'est pas vrai, le rendez-vous anti-arnaque d'Aude Razeau, comme tous les jours pour finir l'émission. Aude, vous nous alertez sur les pièges à l'offre d'emploi, il y en a beaucoup en ce moment.
8: Et oui, parce que ces mails, je ne les avais encore jamais vus. Je vous parle souvent des faux messages de la Sécu pour renouveler la carte vitale, c'est l'arnaque la plus classique. Là, c'est pas ça. Assurance maladie, c'est écrit en gros. Bonjour, nos services procèdent à la vérification des coordonnées de contact. Et vous êtes invité à cliquer sur un bouton appelé « Remplir mes informations ». Première chose à savoir, la Sécu, la vraie, ne vous demandera jamais de cliquer sur un lien pour une mise à jour urgente. Et là, dans le mail, c'est urgent. Date butoir dans 2 jours, ça laisse pas beaucoup de temps. Deuxième alerte, le mail vous dit, de manière élégante, que si vous ne cliquez pas, vous risquez de ne plus être remboursé la prochaine fois que vous allez chez le médecin. Alors, ce n'est pas écrit comme ça, on vous parle de garantir la continuité de vos prestations. Mais derrière, en fait, le message, c'est ça. Et ça ne va pas non plus. La Sécu ne va pas interrompre vos remboursements pour une histoire de numéro de téléphone ou d'adresse mail.
0: Alors, Aude, on a bien compris, mais comment on fait pour démasquer ces fausses annonces ? C'est pas évident ?
8: Alors là, c'est assez drôle, je dois dire. C'est un numéro au cas où j'ai besoin d'aide. Donc, je fais ce qu'il ne faut surtout pas faire. Allons-y, j'appelle.
9: Bonjour et bienvenue chez Mondial Relais. Merci de votre appel. Nous allons vous répondre dans quelques instants.
8: Ah, c'est pas la Sécu. J'ai vérifié, c'est vraiment le numéro du service client de Mondial Relais. Les escrocs l'ont mis là, sans doute histoire de faire sérieux. Copier-coller les numéros dans Google, bonne méthode aussi pour démasquer un malfaiteur.
0: Aude Razeau, vous êtes victime d'une arnaque, vous avez repéré une fausse information. Vous pouvez nous alerter en envoyant un mail à ici.arnaque@radiofrance.com. Je vous dis pour ma part à demain, bon après-midi à l'écoute d'ici en musique et avec les bons plans près de chez vous.
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13: La journée européenne du patrimoine se prépare peu à peu et pour l'occasion, l'office de tourisme d'Aubusson-Feltin sollicite actuellement les propriétaires, les associations et les passionnés du patrimoine pour les aider à mettre en place cette nouvelle édition. Avis spécial aux photographes, l'office cherche à préparer une exposition sur le thème du patrimoine en péril. Alors si vous souhaitez participer et partager notre patrimoine, vous pouvez contacter l'office de tourisme d'Aubusson-Feltin. Attention, vous avez jusqu'au 31 juillet pour vous inscrire au projet. Et si vous avez un projet de rénovation énergétique pour votre logement, ne restez pas seul face aux travaux. La communauté de communes Porte de la Creuse En Marche vous propose de rencontrer gratuitement un conseiller France Rénov'. Les prochaines permanences auront lieu à Genouillac, au 1 rue des Violettes, les jeudis 28 mai et 25 juin prochains, de 9h à midi et de 13h à 17h. L'accueil se fait uniquement sur rendez-vous, alors bloquez votre créneau, vous aurez les contacts en appelant directement le standard de la radio.
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Bonjour la Creuse, Kevin Gazo avec vous sur votre radio ici Creuse. Alors il y a ceux qui attaquent vraiment leur journée maintenant et puis il y a ceux qui regardent déjà l'heure toutes les 10 minutes en attendant la fin de la journée. En tout cas, merci d'être avec nous, que vous soyez sur les routes creusoises, au jardin, au boulot. Eh ben, comme chaque après-midi, c'est du beau monde hein, pour vous accompagner. Patrick Fiori, David Bowie ou encore France Gall. Et puis dans un instant, Michel Polnareff qui arrive juste après Bruno Mars.

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1: Bonjour à tous. Une offre d'emploi aujourd'hui proposée par Gaston de l'agence ADECO. Gaston, bonjour.
2: Bonjour.
1: Vous proposez un poste de manœuvre conducteur super poids lourd à pourvoir au plus vite du côté de Gouzon. Alors, quelles sont les missions ?
2: Alors, pas mal de choses sont demandées. Tout d'abord, de la conduite super poids lourd, comme c'est indiqué, que ce soit pour déplacer les équipes ou déplacer du matériel. Des tâches de manœuvre, manutention, donc tout ce qui va être nettoyage, port de charge, tirage de câbles, sécurisation du chantier, enfin pas mal de choses, pour travailler dans une équipe de 2 à 4 personnes.
1: Quel est le profil du candidat ou de la candidate d'ailleurs idéal ?
2: Permis CE, dans l'idée, c'est quand même mieux. Donc le permis super poids lourd, quelqu'un qui ne rechigne pas la tâche, qui accepte de descendre du camion, motivé, ponctuel et qui souhaite s'investir sur du long terme.
1: Alors, côté contrat de travail, c'est une mission d'intérim de 18 mois à pourvoir au plus vite.
2: Exactement. Exactement.
1: Est-ce qu'il y a d'autres... au niveau des horaires, voilà.
2: Les horaires, ça va être sur une base de 7h-17h, du lundi au jeudi, car le vendredi, c'est plutôt 7h-midi, midi 30, en fonction de l'avancée des chantiers. Donc sur une base de 39h environ, peut-être un peu plus, ça dépend des chantiers.
1: Et côté rémunération ?
2: Selon profil comme beaucoup, donc plus vous avez d'expérience dans le travail public et dans la conduite, plus vous pouvez prétendre à négocier le salaire.
1: Alors pour résumer, vous recherchez donc un manœuvre conducteur super poids lourd, homme ou femme, pour un poste basé à Gouzon. C'est une mission d'intérim de 18 mois à pourvoir au plus vite. Tous les détails évidemment de l'offre et le contact sont à retrouver sur la page ici.fr, page Creuse Emploi. Je vais y arriver. Merci Gaston,
2: à bientôt. Merci à vous.
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0: Tiens, est-ce que ça vous dit un petit cours d'italien? Allez, c'est parti, répétez après moi. Eros Ramazzotti. C'est bon? Vous avez répété? Pour le titre, je vous laisse réviser dans moins de 2 minutes. Ne bougez pas.
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2: Une deuxième enquête ouverte par le parquet de Nanterre après les plaintes visant Patrick Bruel pour violence sexuelle. Enquête sur des faits de viol commis.

0: ce matin à Rotterdam aux Pays-Bas. 27 membres d'équipage et le personnel médical vont être placés en quarantaine. Le navire va ensuite être désinfecté de fond en comble pour éliminer tous les restes d'antivirus. En revanche, c'est une autre maladie qui inquiète les autorités sanitaires. Une épidémie d'Ebola frappe en ce moment la République démocratique du Congo. 91 morts, 350 cas suspects. L'Organisation mondiale de la santé déclenche une alerte sanitaire internationale. L'OMS qui alerte, il n'existe ni vaccin ni traitement pour le variant qui circule actuellement. Et puis, quelles sont les plages, les ports et les plans d'eau à avoir obtenu le label pavillon bleu, gage d'une bonne qualité de l'eau? La carte de ces lieux de baignade est à retrouver sur notre site ici.fr.
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2: Ce début de semaine, c'est plutôt mitigé, hein, en Creuse. Des éclaircies, mais aussi quelques gouttes. Il va falloir attendre la fin de semaine pour trouver vraiment un très grand soleil. Demain, par exemple, jusqu'à 19 degrés, avec la grisaille le matin, le soleil l'après-midi. Pour le moment, il fait 11 à La Courtine, 12 à Gensiou, Pigerol et Croc, 13 à Auzance et Bourganeuf, 14 à La Souterraine, Guiré et Vaux-les-Bains et Boussac. Et la maximale, ça se passe à Aubusson, avec 15 degrés. Je vous souhaite une très belle après-midi à l'écoute de votre radio Ici Creuse.
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0: juste après la pause. On va se raconter des choses, mais en français. Oui, pendant un quart d'heure, trois chansons françaises à la suite. Alain Souchon, Florent Pagny ou encore Daniel Balavoine qui arrive. Ne bougez pas, vous écoutez Ici Creuse.
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1: Et on commence avec un choc esthétique garanti à la Cité internationale de la tapisserie d'Aubusson. Dès maintenant et jusqu'au 1er novembre 2026, vivez l'immensité de l'exposition Chant du Monde. Il s'agit d'une épopée monumentale en laine et en soie, signée Jean Lursa. Cette exposition arrive pour fêter un double anniversaire historique. 10 tapisseries vertigineuses qui bousculent et émerveillent, alors préparez-vous pour une immersion complète au cœur de ces chefs-d'œuvre. Et ensuite, préparez vos meilleures chaussures. Les inscriptions viennent de s'ouvrir pour la 14e grande boucle du Pays du Noix qui aura lieu à Crozant le dimanche 31 mai prochain. Organisée par les randonneurs du Pays du Noix, cette randonnée pédestre vous emmène au cœur de la magnifique Vallée des Peintres. Il y en aura pour tous les niveaux avec pas moins de 6 circuits différents allant de 9 à 32 km. Pour les inscriptions, contactez directement l'association des randonneurs du Pays du Noix dès aujourd'hui ou inscrivez-vous directement sur place le jour J à Crozant le dimanche 31.
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0: Allez, c'est peut-être le moment où la fatigue commence à taper un peu plus. Alors on va se remettre en forme avec de la musique sur votre radio ici Creuse. Michel Sardou qui arrive dans un instant, Taylor Swift. Mais on attaque surtout avec Jean-Jacques Goldman avant vos infos de 15h sur votre radio ici Creuse.
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2: Les prix à la pompe seront plafonnés dans les stations Total Énergie. Opération reconduite pour le week-end de la Pentecôte. Le détroit d'Ormuz toujours bloqué. Le prix du pétrole au plus haut. 2,15€ le gazole en moyenne. 2,04€ l'essence aujourd'hui. Et voilà de nouvelles aides qui se préparent. Le Premier ministre Sébastien Lecornu présentera jeudi de nouvelles annonces pour le mois de juin. Après le groupe Pierre et Vacances Center Parks, après le groupe Bel en Bras, c'est désormais le réseau des Gîtes de France qui a été victime ce week-end d'une fuite de données. Les informations de 389 000 clients ont été dérobés. Nom, prénom, date de naissance. En revanche, les données bancaires ne sont pas concernées. Gîtes de France a déposé plainte. 70 kilos de cocaïne interceptés sur une moto. Belle prise pour les douanes dans les Pyrénées-Orientales.

0: à la cause animale, les chiens seront autorisés certaines heures sur cette plage à Cannes.
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2: Ce début de semaine, c'est plutôt mitigé, hein, en Creuse. Des éclaircies, mais aussi quelques gouttes. Il va falloir attendre la fin de semaine pour trouver vraiment un très grand soleil. Demain, par exemple, jusqu'à 19 degrés, avec la grisaille le matin, le soleil l'après-midi. Pour le moment, il fait 11 à La Courtine, 12 à Gensioux, Pigerol et Croc, 13 à Auzance et Bourganeuf, 14 à La Souterraine, Guéret et Vaulx-les-Bains et Boussac. Et la maximale, ça se passe à Aubusson, avec 15 degrés. Je vous souhaite une très belle après-midi à l'écoute de votre radio Ici Creuse.
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0: Il y a des après-midi où on fait du bruit et d'autres où on pense un peu plus. Là, on va prendre le temps de profiter de trois chansons françaises à la suite. Jane Birkin, Claudio Capeo et Mylène Farmer pour commencer. Ne bougez pas.
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1: La journée européenne du patrimoine se prépare peu à peu et pour l'occasion, l'office de tourisme d'Aubusson-Feltin sollicite actuellement les propriétaires, les associations et les passionnés du patrimoine pour les aider à mettre en place cette nouvelle édition. Avis spécial aux photographes, l'office cherche à préparer une exposition sur le thème du patrimoine en péril. Alors si vous souhaitez participer et partager notre patrimoine, vous pouvez contacter l'office de tourisme d'Aubusson-Feltin. Attention, vous avez jusqu'au 31 juillet pour vous inscrire au projet. Et si vous avez un projet de rénovation énergétique pour votre logement, ne restez pas seul face aux travaux. La communauté de communes Porte de la Creuse En Marche vous propose de rencontrer gratuitement un conseiller France Rénov. Les prochaines permanences auront lieu à Genouillac, au 1 rue des Violettes, les jeudis 28 mai et 25 juin prochains, de 9h à midi et de 13h à 17h. L'accueil se fait uniquement sur rendez-vous, alors bloquez votre créneau, vous aurez les contacts en appelant directement le standard de la radio.
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0: Si vous êtes encore sur la route à cette heure-ci, eh bien, prudence, on termine l'après-midi ensemble et surtout en chanson avec Gold, Vanessa Paradis ou encore Gary Moore. Et bien sûr, à 16h, Nora Bedroni qui prendra le relais jusqu'à 19h sur votre radio ici Creuse. Il ne me reste plus qu'à vous souhaiter une belle fin d'après-midi. Prenez soin de vous et je vous dis à demain.
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2: Flavie Flamand affirme n'avoir jamais entretenu de relation avec Patrick Bruel. L'animatrice qui a porté plainte pour viol contre le chanteur s'exprime dans Mediapart et dément la défense de Patrick Bruel. Ses avocats parlaient de relations épisodiques consenties. Il n'en est rien, répond Flavie Flamand. Patrick Bruel visé par plusieurs plaintes pour violences sexuelles. Dans l'affaire de la disparition du petit Émile au Auvernais dans les Alpes de Haute-Provence, le septuagénaire soupçonné d'avoir incendié la maison des grands-parents du petit garçon a été écroué aujourd'hui. Il restera en prison jusqu'à son procès au tribunal de Digne-les-Bains le 7 juillet prochain. Pour le moment, il n'a donné aucune explication sur son geste. Les prix à la pompe des stations Total Energy seront encore plafonnés pour le week-end de la Pentecôte à partir de samedi prochain. L'essence bloquée à 1,99€, le gazole à 2,09€. Les prix du pétrole au plus haut alors que le détroit d'Ormuz est toujours bloqué. Un organisme vient d'être créé en Iran pour gérer officiellement la circulation dans le détroit. Cap à l'Est pour le Tour de France. Après deux grands départs à l'étranger, Barcelone cet été, Édimbourg en 2027. L'édition 2028 partira de Reims, annonce des organisateurs cet après-midi. Les quatre premières étapes mettront à l'honneur le Grand Est. Les cyclistes et la caravane passeront par Charleville-Mézières, Épernay, Metz, Thionville et Verdun.

0: Observer de belles éclaircies en soirée. Le ciel va se couvrir très rapidement au milieu de nuit et tôt ce matin nous aurons un vent s'orientant au sud modéré par endroits, les températures 5 à 8 et demain, nuages et éclaircies vont se partager le ciel avec de rares averses possibles en fin de journée. Les températures grimpent un petit peu puisqu'elles iront de 15 à 18 degrés.
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0: Merci de passer cette fin d'après-midi avec nous. On en voudrait encore et encore du Francis Cabrel. Eh bien, il arrive.

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1: Tout à fait d'accord hein, avec Christophe Maé dans Ici creuse la lune. Tout juste avant, il y avait le grand Francis Cabrel.
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1: Heureuse de vous accompagner avec Pierre qui est à la réalisation et Laure qui vous accueille à la radio. On est sur la route tous les jours à cette heure-ci, à 16h11. Et cette semaine, direction la Souterraine pour y découvrir son riche patrimoine historique, artistique et architectural. Ingrid Herbst est allée à la rencontre d'une spécialiste. Françoise de Bernard, guide conférencière à l'Office de tourisme du Pays Sostranien.
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3: Françoise de Bernard et je travaille comme guide au service tourisme du Pays Sostranien.
4: On est où exactement à la Souterraine?
3: Nous sommes rue de Lavaux où on est devant l'ancien couvent des Sœurs du Sauveur qui comprend donc tous les bâtiments autour de nous. Ici nous sommes dans la cour de la Maison des Jeunes actuellement qui est autrefois l'hôpital du couvent. Face à nous, nous avons donc l'ancienne chapelle du couvent qui abrite maintenant une microfolie extraordinaire et juste à côté de nous, on a ce qu'on appelle le nuage rouge.
4: Alors le nuage rouge, c'est une espèce de grand rectangle de verre, mais rouge.
3: Voilà, exactement. En fait, c'est un volume géant qui va contenir un petit peu d'eau. Et au fil des saisons, exactement comme les vrais nuages, cette eau va se transformer. Et c'est ça l'intérêt du nuage rouge.
4: On a parlé de la microfolie, donc c'est une ancienne chapelle.
3: L'ancienne chapelle dédiée aux enfants, puisque les Sœurs du Sauveur avaient vocation d'éducation et qu'ici ont été élevées beaucoup de petites filles qui ont eu accès à l'école avec les sœurs.
4: Alors allons-y.
3: Allons-y.
4: Donc c'est donc une chapelle qui a été désacralisée.
3: Absolument, pour avoir sa fonction maintenant de musée.
5: Margot Hérichet, je suis responsable de la microfolie de la Souterraine et du cinéma Eden.
4: Alors on est actuellement dans la microfolie et vous m'avez parlé donc de ce confessionnal.
5: C'est un confessionnal qu'on a transformé vu qu'on est dans une église désacralisée. Maintenant c'est nos petites confessions patrimoniales. Alors c'est un projet qui a été réalisé par Yann Boyer, c'est l'ancien médiateur de la microfolie et Radio Pays de Guéret. Et en fait ils sont allés un petit peu dans plein de lieux différents de la Souterraine pour récolter des histoires autour du patrimoine comme le cirque Valdi, la rivière La Cédelle, l'école Tristan l'Hermite. Et quand on rentre dans le confessionnal, on va avoir en fait de manière aléatoire une histoire racontée par les habitants de la Souterraine.
6: La zone humide de la Chapuisette.
7: Donc là on est sur la commune de la Souterraine, dans le secteur dit la Chapuisette, voilà, qui est un petit espace naturel au cœur de la commune de la Souterraine. Bah, une zone humide en France si vous voulez.
3: Tout le parc, tous les splanades furées où il y a le centre culturel, faisait partie des jardins du couvent. Donc ici, on a une association donc, de réinsertion et ici, on a des bâtiments administratifs. Mais donc, tous ces bâtiments formaient un ensemble énorme dans lequel il y avait effectivement donc, des écoles, des ateliers, enfin, il y avait un peu de tout.
1: C'était la microfolie de la Souterraine. Demain, cette chronique sur la route vous emmène tout en haut de la Porte Saint-Jean. Rendez-vous à 16h10. Et pour retrouver ce reportage, il suffit tout simplement de vous connecter sur ici.fr, chronique sur la route.

0: qui nous fait toujours autant voyager. Small Town Boy, c'était Bronski Beat, et tout juste avant, il y avait Vaya Con Dios, Just a Friend of Mine. On est très bien ensemble, hein. Retour à la musique dans quelques minutes avec plusieurs titres francophones. Il y aura Bernard Lavilliers, Gaëtan Roussel ou encore Véronique Sanson.
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0: Et ça méritait bien une chanson, ça, sa drôle de vie. Véronique Sanson dans Ici Creuse. Gaëtan Roussel tout juste avant. Tout s'en va. Et puis Stand the Ghetto, c'était Bernard Lavillier. Et ça, c'est vraiment collector. Quelques infos pratiques toutes les heures. Et c'est avec vous, Gauthier Conseil.
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2: Et on commence avec un choc esthétique garanti à la Cité internationale de la tapisserie d'Aubusson. Dès maintenant et jusqu'au 1er novembre 2026, vivez l'immensité de l'exposition Chant du Monde. Il s'agit d'une épopée monumentale en laine et en soie, signée Jean Lursa. Cette exposition arrive pour fêter un double anniversaire historique. 10 tapisseries vertigineuses qui bousculent et émerveillent, alors préparez-vous pour une immersion complète au cœur de ces chefs-d'œuvre. Et ensuite, préparez vos meilleures chaussures. Les inscriptions viennent de s'ouvrir pour la 14e grande boucle du Pays du Noix qui aura lieu à Crozant le dimanche 31 mai prochain. Organisée par les randonneurs du Pays du Noix, cette randonnée pédestre vous emmène au cœur de la magnifique Vallée des Peintres. Il y en aura pour tous les niveaux avec pas moins de 6 circuits différents allant de 9 à 32 km. Pour les inscriptions, contactez directement l'association des randonneurs du Pays du Noix dès aujourd'hui ou inscrivez-vous directement sur place le jour J à Crozant le dimanche 31.
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0: Et quelques notes d'amour, titre qu'il a révélé, Pascal Obispo, Tombé pour elle.

0: Next Summer, c'était Damiano David dans Ici Creuse.
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0: Ça ne vous aura pas échappé, on est en début de semaine, nous sommes le lundi, mais qui n'a jamais eu envie de trouver une bonne excuse pour ne pas sortir du lit un lundi matin? Alors pour ceux qui sont à court d'idées, Fred Ballard a trouvé quelques excuses bidons, bien sûr, hein, pour rester sous la couette un lundi matin à tout âge.
2: À l'école, il y a toujours un prof qui picole, qui pue de la gueule. Enfin, en même temps, ça va ensemble, souvent, tu vois. Moi, j'avais ma prof de bio, elle pue de la gueule, c'était une horreur, ma prof de bio, je te jure. Tu peux pas travailler dans ces conditions-là.
3: Alors, même si cette excuse est un chouïa limite, hein, au niveau crédibilité, c'est vrai qu'une haleine de bouche d'égout peut provoquer vomissement, maux de tête et évanouissement sur le lieu de travail, mais aussi sur le trajet du travail. Donc oui, l'haleine fétide est un filon à creuser.
2: Souvent, le matin, c'est le genre de gens que tu rencontres le matin à 7h du matin dans le métro. Tu sais, quand tu vas bosser, que t'es là sur la barre, là, au milieu, là. Tu sais qu'il y a déjà toute pleine d'huile, là. Et là, le mec qui pue la gueule, il est là. Il est pour toi, il est là.
3: Voilà, bon, visiblement, Arnaud Ducret a bien exploité l'excuse foireuse des odeurs nauséabondes pour se faire porter pâle. Une excuse qui aura bien servi à Julien Santini pour zapper les réunions du lundi qui commençaient toujours par un tour de table pour se présenter.
4: On se connaissait tous. On se présentait. Et j'étais stressé. Et je me disais, mais Julien, ça n'est pas normal de se mettre dans des états pareils, alors que dans le fond, tu sais comment tu t'appelles.
3: Oui, alors quand on en arrive à ce point-là, plutôt que de trouver une bonne excuse pour pas aller bosser, il faut trouver un autre boulot. Hein. Faire marrer les gens le soir, par exemple, c'est moins stressant comme boulot. Et c'est beaucoup plus rigolo, surtout le lundi matin.
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0: Et Paul Tatou, c'était Étienne Dao. Et tout juste avant, il y avait cette chanson emblématique du groupe Chalamar, sortie en 1982, qui est d'ailleurs devenue un classique et qui reste un hymne de l'amour et de la joie. C'était A Night to Remember. À suivre les infos dans 8 minutes.
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0: La Soletto Dîner, c'était Laura Pozzini dans Ici Creuse. Tout juste avant, il y avait cette nouveauté interprétée par Gauvin Cerf. Silence Radio.
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0: Belle fin d'après-midi, il est 17h. Les infos avec vous, Léo Corcos. Bonsoir Léo.
2: Bonsoir Nora, bonsoir tout le monde.
0: Pas facile de savoir par où commencer une fois qu'on a été élu maire.
2: C'est pourquoi la préfecture de la Creuse organisait ce matin un séminaire pour accompagner les nouveaux maires, les aider à prendre leur marque, notamment par exemple sur les premières questions budgétaires. Et des maires plus expérimentés, comme ceux de La Souterraine et Gouzon, sont également venus pour partager leur expérience. On y revient plus en détail dans le prochain journal à 18h. À Parsac et au Monteil, au Vicomte, les maires tout juste élus doivent faire face à des recours en justice qui seront examinés demain par le tribunal administratif de Limoges. Au Monteil-au-Vicomte, il y a 4 recours formés par des habitants qui estiment que le conseil d'installation où on élit le maire ne s'est pas passé dans les règles. Et puis à Parsac, il y avait eu fusion entre 2 listes dans l'entre-deux-tours et un habitant a formé un recours car il estime que la fusion n'est pas valide, que la communication autour de cette fusion n'a pas été claire. Ce que conteste le maire élu qui avait justement pris la tête de cette liste fusionnée. On vous présente tous les détails sur ici.fr. Le conseil régional de Nouvelle-Aquitaine subit de plein fouet la baisse des dotations de l'État. Ça se chiffre à environ 35 millions d'euros et ça contraint la région à supprimer 8000 places de formation sur une capacité annuelle d'accueil de nouveaux stagiaires de plus de 30 000. Et en parallèle, les financements dédiés à l'apprentissage ont été divisés par 2.
0: La porcelaine de Limoges passe un grade.
2: Elle avait déjà l'IGP, l'indication géographique protégée au niveau national. Mais aujourd'hui, cette IGP s'est étendue à toute l'Union européenne. Ça veut dire qu'on reconnaît et qu'on protège ce savoir-faire limousin vieux de 250 ans. Michel Bernardo est un président heureux de l'association pour l'indication géographique porcelaine de Limoges. Il explique un petit peu en quoi consiste cette IGP au niveau européen.
3: Ça veut dire que la notion d'appellation d'origine pour les produits industriels est envisageable au niveau européen. Par contre, ce qui est sûr, c'est que dans les textes, il y a énormément de travail à faire parce qu'il faut que on s'assure que les conditions de réalisation de ces appellations d'origine européennes soient aussi strictes que celles qu'on a

0: Et les quatre premières étapes traverseront la Marne, les Ardennes, la Meuse et la Moselle. On est donc dans le Grand Est. C'est un retour en France pour le grand départ du Tour de France, puisque l'édition de cet été partira de Barcelone et celle de 2027 partira d'Édimbourg. Le Tour de France que vous suivez bien sûr sur votre radio ici Creuse. Mais bon, il n'y a qu'une priorité concernant le parcours évidemment, c'est qu'il revienne encore et toujours en Creuse. Enfin, le club de football de Dain, Naya, vient d'être sacré champion de Creuse de futsal chez les hommes. Il veut désormais monter une équipe féminine de futsal pour la rentrée de septembre. Le club cherche donc 12 à 15 joueuses motivées. Si ça vous dit, il faut contacter le club de football de Dain, Naya. Alors pour réattirer le Tour de France en Creuse, Nora, il faudra qu'il fasse un meilleur temps que ça quand même. C'est
1: Je
0: plus
1: pense,
0: sympa.
1: Oui. Bon, on va croiser les doigts pour la prochaine.
0: Ah ben oui, parce que 2026, alors ça passera plutôt en Corrèze, ça va éviter la Creuse, mais 2027-2028, ouais. On ne sait pas encore. Alors qui sait ?
1: On a un petit peu de temps quand même devant nous.
0: Hein. On va faire un peu de lobbying en attendant, avec du beau temps si possible.
1: On va demander à l'intelligence artificielle, tiens.
0: Non, ne dites pas de malheur comme ça. Pas besoin.
1: Et si on parlait météo, alors du coup, pour aujourd'hui, pour ce soir.
0: Il a plu.
1: Alors d'après Météo France, ça devrait s'améliorer en fin d'après-midi. Dit, bon, on y est presque, mais c'est vrai qu'il y a eu du soleil quand même tout
0: un
1: à l'heure.
0: Hein.
1: À Guéret, bien sûr. Ce soir, éclairci, en soirée, ça va se couvrir en milieu de nuit, 5 à 8 degrés pour les températures. Et puis demain, nuages et éclaircies qui vont se partager le ciel. Bon, c'est un léger mieux quand même. 15 à 18 degrés, ça augmente un tout petit peu pour les températures. Léo, on se revoit tout à l'heure à 18h pour
0: à
1: le
0: tout
1: journal.
0: À
1: tout à l'heure.
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1: Et on prend la direction du parking des Anges avec Marc Lavoine.

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2: Avec Pierre qui réalise cette émission et Laure qui vous accueille à la radio, soyez les bienvenus. Dans quelques minutes, on va s'intéresser à la 29e édition du festival Coquelicontes. Et c'est la directrice de la bibliothèque départementale de la Creuse qui sera notre invitée pour nous présenter ce bel événement. C'est Viviane Olivier que nous retrouvons juste après Auria, soirée mondaine.

0: Les soirées mondaines chantées par Auria dans Ici Creuse. On s'intéresse à cette nouvelle édition de Coquelicot Conte, le grand rendez-vous du conte en Limousin. 29e édition, 10 artistes dans plus de 60 communes de Creuse et de Corrèze, avec plus de 80 spectacles proposés au public. C'est à partir de demain jusqu'au 31 mai. Et Viviane Olivier, directrice de la bibliothèque départementale de la Creuse, est avec nous. Bonsoir Viviane.
1: Bonsoir.
0: Bienvenue dans Ici Creuse. Qu'est-ce qui fait la particularité de Coquelicot Conte dans le paysage culturel régional?
1: C'est déjà un rendez-vous assez ancien, puisqu'on en est bientôt à la 29e édition cette année. Donc, c'est devenu un moment fort de la vie culturelle des petites communes, notamment. C'est surtout dans les petites communes. Et on a de très nombreux spectacles en Creuse. On en a une cinquantaine cette année. Et avec une grande proximité des conteurs et du public. Voilà, c'est des petites formes dans des petites salles des fêtes, un petit peu partout dans la Creuse.
0: Alors, qu'est-ce qui nous attend en Creuse, justement? Quels sont les grands temps forts de cette édition 2026?
1: Eh bien, comme il va y avoir des spectacles un peu pour tous les publics, que ce soit pour des tout petits jusqu'au public, au grand public. Ça commence donc demain soir, ça commence en Corrèze parce qu'on alterne l'ouverture et la fermeture du festival entre les deux départements, puisque nous co-organisons ensemble avec le département de la Corrèze depuis 2020. Et donc on commence à Arnac-Pompadour, mais après dès mercredi il y a des spectacles chaque jour. Il y a entre 5 et 10 spectacles qui se déroulent un petit peu partout en Creuse. Et ça commencera notamment avec un spectacle pour les tout-petits à Saint-Thierry-les-Bois mercredi à 10h. Et voilà. Et puis après, ça va continuer. Il y a des spectacles le soir. Il y a des temps forts. Par exemple, j'ai envie de parler quand même du spectacle de Fred Poujard qui se déroulera à la BNI de Guéret dès mercredi soir à 18h, parce que c'est un conteur qui est issu de notre département et qui fait son chemin et qui fait un spectacle qui s'appelle Cher Jean, qui est un très beau spectacle. Mmh. Mais tous les spectacles sont formidables. Voilà, il y a 10 conteurs différents et conteuses. Et vous aurez notamment aussi des balades contées, une balade contée comme chaque année à l'étang des Landes le samedi 30 mai.
0: Oui.
1: Et puis on terminera par le goûter comté qui aura lieu en Creuse cette année, et on l'organise à Lavaveix-les-Mines, aux ateliers de la mine si le temps le permet, et sinon on sera d'attra sur la salle des fêtes, mais on espère bien pouvoir avoir du beau temps.
0: En tous les cas, ça permet de passer d'excellents moments. Pourquoi le conte reste aujourd'hui un art vivant aussi important selon vous?
1: Parce que il est redevenu, c'est un facteur de lien social, et ça permet d'avoir des spectacles vraiment intergénérationnels avec aussi cette proximité. Ce sont des spectacles, c'est du spectacle vivant dans toute sa dimension, mais en même temps, avec Coquelicot Conte, on veut justement faire des spectacles où les conteurs ont besoin finalement d'assez peu d'environnement technique. Quelquefois, ils ont juste leur voix et une chaise et pour compter. On essaye quand même de faire en sorte qu'ils soient dans les meilleures conditions, bien éclairés.
0: Bien sûr.
1: Et ensuite, il y a un échange avec le public, ce qui est toujours intéressant également.
0: Et surtout, on s'évade, voilà. Viviane Olivier,
1: voilà.
0: Je rappelle que vous êtes directrice de la bibliothèque départementale de la Creuse, 29e édition du festival Coquelicot Conte qui débute demain. Voilà, dans Limousin. Merci.
1: Demain en Corrèze et à partir de mercredi en Creuse.
0: Eh bien voilà, écoutez, merci, c'est noté. Si on a besoin de renseignements, on nous appelle.
1: Voilà,
0: 05 55 52 37 38. Viviane, merci à vous, bon festival et à très vite.

0: L'incontournable Gimme Love de Sia dans Ici Creuse. Et tout juste avant, il y avait Les Filles de l'Aurore, chantées par William Scheller.
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0: cet extrait de l'album Caché derrière. Ce titre est sorti en 1992, bien sûr avec son complice de toujours, puisque les paroles sont signées Alain Souchon. C'est composé par Laurent Voulzy et interprété bien sûr par Laurent Voulzy. C'était Paradoxal System. Dans quelques minutes, on va s'intéresser au festival de théâtre de Feltin qui a lieu du 22 au 24 mai. Mais voici Gauthier Conseil.
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2: La journée européenne du patrimoine se prépare peu à peu et pour l'occasion, l'office de tourisme d'Aubusson-Feltin sollicite actuellement les propriétaires, les associations et les passionnés du patrimoine pour les aider à mettre en place cette nouvelle édition. Avis spécial aux photographes, l'office cherche à préparer une exposition sur le thème du patrimoine en péril. Alors si vous souhaitez participer et partager notre patrimoine, vous pouvez contacter l'office de tourisme d'Aubusson-Feltin. Attention, vous avez jusqu'au 31 juillet pour vous inscrire au projet. Et si vous avez un projet de rénovation énergétique pour votre logement, ne restez pas seul face aux travaux. La communauté de communes Porte de la Creuse En Marche vous propose de rencontrer gratuitement un conseiller France Rénov'. Les prochaines permanences auront lieu à Genouillac, au 1 rue des Violettes, les jeudis 28 mai et 25 juin prochains, de 9h à midi et de 13h à 17h. L'accueil se fait uniquement sur rendez-vous, alors bloquez votre créneau, vous aurez les contacts en appelant directement le standard de la radio.
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0: C'est avec grand bonheur qu'on vous accompagne. Voici David Hallyday. Hi.

0: Hallyday dans Ici Creuse. Hi. Et on s'intéresse à ce bel événement. Du 22 au 24 mai, Feltin va une nouvelle fois vibrer au rythme du théâtre, des spectacles et des rencontres artistiques dans une ambiance conviviale et bien sûr qui est accessible à tous. Deuxième édition, on va en parler avec vous, Barbara Graziani. Bonsoir Barbara.
1: Bonsoir.
0: Bienvenue dans Ici Creuse. Vous êtes comédienne, mais aussi organisatrice de ce deuxième festival de théâtre de Feltin. Quel est le principe de ce festival? Et puis pourquoi il plaît? Parce que bon, l'année dernière, ça a bien fonctionné, ce qui explique pourquoi vous nous proposez une nouvelle fois ce beau festival. Hein.
1: Oui, c'est ça. L'année dernière, ça a très bien marché. On a eu entre 400 et 500 spectateurs. Et donc, on a réitéré le festival cette année sur 3 jours. Et donc, le principe, c'est d'avoir entre 4 et 5 spectacles sur le week-end du samedi-dimanche. Et puis, on commence aussi le vendredi soir avec la soirée de lancement, avec un spectacle et un concert à prix libre.
0: Alors, voilà. Ça commence le 22 mai, hein, le vendredi.
1: Oui,
0: parlez-nous des temps forts. Qu'est-ce qui nous attend?
1: Alors, déjà le vendredi soir, donc avec cette soirée, avec un spectacle et un concert à la Diamanterie de Feltin. Donc c'est un événement à prix libre en extérieur. Et puis le lendemain, le samedi matin à 10h30, sur un spectacle pour les tout petits à la médiathèque de Feltin. Et donc on continuera la journée avec 4 spectacles. Et puis le dimanche, on va proposer aussi une visite théâtralisée de la ville de Feltin à 16h15. Voilà, donc on va essayer de proposer plein de choses pour tous les goûts.
0: Et comment vous l'avez pensé, ce festival, justement, pour proposer cette belle programmation, d'ailleurs, hein ?
1: Alors, déjà, on l'a pensé pour les habitants de Feltin et des communes à côté. Voilà, c'est vraiment un festival pour les Creusois. Et avec une programmation avec quelques troupes amateurs, mais surtout des troupes professionnelles et aussi des artistes creusois. Voilà, c'est aussi un moment où on propose un espace aux artistes de notre région.
0: Donc ça s'adresse à tout le monde, hein. On peut y aller en famille,
1: oui,
0: pour certains spectacles ou tous.
1: Exactement.
0: Les spectacles.
1: Voilà, quasiment tous les spectacles, en fait, on peut venir en famille. Il y a évidemment donc le spectacle du samedi matin qui est vraiment pour les tout-petits. Mais après, on propose surtout des comédies tout public.
0: Ouais, et donc, il y a du théâtre, il y a des concerts aussi. Hein. Je vois qu'il y en a un qui est prévu,
1: oui,
0: à 21h à la Diamanterie le vendredi 22 mai.
1: C'est ça. Donc, le vendredi soir, il y a un concert. Et puis, le samedi soir, on reçoit une artiste lyonnaise qui s'appelle Yax Ferriventi. Donc, avec un spectacle aussi où il y aura de la musique et du chant. Voilà. Et puis, même le dimanche, voilà, on aura quelques comédies avec des temps musicaux aussi.
0: Très bien. Alors, il faut réserver, hein. Il est préférable d'ailleurs. Hein.
1: Oui, il est préférable, oui, de réserver. Alors, on a toutes les infos, donc soit sur le site internet Festival de Théâtre de Feltin, ou sur la page Facebook. Et pour réserver, donc il faut appeler l'association Feltin Patrimoine.
0: Voilà, et voilà, on a les réservations. On a tout à disposition. On nous appelle au 05 voilà. 55 52 37 38 en cas de besoin. Je rappelle que le Festival de Théâtre de Feltin débute le 22 mai jusqu'au 24 mai. Réservez vos places. Barbara Graziani, merci beaucoup. Bravo pour cette nouvelle édition, deuxième édition. Et puis, bon festival alors.
1: Merci beaucoup.
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0: sais pas vous, mais moi je ne m'en lasse pas. Hein. C'est Collector, Isn't She Lovely. C'était Stevie Wonder dans Ici Creuse. Et tout juste avant, il y avait Louane et ce titre Conduire. Et bien sûr, c'était Louane qui était dans la voiture. Et puis tenez, tiens, en parlant de conduire. Eh oui, on jette un petit coup d'œil sur vos conditions de circulation. Il y a sur la RN 145 des travaux de réfection de chaussée. C'est dans le sens Montluçon, Bellac-Montluçon, pardon, de Gouzon à Lépau. Résultat, il y a la route qui est fermée à proximité de l'échangeur 43 sur la RN 145. Ça se termine à proximité de l'échangeur 42. Et l'entrée est fermée. Elle est située sur la bretelle d'entrée sur la RN 145. Au niveau de l'échangeur 43 en début de bretelle, donc bien évidemment une déviation a été mise en place. Prenez vos dispositions hein, si vous avez un rendez-vous ou je ne sais quoi, voilà. Et puis restez prudents, 05 55 52 37 38 si vous souhaitez nous signaler la moindre perturbation, n'hésitez pas à nous appeler.
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0: Et on retrouve un bijou de la discothèque de Ici Creuse, ce titre de Joe Cocker, You Can Leave Your Head On.

0: Quelques minutes de striptease avec Joe Cocker, ça vous rappelle un film ça hein? You can leave your head on, c'est dans Ici Creuse, à suivre les infos dans moins de 8 minutes.
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0: Anne, c'était Miley Cyrus dans Ici Creuse, et tout juste avant, il y avait ce succès des années 80, Jean Schultes, Confidence pour Confidence.
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0: Bon début de soirée, il est déjà 18h. Les infos nous sont présentées par Léo Corcos. Bonsoir Léo.
2: Bonsoir Nora, bonsoir tout le monde.
0: Près de la moitié des maires élus aux dernières élections municipales sont des nouveaux maires.
2: Oui, en Creuse, oui, des femmes et des hommes motivés, mais qui malgré tout découvrent la fonction et se demandent peut-être par où commencer leur mandat. C'est pour les aider à se repérer et à prendre leur marque que la préfecture de la Creuse organisait un séminaire ce matin à Guéret. Le préfet de la Creuse, Jean-Philippe Legueux, a donc pu répondre à pas mal d'interrogations.
3: Il y avait des incontournables sur comment gérer sa commune, comment prendre une décision, comment adopter le budget. Et puis ensuite, il y a des préoccupations qui sont exprimées par la quasi-totalité des élus, les enjeux de sécurité, les enjeux d'aménagement de la commune. Pour moi, ce qui est très important, c'est que les maires sont des gens qui s'engagent pour leur territoire. C'est des gens qui vont donner leur temps. Et donc, l'important pour l'État, c'est de leur dire dès le début de leur mandat, vous n'êtes pas seul, nous sommes à vos côtés, nous allons vous accompagner. Donc ça passe par ce séminaire où on va délivrer énormément d'informations, mais c'est aussi de leur dire qu'une fois que ce séminaire sera terminé, évidemment ça continue. On maintient nos relations, on a des conférences tous les mois sur des thèmes d'actualité, et je souhaite aller à la rencontre des élus dans leur commune. Et puis comme je l'ai dit aussi en introduction de ce séminaire, la porte de mon bureau est ouverte.
2: Ce séminaire qui a été suivi par près de 200 maires, adjoints au maire ou encore secrétaires de mairie, et le préfet, qui le disait, il va continuer à parler avec ses élus locaux, à organiser même des conférences des maires, des rendez-vous une fois par mois en visio pour approfondir certains sujets, comme sur le statut d'élu local ou bien la question du loup. On parlait de nouveaux maires, à part ça que c'est justement une nouvelle équipe municipale qui s'est installée en mars, et elle, pas besoin de chercher, son premier souci, c'est ce recours en justice contre l'élection. Le tribunal administratif de Limoges doit s'y pencher à partir de demain. Un recours qui porte sur la fusion de deux listes dans l'entre-deux-tours et sur la communication faite sur cette fusion, notamment sur la propagande électorale. C'est un habitant qui est à l'origine de ce recours, Solène Delarquier.
4: Oui, c'est un ancien colistier écarté lors de la fusion, mais il assure que l'action judiciaire n'a rien à voir avec son éviction. Pour le contexte, à part ça qu'il y avait trois listes au premier tour, celle de Marie-Christine Binlon, celle de Cédric Furet et celle d'Éric Aufort, toutes trois se qualifient pour le second tour et les deux dernières listes décident de fusionner, ce qui leur apportera la victoire. Cédric Furet est aujourd'hui maire de la commune. L'habitant à l'origine du recours attaque les conditions de la fusion et surtout la manière dont la nouvelle liste a été présenté aux électeurs de Parsac. Pour lui, ce n'était pas

0: poser un recours contre le conseil d'installation où on élit le nouveau maire. Pour eux, ce conseil d'installation ne s'est pas déroulé dans les règles. À La Vaufranche, à Vigeville et à Pontarlion, on attend encore d'élire le maire. L'élection aura lieu le 7 juin. Les candidats pourront déposer leur liste demain et mercredi. Pour Pontarlion, la liste doit être déposée à la préfecture à Guéret. Et pour La Vaufranche et Vigeville, c'est en sous-préfecture à Aubusson.
1: La région Nouvelle-Aquitaine met un sérieux coup de rabot dans son nombre de places de formation.
0: Ouais, elle en supprime 8000 sur les 30000 habituels. Et les financements dédiés à l'apprentissage sont divisés par deux. C'est une conséquence de la baisse des dotations de l'État. Moins 35 millions d'euros pour la Nouvelle-Aquitaine.
1: Et c'est Creuse, 18h04. Le Tour de France 2028 partira de l'Est.
0: Un grand départ à Reims qui marque le retour en France. Après un Tour de France 2026 cet été qui partira de Barcelone en Espagne et une édition 2027 qui démarrera en Écosse, à Édimbourg. Reims cochait toutes les cases pour un grand départ, selon le patron du Tour de France, Christian Prudhomme.
2: Il nous faut une ville qui rayonne dans le monde. Ce grand départ en Champagne, dans la région Grand Est, il va rayonner, il va résonner. Les images du Tour de France, elles sont diffusées dans 190 pays dans le monde. La plupart des pays reprennent les images en direct. Donc le Tour, c'est non seulement la plus grande course cycliste du monde, mais c'est une épreuve qui met en valeur ô combien notre patrimoine, nos paysages, nos grandes villes, nos petits villages. Le Tour de France, j'ai coutume de le dire, c'est 3500 km de sourires. Et ces sourires-là, on les aura assurément à Reims, dans la région Grand Est, en 2028.
0: Reste à connaître maintenant le parcours de ce Tour de France 2028, qui, on l'espère, passera en Creuse. Rappelons-le, seulement une arrivée à Guéret en 2004 et un départ en 2024 à Évaux-les-Bains. L'édition 2026 de cet été verra seulement un passage en Limousin avec une étape 100% corrézienne entre Malemort et Ussel. Ce sera le 12 juillet. L'établissement français du sang a toujours besoin de nous, surtout au mois de mai où les Français partent parfois pendant les jours fériés et les ponts. L'EFS organise une collecte demain entre 10h et 14h dans la grande salle de la mairie de Guéret. C'est sur rendez-vous auprès de l'établissement français du sang. Et puis, idée aussi pour demain, une rencontre sonore et littéraire avec Marc Namblard. Son nom ne vous dit peut-être rien, mais il a reçu cette année un César du meilleur son pour le film Le Chant des Forêts, d'où forcément cette rencontre est sonore et littéraire. Ça se passe au jardin de Valmaubrune à La Brionne, et c'est à 18h demain donc. En espérant qu'il fasse un peu meilleur, Nora, parce que la pluie s'est pas mal invitée aujourd'hui.
1: Oui, c'est certain. Donc, de belles éclaircies en soirée, quand même, annoncées par Météo France. Ça va se couvrir assez rapidement au milieu de nuit, d'ailleurs, 5 à 8 degrés. Puis demain, nuages et éclaircies qui vont se partager le ciel. De rares averses possibles en fin de journée. Mais bon, on verra bien. 15 à 18 degrés pour les températures maxi. Ça grimpe un tout petit peu. Et puis bon, ça va continuer à grimper dans les jours qui suivent. On aura l'occasion d'en reparler.
0: Exactement, chaque jour après l'autre.
1: Tout à fait. Belle soirée Léo.
0: Très bonne soirée à tout le monde.
1: Merci.
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1: Et on poursuit avec l'Aziza, rendu célèbre par Daniel Balavoine.

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1: Et c'est Pierre qui réalise cette émission. Soyez les bienvenus. Ravis de vous accompagner. On va parler sport dans quelques minutes. Ça sera avec Dominique Aupetit. Toute l'actu sport en Creuse. C'est ici Creuse Sport, juste après les Enfoirés. Direction l'île au trésor.

0: Les enfoirés dans Ici Creuse.
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0: Place à Ici Creuse Sport. Ça vous dirait une rando pédestre ou en VTT ou même en courant? Eh bien, Dominique Aupetit est avec Christine Rouillat, la présidente de l'Union Cycliste Boussakine. Direction Domero, il est question d'une manche du Challenge Vert.
2: Bonjour Christine.
3: Bonjour.
2: Dimanche 24 mai, vous organisez une manche du Challenge Vert. Ça se passe à Domero. Vous proposez quoi exactement?
3: Alors, on propose différents circuits. Donc, il y a circuit VTT, il y a trois circuits. Donc, 47 km, 23 km et 13 km. Et puis, pour la marche et le running, 13 km aussi.
2: C'est compliqué de trouver des nouveaux parcours?
3: Oui et non, parce que après, il faut que ce soit un peu difficile sans être trop difficile aussi pour être ouvert à tout le monde.
2: Qu'est-ce qu'ils vont voir de particulier, les coureurs, les marcheurs, les vététistes?
3: Cette année, on va sur Toul, donc sur les Pierres Jaunard. On va dire qu'il y a un peu de dénivelé. Qui 47 km, il y a positif 917 mètres.
2: Il y a des ravitaillements, évidemment, et il y a même une tombola gratuite.
3: Maintenant, sur les Challenges Verts, oui, on met une place tombola, des tirages au sort avec les numéros de plaques et puis les bracelets marcheurs.
2: C'est important pour l'Union Cycliste Boussakine d'organiser une manche du Challenge Vert?
3: Moi, j'aime bien le principe. C'est des randonneurs. Normalement, il y a plus de temps, donc on peut parler. C'est plus chaleureux, on va dire.
2: Oui, c'est pas de la compétition. Comment est-ce qu'on fait pour s'inscrire?
3: L'inscription, c'est sur Sport Connect. Pour l'organisation, on l'organise avec Domero Loisirs et Culture et les randonneurs de Parfait Domero, qui est la commune de Domero.
2: D'accord, alors j'ai vu également qu'on pouvait s'inscrire à la mairie le jour même, c'est-à-dire le 24, à partir de 8h.
3: Oui, c'est cela.
2: Vous attendez combien de monde?
3: J'espère pas mal, parce que c'est nouveau, donc si on pouvait avoir entre 200 personnes, ça serait bien déjà.
2: Eh bien, Christine Rouillat, c'est tout ce qu'on vous souhaite. Et je rappelle que la prochaine manche du Challenge Vert, c'est ce dimanche à Domero à partir de 9h. Et c'est organisé par l'Union Cycliste Boussakine.
3: Merci. Au revoir.
0: Une manche du Challenge Vert, c'est toujours un rendez-vous très convivial. D'ailleurs, vous pouvez retrouver toute l'actu sport sur ici.fr. Vous allez à Ici Creuse Sport.

0: Hadden My Heart, c'était en 1981, c'est le couple Rindy et Marvin Ross, le groupe Quatar Flash, ce groupe pop-rock, c'est un hit d'ailleurs. Hein. Et Michel Fugain, c'était juste avant, les Sud-Américaines.
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0: Famille ou pas famille, c'était Charles Doré dans Ici Creuse. Et il est temps de retrouver les infos pratiques de Gauthier Conseil.
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2: Et on commence avec un choc esthétique garanti à la Cité internationale de la tapisserie d'Aubusson. Dès maintenant et jusqu'au 1er novembre 2026, vivez l'immensité de l'exposition Champ du Monde. Il s'agit d'une épopée monumentale en laine et en soie, signée Jean Lursa. Cette exposition arrive pour fêter un double anniversaire historique. 10 tapisseries vertigineuses qui bousculent et émerveillent, alors préparez-vous pour une immersion complète au cœur de ces chefs-d'œuvre. Et ensuite, préparez vos meilleures chaussures. Les inscriptions viennent de s'ouvrir pour la 14e grande boucle du Pays du Noix qui aura lieu à Crozant le dimanche 31 mai prochain. Organisée par les randonneurs du Pays du Noix, cette randonnée pédestre vous emmène au cœur de la magnifique Vallée des Peintres. Il y en aura pour tous les niveaux avec pas moins de 6 circuits différents allant de 9 à 32 km. Pour les inscriptions, contactez directement l'association des randonneurs du Pays du Noix dès aujourd'hui ou inscrivez-vous directement sur place le jour J à Crozant le dimanche 31.
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0: Et on poursuit avec Florent Pagny qui sera le 24 octobre à 20h, c'est précis, au Zénith de Limoges. On le retrouve avec ce titre, Tue-moi.

0: Feels like I'm falling in love. C'était le groupe Coldplay dans Ici Creuset. Tout juste avant, il y avait Florent Pagny. Et tout de suite, eh bien, on retrouve Patrice Gascoigne avec ses coulisses TV. Et aujourd'hui, Patrice, c'est une série historique à la Agatha Christie que vous nous proposez de découvrir. Ce soir, TF1 lance une série de prestige, Été 36.
1: L'été 1936, c'est celui des premiers congés payés. À Nice, un crime dans le très chic hôtel Riviera va bouleverser la vie de quatre femmes de milieux différents.
2: Adrien Jacquard, 45 ans, tué entre minuit et 1h du matin. Personne ne quitte l'hôtel sans mon accord.
1: On a donc un meurtre et quatre héroïnes, dont l'une est peut-être la coupable. Nolwenn Leroy dans le rôle de la gouvernante de l'hôtel, en proie à des difficultés financières. Julie de Bonnat dans celui d'une grande bourgeoise en quête de passion amoureuse. Sophia Issaïdi dans le rôle de sa sœur, qui s'est éloignée de sa puissante famille bourgeoise. Et Constance Gay, auxiliaire de police, cachant un secret. Auxiliaire auprès du commissaire que l'on vient d'entendre, joué par François-Xavier Demaison. C'est la même équipe de production que pour le Bazar de la Charité pour les combattantes qui est aux commandes de l'été 36 pour TF1. Mais cette fois, on est dans un genre plutôt Agatha Christie avec plusieurs coupables potentiels, avec une enquête que l'on mène aux côtés des personnages. Et parmi ces héroïnes, donc, j'ai joint Constance Gay, dont le personnage a pour sœur celui joué par Nolwenn Leroy, ce qui a ravivé quelques jolis souvenirs à Constance Gay.
3: Bah c'est drôle parce qu'avec Nolwenn, on n'a pas tant de différence que ça, mais... Quand elle a gagné la Star Academy, Nolwenn, c'était vraiment petite pour le coup. Oui, Nolwenn Leroy, c'était quelqu'un que j'admirais, que j'adorais. Enfin, je chantais ses chansons dans la cour de récré et aujourd'hui, c'est mon amie. C'est une femme que j'aime infiniment et lui donner la réplique et jouer sa sœur, ça a été un clin d'œil à mes karaokés avec mes copines dans la cour de récré, quoi. Et en même temps, bah, ça me fascine. C'est-à-dire que je ris avec l'enfant que j'étais et en même temps, bah, c'est le travail. Donc, que ce soit Nolwenn Leroy ou quelqu'un d'autre qui n'est pas connu et qui n'a pas eu la carrière de Nolwenn Leroy, pour moi, c'est exactement la même chose. Mais qu'on joue des sœurs, je trouve ça ironiquement si joli. Et mon grand-père était fan de Nolwenn Leroy et j'avoue que c'est un joli clin d'œil à mon grand-père, quoi.
1: Les émotions de Constance Gay que l'on retrouve ce soir aux côtés de Nolwenn Leroy, Sophia Issaïdi, Julie de Bonnat, mais aussi Miu Miu, François-Xavier Demaison et Pascal Elbé. La série va vous tenir en haleine, les reconstitutions sont magnifiques. L'été 36 ce soir sur TF1. À demain pour de nouvelles coulisses télé.
0: Merci Patrice, on vous attend hein, demain. Et pour le moment, un plongeon dans les années 80. 1986, Tina Turner avec un extrait de son album Break Every Rule, Typical Male.

0: Elle a cartonné avec ce titre en 1986, avec Phil Collins d'ailleurs qui a contribué à la batterie sur ce morceau. C'était Tina Turner et Typical Male dans Ici Creuse. Jette un coup d'œil sur vos conditions de circulation. Ça se passe plutôt bien dans les grands axes de notre département, mais il y a quand même quelques travaux de réparation de glissières prévus jusqu'au 22 mai, 18h. C'est sur la RN145 de Bellac vers Montluçon, à hauteur de Saint-Vaury, entre les points de repère 32 et 35. Il y a donc une réduction du nombre de voies. C'est sur la voie de droite. Soyez prudents, bien sûr. On compte sur vous.
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0: Et on écoute la boîte vocale parce que vous nous avez laissé des messages.
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4: Bonjour, le comité des fêtes de Roche organise la fête patronale de Pentecôte les 23, 24, 25 mai. Samedi à partir de 20h, traditionnelle soirée fondue frites animée par le DJ Lolo. Dimanche, défilé de chars accompagné par la banda de Roche, food truck et feu d'artifice. Lundi, randonnée pédestre 9, 13, 18 km, VTT 23 et 34 km. Inscription à la salle sociaux de 7h30 à 9h, vide-grenier, emplacement gratuit, banda. Fête foraine pendant les 3 jours.
5: Bonjour, l'atelier théâtre du collège Jules Marouzeau vous propose une soirée comédie le vendredi 22 mai à l'espace Fayol à partir de 19h. Venez nombreux.
6: Bonjour, De Corbatona organise son concert des élèves Sing and Shine à la souterraine, salle des fêtes de l'ancienne mairie, le samedi 23 mai à partir de 18h30, avec en seconde partie de soirée le groupe de reprise pop-rock Zeno. Buvette et petite restauration sur place, on vous y attend nombreux.
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0: sourire, c'est une nouveauté, c'est interprété par Zaz dans Ici Creuse.
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0: la belle voix de Andrea Bocelli dans Ici Creuse. Conte partiro.
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0: À suivre un point météo juste après les infos de 19h. Et c'est Maëlle Prévost qui présente le journal. Belle soirée.
2: Une semaine après la fusillade qui endeuillait le quartier des Moulins à Nice, 3 personnes sont mises en examen pour meurtre en bande organisée. 2 hommes et une femme placés en détention provisoire, annonce du procureur de Marseille aujourd'hui. Une attaque sur fond de narcotrafic liée à des guerres de territoire, selon lui. Et parmi ces 3 personnes, Myriam Roch-Massarin, se trouve le tireur présumé.
3: Un homme de 30 ans qui dit avoir quitté la région parisienne il y a quelques jours pour s'installer à Marseille. Lui clame son innocence. Pourtant, son téléphone portable a bien émis un signal dans le quartier des Moulins, à l'endroit où le tireur à trottinette a tiré sur des habitants. La police a aussi découvert que son téléphone a bien borné à Roquefort-les-Pins, là où les suspects ont brûlé la voiture qui contenait la trottinette de l'assaillant. Le trentenaire est connu des services de police, il a déjà fait l'objet de 7 condamnations et il est actuellement sous contrôle judiciaire pour vol aggravé. La jeune femme de 26 ans mise en examen est-elle suspectée d'avoir hébergé le tireur chez elle à Nice ? Et le troisième suspect, âgé lui de 19 ans, reconnaît avoir conduit les 2 véhicules retrouvés par la police entre Marseille et Nice, mais il assure qu'il ne savait pas à quoi il devait servir.
2: Myriam Roch-Massarin, ici Azur. Selon le procureur, ces arrestations ont permis d'éviter un nouveau drame puisqu'une nouvelle opération criminelle était en préparation. Les livreurs Deliveroo et Uber mettent la pression sur les plateformes. Une grève la semaine dernière, une sommation aujourd'hui pour dénoncer des salaires dérisoires, des enchaînements effrénés, une pression constante. Les syndicats CFDT et Union Indépendante mettent en demeure les 2 plateformes. Ils espèrent obtenir plus de transparence, notamment sur les salaires des livreurs que vous avez rencontrés, Laurine Benjebrien.
4: En octobre dernier, après 6 ans à livrer des repas pour Uber Eats, Maury Kaba, la trentaine, a un souci lors d'une commande.
5: Les boissons, ils sont inversées. Le monsieur, il a pris la commande. Il a dit, il va déclarer à Uber qu'il n'a pas réussi. Le lendemain matin, j'arrive pas à me connecter.
4: Il est alors accusé d'avoir partagé son compte avec quelqu'un d'autre, mais impossible pour lui de se défendre.
5: Ils ont qu'un numéro. On n'a plus de possibilité de contacter avec eux.
4: Depuis, son compte est bloqué et il se retrouve sans aucune source de revenus.
5: J'arrive même pas à payer mon loyer. J'ai des 4000 euros à payer des dettes.
4: Depuis 2 ans, 1500 livreurs ont été déconnectés des plateformes sans aucune explication, selon le syndicat Union Indépendant. Son délégué national, Fabien Tozzolini, dénonce également une opacité dans le système de rémunération.
6: 2 livreurs assis devant le même restaurant qui vont livrer la même commande au même endroit peuvent être payés 2,86 ou 4,50 euros. Et ça, sans qu'à aucun moment on ne comprenne pourquoi ils sont payés de cette façon-là.
4: En mettant en demeure Uber Eats et Deliveroo, la CFDT espère également mettre la lumière sur les conditions de travail de ces livreurs souvent invisibles, sa secrétaire générale Marie-Lise Léon.
7: Derrière chaque clic, il y a un travailleur de l'ombre qui subit des conditions inacceptables.
4: Des accusations rejetées en bloc par Deliveroo, la plateforme assure qu'elle répondra au syndicat par les voies juridiques et le dialogue social approprié.
2: Deliveroo qui assure aussi que l'algorithme qui fixe le salaire des livreurs

0: Quand il s'est levé aujourd'hui, Valentin Belleville, l'ambiance était plus apaisée.
1: Cette fois, la boutique a prévu de quoi calmer les esprits. Deux vigiles à la porte filtrent les entrées au compte-gouttes. Et puis cette petite affiche collée sur la vitrine. La collection Royal Pop n'est pas en vente à Rennes. Pas de quoi décourager Loïc, 56 ans.
2: Ah ben c'est pas grave, j'ai une quechua avec moi, je vais attendre là jusqu'à ce qu'ils les remettent en vente.
3: Je crois qu'il y a d'autres campeurs avec vous là-bas.
2: Je peux rester en autonomie 15 jours, j'essaierai.
1: Loin des 150 personnes de samedi dernier, ils sont une petite vingtaine devant la boutique en ce début de semaine. Mais certains sont là depuis longtemps. Ce jeune passionné de montres fait le pied de grue depuis 4 jours.
4: Ouais, j'ai pas trop envie de parler, non, je suis fatigué. J'ai attendu depuis jeudi soir, j'ai dormi 2 heures. Et on est encore debout.
1: Grande déception pour lui de découvrir que la boutique n'a pas la montre.
4: On est revenu cette nuit, mais pour rien, quoi, dans le froid. Et les gens ils disaient, ouais, mais là il faisait froid cette nuit. Ouais, jeudi soir il pleuvait et tout, on était vraiment sous le vent et tout. Enfin, moi je voulais mon truc, je suis collectionneur, j'attends. Premier arrivé, premier servi, mais ça s'est pas fait. Tu vois.
1: Dans la file d'attente, certains avouent que s'ils arrivent à obtenir leur Royal Pop, ils la revendront probablement. La montre vendue 400 euros par Swatch se monnaie déjà en ligne jusqu'à plus de 2000 euros pour certains modèles.
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6: Bonsoir, en Creuse, on profite ce soir de belles éclaircies pour terminer la journée en douceur, mais gardez quand même un œil au ciel. Les nuages vont revenir assez vite au cœur de la nuit. Le vent s'oriente au sud avec quelques rafales modérées au petit matin et les températures resteront fraîches avec 5 à 8 degrés seulement au réveil. Demain, mardi, c'est un ciel partagé entre nuages et éclaircies qui nous accompagnera. Quelques averses pourront apparaître en fin de journée du Bas-Berry au Bourbonnais jusqu'à l'ouest de la Creuse. Les maxis seront agréable entre 15 et 18 degrés. Très belle soirée à vous, place aux souvenirs et aux tubes cultes avec 100% années 80 aux côtés de Laurent Petit-Guillaume.
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8: Bonsoir à tous, très heureux de vous retrouver au bon endroit, à la bonne heure, pour partager une heure de chansons devenues des tubes dans les années 80. Elles sont passées parfois de kitsch à culte, de has-been à mythique. Aujourd'hui, on les met à l'honneur et ça commence comme ça. 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

0: C'était Indochine, bien sûr, trois nuits par semaine.
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0: Et oui, le groupe phare des années 80, porte-voix de toute une génération en quête d'identité, en pleine rébellion. Et depuis ces années-là, eh bien Nicolas Sirkis n'a cessé de renouveler cette mission grâce à sa musique. Trois nuits par semaine est sorti en 85. Et cette histoire d'une relation intense mais éphémère concerne encore aujourd'hui la nouvelle génération. Indochine, c'est ça, trois générations, phénomène unique. Et s'il y en a un autre qui réunit toutes les générations, c'est aussi Michael Jackson. Tout de suite, Beat It.
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0: à Bailar Calypso. C'était Eli Medeiros. Alors si vous voulez à tout prix danser le calypso, comme nous le préconise Eli Medeiros, avec ce tube sorti en 87, c'est un mouvement de va-et-vient des pieds avec balancement et ondulation du corps sur un rythme très rythmé, façon musique des Antilles. Bon bah voilà, si vous préférez un bon slow bien classique, j'ai ce qu'il faut. Dans un instant, Monsieur Eddie Mitchell avec le cimetière des éléphants, c'est juste après ça.
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0: L'ambiance des années 80, ça continue sur votre radio Ici Creuse, juste après ces petites infos.
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2: La journée européenne du patrimoine se prépare peu à peu et pour l'occasion, l'office de tourisme d'Aubusson-Feltin sollicite actuellement les propriétaires, les associations et les passionnés du patrimoine pour les aider à mettre en place cette nouvelle édition. Avis spécial aux photographes, l'office cherche à préparer une exposition sur le thème du patrimoine en péril. Alors si vous souhaitez participer et partager notre patrimoine, vous pouvez contacter l'office de tourisme d'Aubusson-Feltin. Attention, vous avez jusqu'au 31 juillet pour vous inscrire au projet. Et si vous avez un projet de rénovation énergétique pour votre logement, ne restez pas seul face aux travaux. La communauté de communes Porte de la Creuse En Marche vous propose de rencontrer gratuitement un conseiller France Rénove. Les prochaines permanences auront lieu à Genouillac, au 1 rue des Violettes, les jeudis 28 mai et 25 juin prochains, de 9h à midi et de 13h à 17h. L'accueil se fait uniquement sur rendez-vous, alors bloquez votre créneau, vous aurez les contacts en appelant directement le standard de la radio.
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0: Tok Tok, c'était It's My Life.
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0: C'est le plus grand succès international de ce groupe, Tok Tok, sorti en décembre 83. Allez, tiens, pour la mémoire et pour l'histoire, décembre 83, ce mois-là, la princesse Caroline de Monaco se marie à Pierre Cassiraghi. Le syndicaliste polonais Lech Walesa reçoit le prix Nobel de la paix et à Paris, le film À nos amours de Maurice Pialat reçoit le prix Louis de Luc. Eh oui, 100% années 80, c'est aussi ça, de la culture, de l'histoire. Bon, on revient vite à la chanson, hein. Stéphane Echer, combien de temps ? Succès de l'année 87.
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0: Dire Straits, Walk of Life. Tout peut arriver dans la vie d'une chanson. Walk of Life était une phase B. Elle devait même être exclue de l'album Brothers in Arms. Et puis finalement, le public en a fait un tube. Voilà, tout s'arrange. Décibel, c'est à 20h. Ce soir, Émilie Mazoyer reçoit Arthur Ferrari, le fils de Nino Ferrer, pour une expo consacrée à son père. En attendant, place à Jean-Jacques Goldman, quand la musique est bonne, juste après ça.
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1: Belle soirée à tous. Vous écoutez votre radio ici. Il est 20h.
2: C'est l'heure de Décibel, toute l'actualité musicale avec ce soir une facette méconnue de Nino Ferrer.
3: On dirait le sud, le temps dure longtemps.
2: Adoré par le public dès ses débuts dans les années 60 et grand connaisseur des musiques noires américaines, chanteur à la voix exceptionnelle, compositeur et auteur follement créatif et doué, Nino Ferrer était aussi peintre. Oui, Nino Ferrer, peintre. C'est le nom de la grande exposition qui vient de s'ouvrir au musée Henri Martin de Cahors et qui durera toute l'année pour découvrir le travail de peintre et de dessinateur de Nino. On en parle ce soir avec son fils Arthur Ferrari et Rachel Amalric. Elle est la directrice de ce musée qui va vous donner pour sûr l'envie de faire un tour dans le sud.
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2: Salut à toutes, salut à tous et merci d'avoir choisi ici pour passer votre lundi soir. L'actu musicale de ce 18 mai, c'est l'anniversaire de la mort de Chris Cornell, le chanteur de Soundgarden qui nous a quitté bien jeune à l'âge de 52 ans. Il y a 9 ans, on écoutera donc Soundgarden à la fin de l'émission parce que c'est un groupe qui a façonné le son rock des années 90. Notre découverte nous emmènera très très loin, le plus loin qu'on puisse aller sur notre petit globe terrestre, puisqu'on va carrément de l'autre côté, en Polynésie. 12 heures de décalage horaire, et pourtant, croyez-moi, on est complètement en raccord quand il s'agit de la musique de Vaiteani, un groupe polynésien donc à découvrir ce soir. Ce sera notre coup de cœur. On vous donnera aussi des nouvelles du punk. Oui, ce mouvement musical a 50 ans, avouez que c'est quand même pas mal. Parti comme ils étaient partis, on n'aurait pas mis un billet. 50 ans du punk. On va fêter ça en musique et en vous conseillant un bon bouquin. Et puis on va jouer au blind test tout à l'heure sur le thème des garçons en chanson. Si ça vous inspire, appelez-nous dès maintenant pour vous inscrire au blind test. Le numéro du standard où vous attend Alexandra, 0810 055 056, 0810 055 056, a gagné ce soir justement un très bon bouquin au blind test, l'histoire de The Inspector Clouseau, ce groupe qui est de Mont-de-Marsan dans les Landes et qui depuis presque 20 ans est un groupe de rock farmers. Oui, ils conjuguent la ferme et la scène, la culture, l'élevage d'un côté, les tournées mondiales de l'autre. L'histoire de The Inspector Clouseau a gagné ce soir au blind test. 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On joue d'ici une quarantaine de minutes. Et à 20h03 presque, j'accueille en duplex des jolis studios d'ici Occitanie mes invités de ce soir, Rachel Amalric, bonsoir.
5: Bonsoir Émilie, bonsoir à toutes les auditrices et tous les auditeurs.
2: Vous êtes la directrice du musée Henri Martin de Cahors et vous êtes la commissaire de l'exposition Nino Ferrer, peintre. À vos côtés, ou même en face de vous, je crois, si je me souviens bien de la géographie de ce studio, il y a Arthur Ferrari, bonsoir.
6: Bonsoir, bonsoir à tous, bonsoir Émilie.
2: Bonsoir Arthur, vous êtes ingénieur du son, réalisateur, éditeur, musicien et le fils de Nino Ferrer qui nous réunit ce soir. Le Nino musicien, le Nino peintre et vous le Nino papa aussi. Donc
6: exactement.
2: Voilà, et vous participez évidemment activement et votre frère Pierre Ferrari également à cette grande exposition.

0: Henri Martin de Cahors. C'est un musée d'art et d'histoire, alors qui a été créé il y a longtemps, hein, Rachel Amalric, en 1833, et qui a eu de grands travaux très récemment. En fait, la réouverture est assez récente, hein, c'est ça?
1: En effet, le musée a réouvert après 6 ans de travaux et puis la parenthèse Covid en 2022.
0: Ok, alors maintenant, à vous Rachel, justement, directrice de musée, qu'est-ce qui fait? Comment on fait la différence entre un artiste, alors qu'on adore Nino Ferrer, mais qui aurait un hobby d'être peintre et qui peindrait des toiles pour se faire du bien, pour se faire plaisir, etc. Comment on fait la différence entre ça et en fait un artiste peintre, dessinateur qu'il faut exposer au musée?
1: Alors d'abord, la vraie question, c'est est-ce qu'on doit faire la différence?
0: Oui.
1: Et ensuite, la réponse, c'est Nino qui nous la donne lui-même. Il explique que quand on a une nature d'artiste, on s'exprime de différentes manières et toutes ces expressions sont des créations, sont des expressions artistiques. Il s'exprimait par la musique, mais il s'est exprimé aussi par la peinture et le dessin, mais par le jardinage aussi. Il a aussi été acteur. En fait, c'est un homme qui est entier et avec des facettes multiples. Quoi qu'il fasse, c'est de l'art. Et
0: ouais.
1: C'est un petit peu la leçon qu'on apprend en observant la vie de Nino Ferrer.
0: C'est ça, un artiste total. J'aime bien cette définition. Arthur, vous pensez que ça lui aurait plu, artiste total?
2: Oui, mais je pense qu'il le savait, comme Rachel vient de le dire, c'est qu'il l'a témoigné plusieurs fois, plusieurs reprises, et c'était sa façon de s'exprimer.
0: Ouais. Alors, il y a une grande incompréhension qui est devenue même peut-être le drame de la vie de Nino Ferrer, c'est que ses premiers succès étaient des chansons, je mets des guillemets, rigolotes, même si au niveau de la production musicale et de sa voix digne de James Brown, il n'y a rien à dire, mais les thématiques étaient rigolotes, c'était un chien qu'on cherche.
3: On n'avait pas vu Mirza.
0: Ou encore un grincheux qui grinche.
3: Oh, hé, hein, bon. Qu'est-ce que j'ai fait de mes clés, mes lunettes et mes papiers, mon veston, mon lorgnon, mon étui d'accordéon. Oui, je sais.
0: Alors, ces succès-là, ils ont fini par devenir toxiques pour Nino Ferrer, qui voulait pas rester enfermé dans cette image de chanteur rigolo, qui méritait pas d'ailleurs, mais bon, c'était cette cage-là que les médias avaient choisi pour lui. Est-ce que vous pensez, tous les deux, que justement, il a beaucoup plus de liberté dans sa peinture, dans ses dessins?
1: Oui, définitivement. Non seulement il avait plus de liberté, mais en plus c'est un art qui est moins exigeant en termes techniques et en logistique. Finalement, un carnet et un crayon, ça suffit pour s'exprimer et pour croquer quelque chose, même si on va y travailler plus tard. Et puis il avait choisi à la Taillade de peindre au milieu du salon, donc c'était tout à fait accessible à n'importe quel moment. Je crois que ici on a quelque chose dans lequel il est non seulement libre, mais en plus indépendant à tout point de vue, même si Arthur peut nous raconter à quel point il était indépendant du point de vue de la musique à un moment ou à un autre.
2: Oui, musicalement aussi, il a fait partie des premiers à s'autoproduire, à s'auto-éditer. Et l'industrie musicale à ce niveau-là, ça coûte énormément d'argent parce qu'il y a le matériel et il y a les musiciens et il y a toute une organisation complètement incroyable à dégager. Alors que la peinture, oui, on est juste avec son crayon, son carnet, quelques types de peinture, son chevalet, mais ça y est, on est libre.
0: Alors dans le catalogue de l'expo, on apprend qu'en fait il a toujours peint et dessiné dès les années 50. Arthur, à l'instant, Rachel parlait de la Taillade, c'est donc la maison dans laquelle il peignait. Vous l'avez vu du coup peindre comme ça au milieu du salon, ça faisait partie de votre vie quand vous étiez
2: entendu.
0: Petit.
2: Bien entendu. Oui, c'était notre vie au quotidien. Au quotidien, moi je suis né en 79, ils ont acheté cette maison en 77. Et il s'est remis à peindre activement mi-80. Donc moi, oui, c'était l'enfance, quoi, l'enfance du papa qui est derrière son chevalier au milieu du salon.
0: Et cette maison, la Taillade, elle est représentée plusieurs fois
2: dans
0: l'exposition. Oui, ouais, voilà. Ouais. Est-ce que vous pouvez nous décrire un peu ce lieu? Donc, vous nous avez dit, en fait, il arrive là-bas, oui, au milieu des années 70. La famille arrive là-bas dans les années 70.
2: Ouais, en 77, ouais. Et c'est une maison merveilleuse sur un rocher. Il y a quelques bouts de roches, des petits bouts de falaises, d'où son nom, la Taillade. Sinon, c'est entouré d'arbres. Et il y a une propriété de 23 hectares qui s'ouvre vers le plateau. Et c'est complètement magique, oui. On est coupé du reste du monde, on est bien.
0: Et pour vous, Rachel, je rappelle, vous êtes la directrice du musée.

0: qui présente cette exposition-là. C'était important l'ancrage régional à côté de Cahors de l'artiste.
1: En effet, c'est vraiment une partie importante de notre projet scientifique et culturel. C'est l'axe territorial, c'est de présenter les propositions, les interprétations et de ce paysage et plus largement des artistes locaux et entre guillemets avec, comme pour Nino Ferrer, une aura nationale, voire oui. Internationale. Oui. Là, l'intérêt pour nous, c'était justement la convergence, c'est-à-dire que Nino Ferrer, il n'est pas arrivé par hasard à la Taillade, il l'a choisi, il en a fait son refuge, il la représente tantôt perché sur une falaise, tantôt sur un nuage, et c'est là où justement on voit à quel point lui aussi il était attaché à ce territoire qui lui a permis aussi de retrouver une forme de sérénité, cette sérénité qu'il trouve également dans la peinture.
0: Donc la sérénité, c'est une des raisons du choix de ce lieu. Arthur Ferrari, ils vous ont dit, vos parents vous ont donné d'autres explications pourquoi avoir choisi de s'installer dans cette région?
2: Ouais, il y en a plusieurs. Il y en a une autre aussi, Nino, à l'époque des années 60, 70, où il faisait beaucoup de galas, ce qu'on appelait à l'époque les galas, c'était les concerts. Et donc, il traversait la France, et régulièrement, les passages dans le Lot lui ont laissé un souvenir vraiment chaleureux et accueillant. Pour lui, c'était une terre très accueillante et chaleureuse. Et après, les lumières, évidemment, et les paysages lui ont rappelé la Toscane, l'Italie, avec ses collines.
0: Ah oui, il était né à Gênes.
2: Ouais. Et ça lui a permis de croiser plein de choses et de trouver son lieu, je pense. Et ça, c'est arrivé du nord du Lot, où il a loué un château pendant 3 mois en 76 pour enregistrer un album. Et c'est là qu'il commence à se décider de vouloir partir de Paris. Et du coup, il s'est mis à visiter des maisons en partant du nord du Lot. Voilà. Il est tombé sur la Taillade qui est tout au sud.
1: Un des points communs des artistes qui sont présentés au musée Henri Martin, c'est des artistes qui, selon la formule d'André Breton, ont cessé de se désirer ailleurs. Et Nino a cessé de se désirer ailleurs quand il a connu le Lot.
0: C'est joliment dit. Et le Lot, voilà, qui lui a apporté visiblement beaucoup, et bien lui rend hommage aujourd'hui au musée Henri Martin de Cahors. L'exposition Nino Ferrer, peintre, dont on va continuer à parler, elle a ouvert le 6 mai et c'est jusqu'au 31 décembre, les amis. Donc si vous nous écoutez à Paris, à Lille, en Bretagne, que ne sais-je, partout en France, dites-vous que vous avez jusqu'au 31 décembre pour aller faire un petit tour à Cahors et visiter cette exposition. Mais à force de parler de Nino, on a envie de l'entendre chanter et rendre hommage, tiens, décidément il est beaucoup question d'hommage ce soir, à ses idoles, ces chanteurs noirs américains. Je veux être noir, Nino Ferrer sur votre radio, ici.

0: Quelle voix, quelle chanson, Nino Ferrer, Je veux être noir. Vous écoutez ici, il est 20h15. Moi, je suis dans mon studio à Paris et dans les studios toulousains d'ici Occitanie. Il y a mes invités ce soir, Rachel Amalric, qui est la directrice du musée Henri Martin de Cahors, et Arthur Ferrari, fils de Nino que nous venons d'entendre. Et tous les deux viennent nous parler donc de la grande expo Nino Ferrer, peintre, qui est jusqu'au 31 décembre à Cahors. Alors, on a parlé de centaines de peintures, hein, c'est ce que disait Arthur tout à l'heure. Rachel, comment avez-vous sélectionné les œuvres qui sont présentées pour beaucoup pour la première fois au musée, dans l'expo?
1: Là-dessus, je dirais que il y a toujours beaucoup de débats. D'abord parce que il n'y a pas plus de place sur les murs que il y a de place sur les murs.
0: Bah, sauf donc, dans sa maison, visiblement.
1: Effectivement, il y en avait partout.
0: Oui, voilà.
1: Alors d'abord, on a cherché partout, on a été partout, on a décroché de partout. Ouais. On a eu la chance justement que Pierre et Arthur nous ouvrent la maison et nous permettent vraiment de tout voir. Et à partir de là, en fait, dans un musée, ce qu'on fait, c'est qu'on se concentre d'abord sur la matérialité des œuvres, sur les œuvres elles-mêmes, sur ce qu'elles représentent. On les regarde longuement et à partir de là, voilà, on peut commencer à en parler, à voir un petit peu quel fil on peut tirer et quelles sont les associations qu'on peut faire avec la connaissance qu'on a de l'homme, de l'artiste, au sens du musicien aussi. Et on a fait des choix qui sont plus ou moins thématiques dans certaines salles et qui sont plus stylistiques, c'est-à-dire montrer un panel des différentes propositions artistiques de Nino Ferrer. Le principe, ça a été de dire que bah, il fallait que ce soit quand même agréable et confortable. Donc, on a limité notre choix à une soixantaine d'œuvres. Je veux pas dire que c'est les plus belles parce qu'en fait, on peut pas dire ça. Mais en tout cas, elles ont une véritable cohérence. Il y a une véritable progression dans cette expo. D'autant que on part des œuvres et on arrive tout doucement vers l'homme parce qu'on le découvre différemment. Et on arrive vers la dernière salle où là, on a une magnifique vitrine biographique qui se présente comme une frise qui se déroule sous les yeux des visiteurs. Et à mon avis, ils y passent déjà des heures et ils vont y passer des heures.
0: Et alors le tout avec un accompagnement musical. Là, c'est vous, Arthur Ferrari, qui vous êtes occupé de ça. Accompagnement sonore de l'expo?
2: Oui, un environnement sonore pour essayer de s'immerger dans les coulisses un peu de cette vie chronologique autour de Nino, de sa vie. Et on a peut-être un peu cette sensation d'être en coulisses avec Nino à travers les différentes années de production, de musique, de choses qu'il ait pu raconter, d'archives personnelles qu'on ait pu retrouver. C'est vraiment une balade autour de lui. Mais ce qui est compliqué dans ce genre de création de book, c'est de pas perturber aussi la lecture du spectateur. Donc, c'est une performance à découvrir.
0: C'est ça, bah voilà. Non, mais pour le coup, c'est une expérience à 360. Il se passe vraiment plein de choses. Et donc la vitrine biographique dont vous parliez, elle est scénographiée par votre frère Pierre Ferrari. Et alors on me dit, alors je ne l'ai pas encore vue, évidemment, je crève d'envie d'arriver à Cahors, mais pour le moment j'y suis pas. Qu'il y a là des centaines d'objets, des vêtements, des costumes de scène, des photographies, des objets du quotidien, des souvenirs personnels. Donc là, c'est hyper intime. Qu'est-ce que vous avez ressenti en voyant ça, Arthur et Rachel, la première fois?
2: C'est encore une fois comme ces peintures qu'il y avait dans la maison. C'est notre maman qui nous avait créé ce genre de vitrine. Je pense que Pierre s'était inspiré un peu de ça déjà. C'est dans les années 2000, on a juste mis un isolant dans le grenier pour le rendre vivable. Qui est moins de fuite d'eau et de... elle avait commencé à sortir des caisses, les objets, mais ça y racontait une histoire. C'était vraiment c'était très très beau, c'était très agréable. Et c'est vrai que c'est beau de le voir sortir. C'est encore une fois, ça permet de raconter la vie de Nino qui est tellement folle que c'est beau.
0: Et avec évidemment alors beaucoup de dimensions différentes, hein. On a bien compris que c'était pas un homme monolithique, ni un artiste monolithique, Nino Ferrer, mais même dans ce que je vois là de l'exposition, il y a à la fois des toiles hyper colorées, alors moi j'ai pas le vocabulaire artistique et je m'en excuse, mais on parle de surréalisme, c'est ça, pour beaucoup de ces choix artistiques ?
1: Alors, on parle d'une inspiration surréaliste. En fait, Nino, c'est un homme qui est extrêmement cultivé, qui connaît très bien son histoire de l'art, qui fait des exercices d'historien de l'art aussi, même dans ses peintures. Il est inspiré. Et donc, oui, il y a un côté surréaliste, aussi bien par rapport à la question des choix, des thématiques et finalement des représentations elles-mêmes, un côté un petit peu aussi onirique, que par rapport au fait qu'il a une inspiration qui est presque d'ordre philosophique sur certaines toiles. On a aussi des inspirations plus anciennes avec des inspirations plus médiévales, peut-être un petit peu différentes, peut-être plus noires que les surréalistes. Oui. On parle souvent de Bosch ou de Bruegel quand on compare certaines de ces toiles. Et en fait, ce qui est intéressant, c'est qu'il n'y a pas un mot qui va pouvoir résumer la peinture de Nino Ferrer, sinon on n'aurait mis qu'une toile. Ce qui est intéressant, c'est de venir voir les 60 œuvres qui sont présentées. Il y en a même une petite partie qui va être renouvelée parce qu'elles sont sur des supports fragiles. Et ce qui est incroyable, c'est la richesse qu'il propose. Il faut savoir que au-delà des thématiques surréalistes, ou en tout cas des sujets qui peuvent être surréalistes, il y a aussi une présence assez importante des sujets religieux qui va interpréter, réinterpréter. Il y a aussi, comme je disais, des exercices d'histoire de l'art un peu classiques, hein, les trois petites grâces, par exemple. Et il y a un travail incroyable sur la couleur, mais je dirais avant tout sur le dessin. Et puis on présente des gravures.
3: Oui, des gravures à l'eau forte. Alors là, on est vraiment sur du noir et blanc, du gris. Et ça aussi, ça contraste, hein, quand on voit l'affiche de l'expo avec une maison, donc la fameuse taillade sur un nuage, avec de la fumée, une grosse fumée qui sort de trois cheminées, rouge, jaune, verte. Et derrière, voilà, on a des gravures comme ça en noir et blanc, très très dépouillées. Oui, on se sent bien qu'il se passe plein de choses différentes.
1: Oui, et puis là, sur les gravures, on est aussi sur les œuvres, je dirais, de la maturité. Il a appris à graver très tard dans sa vie avec Caroline Bouillet, qui est une artiste graveur. Elle expliquait que, il a pris le temps de travailler, de réfléchir. Il a, parmi les 13 gravures qu'il a fait, il y en a 9 qui sont consacrées à ce qu'il a appelé le traité de la navigation. Donc, ça a été très réfléchi, très pensé. Et d'ailleurs, les commentaires qu'on a mis à côté de chacune de ces gravures permettront aux visiteurs de découvrir finalement les symboles qui peuvent se cacher ou peut-être tout simplement une proposition d'interprétation de ces gravures. Ce qui est certain, c'est que c'est très différent et en même temps ça le représente tellement parce qu'il est avant tout un grand dessinateur et pour être un bon graveur, il faut être un excellent dessinateur.
3: Nino Ferrer, oui, on veut le découvrir, le redécouvrir, découvrir des parties de sa vie et de son art dont on n'avait pas forcément connaissance avant. Et puis écouter sa musique, évidemment. Alors je me tourne vers notre expert ce soir, Arthur Ferrari. Est-ce que vous me validez la maison près de la fontaine?
2: Bien sûr.
3: Vous l'aimez cette chanson? Ouais.
2: Oui. Oui, c'est très beau. Encore une fois, c'est une partie de toujours la vie de Nino qui recherchait et qui pouvait écrire et composer, ce qui n'était pas encore arrivé.
3: Oui.
2: Il a souvent fait, il y a plein de chansons qu'il a écrites dans ce sens-là. Ma vie pour rien, par exemple, un des premiers morceaux qu'il a composé et qui retrace un peu tout comment la vie s'est découlée, ses parents qui sont partis de telle ou telle façon, ce qu'ils faisaient.
3: Alors on l'écoute, Nino Ferrer, La maison près de la fontaine.

0: chanté par Nino Ferrer. 1972, l'album Métronomie, un album concept incroyable et du rock progressif de très haut niveau.
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0: Ah, c'est quelque chose cet album Métronomie. Alors tout comme le côté artiste peintre de Nino Ferrer est méconnu et on répare ça avec cette expo. Arthur Ferrari, vous n'avez pas envie parfois aussi de faire connaître des albums de votre père Nino Ferrer, je ne sais pas comment, mais secouer les gens et leur dire écoutez ça. C'est super. Ouais,
1: c'est ce qu'on a toujours cherché à faire avec les moyens du bord, on va dire. Mais en tout cas, avec notre maman Kino et Pierre, mon frère, chaque date d'anniversaire, chaque année où il peut se passer quelque chose, on cherche à proposer d'autres, de faire entendre autre chose, comme Nino l'avait souhaité. De toute façon, faire entendre ses albums comme des symphonies, disait-il.
0: C'est beau. Allez, restez bien sur votre radio. Ici, il est 20h28. On va refaire un petit tour au musée Henri Martin avec Arthur Ferrari et Rachel Amalric, parce qu'on ne peut pas laisser comme ça Nino Ferrer. On n'a pas encore eu notre dose. Et puis ensuite, le blind test ou encore un petit coup de cœur musical direction la Polynésie. À tout de suite.
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0: 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Évidemment, tout le monde connaît dans la discographie de Nino Ferrer un bon téléphone.
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0: Sorti des albums pendant longtemps, par exemple La Désabusion en 1993. Pour le coup, c'est un album qui a été fabriqué à Cahors, enfin à côté de Cahors, à la Taillade, la fameuse maison dont on parlait tout à l'heure. Et alors, il y a tout un tas de surprises dans ce disque. On ne se lasse pas de la fantaisie et des bonnes idées de Nino.

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1: L'année Mozart, une de ces chansons-là qui reste à découvrir. Alors, ce serait une erreur, Arthur Ferrari, de dire que votre père Nino était un chanteur rigolo, mais il y a de l'humour, de l'esprit dans ses chansons, il y en a toujours eu. Est-ce que vous trouvez que ça ressort aussi dans ses peintures, dans ses gravures qui sont exposées ?
2: Oui, complètement. Je pense qu'on a autant d'humour et de désespoir comme ses albums.
1: Ouais. Le désespoir qui donc n'a pas été comblé, n'a pas été adouci ni par la musique, ni par l'art, la peinture, ni par la vie de famille, ni par rien. Il faut le rappeler, Nino Ferrer, il a mis fin à ses jours en 1998. Est-ce que c'était un mal-être que rien pouvait combler?
2: Bah sûrement, ça sera toujours compliqué d'avoir une réponse claire là-dessus. Je pense qu'il avait un désespoir, une peur de la vie et du progrès, justement. Quand on parle de la maison près de la fontaine, le progrès, ça il avait une inquiétude sur le, oui, sur l'évolution du monde et le futur.
1: Rachel Amalric, vous sentez ça, vous aussi, ces deux pôles très forts dans l'art de Nino Ferrer, dans sa peinture, de la joie pure et du désespoir hyper profond?
3: Oui, on est vraiment dans une polarisation et une ambivalence parfois. C'est-à-dire que on a des couleurs éclatantes, on a un travail incroyable, je le disais, avec le dessin, mais on a des sujets qui sont profonds, qui sont parfois sombres, qui démontrent effectivement cette inquiétude. On a par exemple Plus de poissons, où on voit dans la désabusion, c'est-à-dire que dans l'album, il a utilisé certaines de ses œuvres, dont celle-ci pour le petit livret du disque compact. On voit un monde où on est arrivé au bout de ce progrès, il n'y a plus de poissons, on a ces oiseaux qui nous regardent, un oiseau qui nous regarde et qui nous accuse de ce qui se passe, c'est-à-dire que lui, il n'a plus à manger. Quand on regarde le monde extérieur où on a la taillade comme ça, perchée sur une falaise, la falaise, elle est attaquée. Au fond, il y a quand même les tours de refroidissement de Golfech.
1: Oui, la centrale nucléaire.
3: Ouais. Tout à fait, puisqu'elle est à quelques 50 km de la taillade. Cette inquiétude, clairement, il la disait hein, dans ses interviews, il la chantait, mais on sent aussi dans ses œuvres qu'il y a parfois des basculements possibles, une interprétation plus profonde, et en même temps, il y a une vraie joie de vivre, il y a une vraie joie de peindre, et ça, on va la retrouver, cette joie, dans les représentations de la taillade, on va les retrouver aussi dans une représentation qui s'appelle la chorale, on a le bonheur du chant, on a le bonheur coloré des différentes voix, des différents sons qui peuvent sortir de cette chorale. On a aussi des choses, on parlait de finesse et d'humour, on a aussi des choses un petit peu loufoques avec la vie chez les automobiles, ces visages voitures avec des yeux et des corps humains. Donc c'est un mélange de tout ça, mais en réalité c'est ce qui fait un homme complet.
1: Oui.
3: Il a plein de contradictions, plein d'émotions et plein de choses à nous dire.
1: L'expo Nino Ferrer, peintre au musée Henri Martin de Cahors. Elle a ouvert cette expo le 6 mai dernier. Que vous ont dit les premiers visiteurs ?
3: Ils sont fans. On est absolument ravis. Vraiment, on a des retours extrêmement positifs. Moi, mon plaisir, c'est en fin de journée d'aller ouvrir le livre d'or et de le faire dérouler comme ça et de voir ces explosions de joie sur le papier. Les gens qui disent c'est superbe, on a découvert quelque chose d'incroyable, on connaissait pas ou on connaissait, on est ravis de voir ou de revoir, de découvrir, de redécouvrir. Ceux qui nous disent qu'ils adorent la scénographie, ceux qui trouvent ça émouvant, touchant, ceux qui vraiment ont pris un plaisir incroyable à voir ces couleurs éclatantes. On a des critiques dithyrambiques, en tout cas c'est celle que je peux lire tous les soirs sur le livre d'or depuis l'ouverture. Je suis ravie de les partager avec vous.
1: C'est celle-là qui compte. Merci beaucoup Rachel Amalric, merci Arthur Ferrari.
3: Merci beaucoup.
2: Merci
1: à vous. L'expo, vous l'avez compris, est recommandable et recommandée jusqu'au 31 décembre prochain à Cahors au musée Henri Martin. Tarif plein 9 euros, réduit 5 euros. C'est gratuit pour les moins de 18 ans et tous les premiers dimanches du mois. Organisez-vous pour aller y faire un tour avant le 31 décembre. On se quitte en écoutant South, qui est la version originale, le Sud ayant été, Arthur, une traduction commandée Mais l'original est en anglais, hein, c'est ça.
2: C'est la genèse en anglais, oui, bien sûr. Et c'est comme ça qu'il l'a écrite, composée, qu'il souhaitait l'entendre. Après, il s'est pris au jeu quand même de faire une version française. Et je pense qu'il se doutait que ça valait sûrement le coup. Ce qui lui a donné aussi la liberté de créer.
1: C'est vrai. Mais là, on va l'écouter comme il l'a imaginé. South, Nino Ferrer. C'était très chouette de pouvoir parler de lui, de ce grand artiste, au magnifique répertoire.

0: Quel bonheur d'écouter Nino Ferrer et South, ça s'est tiré de l'album Nino and Radia. Merci à l'équipe d'ici Occitanie de nous avoir permis de réaliser ce duplex. C'est Thomas Boyard qui était aux manettes.
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0: La musique punk a 50 ans, ça mérite bien un beau gros bouquin pour fêter ça. C'est des éditions GM qui ont dégainé un bouquin vraiment commémoratif qui raconte le mouvement, la mode, les fans et puis les groupes, évidemment, américains comme les Ramones, anglais comme les Sex Pistols et même quelques Français, les Garçons Bouchers, Berruriers Noirs et aussi les Vampas. Les 50 ans du punk de A à Z de Francis Dordor et Jean-Éric Perrin, c'est en librairie cette semaine. Bon anniversaire le punk et la bise à Manu Chao.

0: qui continuent leur aventure. Le 15e album studio des Vampas vient de sortir. Il s'appelle Où va nous ? 40 ans d'existence pour les Vampas et des concerts, évidemment, en 2026. Tiens, festival d'été, j'en ai sous la main, notamment au Pont du Roc, le 31 juillet prochain. Les Vampas qui vont aussi jouer à Lyon, au Transborder, le 12 juin.
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0: Allez, on joue au Blind Test ce soir avec Evelyne. Bonsoir.
2: Bonsoir, Émilie.
0: Bienvenue dans Décibel. Et puisqu'on est toujours nombreux pour jouer au Blind Test, plus on est de fous, plus on rit, il y a Kevin avec nous. Salut, Kevin.
3: Oui, bonsoir, Émilie.
0: Comment ça va?
3: Oui, très très bien. Que le retour du soleil, ça va, quoi.
0: Alors, je suis d'accord. On a eu notre dose de pluie, là. C'est bon. C'est bien si ça s'arrête.
3: Ah oui, voilà. Et puis, bonsoir aussi à Evelyne.
2: Bonsoir, Kevin.
3: C'est ça. Bonsoir.
0: C'est bien, c'est bien. Vous pouvez vous serrer la main avant le début du match, puisque de toute façon, à la fin, vous gagnerez chacun un exemplaire du livre sur The Inspector Clouseau, leur parcours incroyable. Hein. Ils sont rockeurs et fermiers, des rock farmers. C'est Romain Lejeune qui raconte leur histoire dans ce livre, comment ils peuvent conjuguer la ferme et la scène, l'agriculture et les tournées mondiales. C'est un super bouquin, je suis ravie de vous l'offrir.
3: Merci Kevin beaucoup.
0: Et Evelyne. Ah bah, avec
3: merci.
0: Plaisir, vraiment, vraiment. Alors le thème du Blind Test ce soir, ce sont donc les garçons en chanson. Est-ce que c'est un thème qui vous inspire, Evelyne?
3: Oui, pourquoi pas.
0: Bon, on va voir, on va voir. J'ai pris quand même des chansons qui sont très très connues. J'espère que ça va bien se passer pour vous. On cherche donc le nom des interprètes des chansons. Et évidemment, l'idée c'est de les retrouver le plus rapidement possible, ces interprètes, en tout cas plus rapidement que le deuxième candidat, Evelyne, Kevin. Donnez bien votre prénom avant de proposer votre réponse. On est parti avec une première chanson qui parle d'un garçon. Dites-moi, qui chante ça?
3: Kevin, Sylvie Vartan.
0: Oui, en même temps.
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0: Comme un garçon, la grande Sylvie Vartan, Kevin et Evelyne, vous avez dit vos prénoms exactement en même temps. Donc c'est un point partout, c'est bien, on a des bons candidats ce soir, ils réagissent vite. On va faire un petit tour ouais, dans un autre style musical.
3: Chercher le garçon.
0: Alors très bon très bon karaoké, mais comment s'appelait ce groupe?
3: Ah.
0: On est en 1980. Et le groupe porte le nom. Alors, c'est en deux mots. Le premier mot, c'est un moyen de transport. Et le deuxième mot, c'est le mot fille, mais en anglais.
2: Scooter Girl.
0: Alors, c'est pas Scooter Girl. Un moyen de transport où on paye un chauffeur.
3: Taxi Girl.
0: Oui, Taxi Girl. Uber Girl, non.
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0: Taxi Girl. Ça fait partie des chansons qu'on a tous dans l'oreille, dans nos playlists, etc. Mais après, le nom du groupe, ça fait pas partie des infos essentielles qui sont comme ça, accessibles tout de suite dans le cerveau. J'en conviens. Taxi Girl, chercher le garçon. Alors là, dernière chanson, gros gros tube des années 80. Mais qui chantait ça?
3: Cause des garçons.
0: Et oui, oui. À cause des garçons, chantez pas. À cause des garçons.
3: Ah, c'était mieux ça. On a dansé là-dessus dans les booms.
0: Ah oui, hein. À cause des garçons.
3: C'est un peu comme partenaire particulier. C'est pareil, c'est à peu près pareil.
0: Ouais, c'est la même époque. Alors, à part que là, quand même, à cause des garçons, attention, auteur-compositeur, Alain Chamfort et Pierre Grillet, s'il vous plaît. Donc, c'est pas rien. À cause des garçons et au cœur, paraît-il, on ne sait pas si c'est vrai ou pas, si c'est une légende. Moi, j'étais pas en studio avec eux, évidemment. Y aurait Nagui, Smaïn et l'acteur Jean-Pierre Calfon, voilà, qui ferait partie des chœurs de À cause des garçons. Et Alain Chamfort, évidemment, puisqu'il faisait partie des gens qui avaient créé le titre. Je sais pas si quelqu'un était dans ce studio et peut nous dire si c'est vrai ou pas. On aimerait bien avoir.
3: Alain Chamfort, un secret numéro de la chanson française.
0: C'est vrai. Bah, la prochaine fois qu'on
3: l'a vu. Manu Reva, la pieuvre est dans le sang, trace de toi.
0: Tout par cœur. Eh, bravo Kevin. Bah, rien que pour ça, il méritait son cadeau, Kevin et Evelyne également. On vous offre donc le livre Rock Farmers, The Inspector Clouseau. On vous souhaite par avance une très bonne lecture. Un autre garçon en chanson, plus récent, celui-ci, chanté par Elena. Bah oui, vous connaissez, Mauvais Garçon, c'est parti.
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0: Rihanna, qui n'a pas gagné la Starac, mais j'ai l'impression qu'elle a vraiment gagné tout le reste. Si vous allez faire un petit tour sur ses réseaux sociaux, vous la verrez monter les marches au Festival de Cannes pour la deuxième année consécutive, dans une robe absolument canon d'ailleurs. Bravo mademoiselle. Elena donc, et son mauvais garçon, s'est tiré de son premier album, Elle, qui est multi disque d'or, etc. Bravo, succès.
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0: Allez, quelque part au bout du monde, 24 heures d'avion. On fait d'abord Paris, Los Angeles, puis ensuite Los Angeles, Papeete. Ouais, c'est ça, à peu près 24 heures de voyage, 12 heures de décalage horaire. Nous voilà à Tahiti. Et à Tahiti, eh ben, y a de la musique. Il y a notamment une musique folk polynésienne qui n'est pas de la musique traditionnelle, qui n'est pas du folklore, mais qui évidemment a ses racines sur le territoire polynésien. C'est ce que fait Vaiteani. Alors Vaiteani, c'est un groupe, mais c'est aussi une femme, elle, qui chante, Vaiteani, avec Luc, lui. Ils sont tous les deux, c'est un duo, Vaiteani. Ils sont programmés au Francofolie de Tahiti le 19 septembre prochain. Alors bon, moi j'y serai pas, peut-être que certains vénards d'entre vous pourront faire le voyage, mais j'avais vraiment envie de vous faire découvrir la toute nouvelle chanson de Vaiteani. Ils ont été encouragés notamment par Laurent Voulzy, qui les aime beaucoup, et moi j'aime vraiment faire voyager cette musique-là. Te Moana o Te Hiroa, c'est le nom de la nouvelle chanson de Vaiteani. Allez tous à Tahiti.

0: Vaitéani, ça s'écrit V-A-I-T-E-A-N-I. Suivez-les sur les réseaux sociaux, allez leur donner de la force, parce que la folk polynésienne, faut s'y intéresser, c'est beau comme tout, je suis sûre que ça fait du bien à l'âme.
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0: Chris Cornell est mort il y a 9 ans, tout jeune, à l'âge de 52 ans. Il a mis fin à ses jours parce que, à l'époque, on aurait pu aussi en parler tout à l'heure avec le fils de Nino Ferrer, la santé mentale des artistes, c'était vraiment pas une priorité pour personne en général et certainement pas pour les maisons de disques en particulier. Alors voilà, Chris Cornell, au-delà d'être une des plus belles voix de l'histoire du rock, c'est aussi le mec qui a écrit la chanson qui vient en un quart d'heure. Et quand on pense que cette chanson, elle a marqué durablement le son des années 90, c'est même un maître étalon de ce qu'on a écouté pendant des années après, eh bien on lui rend hommage. Voici Soundgarden, Black Hole Sun.

0: Ah, vous y étiez en 1994 en train de fumer des clopes en cachette derrière le collège et à écouter à fond Soundgarden, ce Black Hole Sun, hommage au grand chanteur Chris Cornell qui nous a quittés il y a 9 ans. Merci d'avoir écouté Décibel, merci à l'équipe Iris Guitoni, Sarah Bécard, Elodie Bianca Maria, Alexandra Sackberg, Franck Moilier et l'équipe d'ici Occitanie.
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0: Il est déjà 21h, dites donc, bonne soirée les amis sur ICI.

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0: chose de révolutionnaire à cette époque-là. 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

0: Avec Cœur de Rocker, Julien Clerc s'offre un nouveau souffle et séduit une génération plus jeune. Mais la chanson cache des confidences très fortes.
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0: L'artiste y évoque son choix de délaisser les études aux grandes dames d'un père qui le rêvait ailleurs. Loin des bancs de l'école, Julien n'a qu'une seule obsession, la musique. Mais le texte va plus loin et devient même une lettre ouverte à sa mère pour lui dire tout son amour. Il y confesse aussi son incapacité à rester fidèle. La musique ne suffit pas à combler tous ses manques.

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4: Son nom, Renaud Lémence.
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4: Renaud Lémence, chanteur, mais aussi comédien. Il fait de nombreuses apparitions dans les séries télévisées françaises. Mais sa véritable passion, c'est la chanson.

0: chanteur marseillais, vient de sortir son premier album, Accoudé au bord du monde. Voilà que je suis. Renaud Lémans, un coup de cœur, ici Provence.
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1: Intéressons-nous au titre « Je veux » de Zaz, qui est d'abord né dans la rue.
0: Les secrets de vos chansons préférées, Johan Guérin.
1: 2010, avant de signer en maison de disque, Zaz faisait la manche dans les rues de Montmartre. C'est là, sur le pavé, qu'elle teste ses premières chansons. Le déclic vient d'une simple petite annonce sur Internet où un compositeur cherchait une voix rauque et cassée. Ensemble, ils façonnent ce titre qui prône l'amour et les liens humains plutôt que le luxe du Ritz. Pour donner du relief au morceau, la chanteuse y ajoute ses fameux bruitages à la bouche, une signature sonore immédiate que le public repère dès les premières secondes.

0: Aujourd'hui encore, c'est ce message de liberté qui fait de Zaz l'une des artistes françaises les plus écoutées à l'étranger.
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soprano Cosmo, la chanson préférée de Patrick Fiori. 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

0: garçon-là, il a toujours la bonne parole, il accompagne les familles, il accompagne les enfants, et toujours avec le bon message.
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1: Vous écoutez Quand je creuse par le groupe Volcaillou.
2: On joue un jeu, quand je te retrouve.
1: Volcaillou, un duo formé par Simon et Timothée. Originaire du Sud Ardèche, ils se rencontrent à l'âge de 12 ans au conservatoire et commencent à écrire et composer pendant leurs années lycée.
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1: Aujourd'hui, le duo est un ovni, un alliage entre musique électronique et chanson française.
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0: Paul Caillou avec Quand je creuse, un coup de cœur ici de Romardèche.
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2: Louis Thomas est notre invité et il a choisi l'Auvergne depuis un an déjà. Louis Thomas, l'Auvergne vous a ouvert les bras et vous êtes donc chez nous dans cette si belle région, on peut le dire. Même si la douceur du Tarn n'est pas là, la région vous plaît?
3: La région me plaît, ses saveurs aussi. Avant de venir à Clermont-Ferrand, j'avais commencé par m'acheter tous les fromages d'Auvergne pour...
2: pour être bien sûr de votre choix.
3: Ça faisait rire ma compagne. Je regardais les deux racines et des ailes sur l'Auvergne. J'essayais de m'imprégner avant d'arriver et je ne suis pas déçu.
2: Vous avez grandi dans le Tarn, dans une maison que vous appelez votre maison du bonheur et un peu auberge espagnole. Pour quelle raison?
3: Pour plusieurs raisons. Enfin, déjà le terme. Une maison, on a reçu toujours beaucoup, beaucoup de monde, des amis, déjà enfants, famille, amis de mes parents, avec des enfants qui avaient le même âge que nous, à tous jouer ensemble, construire des cabanes. Non, c'était vraiment une belle époque. Et puis ensuite, moi, j'ai pris le relais au lycée pour organiser mes premières soirées aux grandes dames de mes parents.
2: Ah oui. Ah là, ça plaisait moyennement, si je comprends bien. Peut-être trop d'amis et trop souvent à la maison.
3: Oui, mais ça va, je ne casse rien. Je ne casse rien ou peu de choses ou des choses trop petites pour que mes parents le remarquent.
2: Un petit malin, un petit cachotier.
3: Oui, voilà. Donc,
2: vous avez évoqué les spécialités auvergnates, en tout cas ce beau plateau de fromage que nous avons la chance d'avoir. Qu'est-ce que vous aimez manger donc ici? Qu'est-ce que vous avez découvert de notre région Auvergne?
3: Alors, moi, je connaissais le Roquefort parce qu'une partie de ma famille est aveyronnaise. Et je dois vous avouer que je préfère le bleu d'Auvergne. Ouais, c'est beaucoup plus crémeux et je le préfère tout simplement. Ensuite, je vais régulièrement à la Régalade, lieu emblématique de Clermont-Ferrand. Effectivement, son plateau de fromage est incroyable. Entre la Fonde d'Ambert et la Comtesse de Vichy, bon, c'est un peu plus haut, mais fromage et sa carte des vins aussi est exceptionnelle.
2: Mais vous ne vous nourrissez pas de vin et de fromage. Quel autre plat cuisiné est-ce que vous aimez?
3: Alors moi, c'est plutôt l'Italie, car j'ai beaucoup voyagé, déjà dès le lycée, et j'y vais tous les ans. Tout ce qui va être gastronomie, je suis plutôt parti sur l'Italie que sur les plats français.
2: On le disait, hein, nous sommes dans votre showroom. Pouvez nous décrire un peu tout ce qu'on aperçoit, en tout cas les pièces maîtresses de ce showroom?
3: Tout ce que nous avons autour de nous provient de collectionneurs amateurs du 18e siècle, que ce soit des meubles ou des peintures. C'est vraiment les grands siècles. On a vraiment une expression des grands siècles français ici. Des commodes, des secrétaires, des fauteuils Louis XV, des portraits royaux, des tapisseries. C'est vraiment une expression classique. D'ailleurs, c'est le nom de cette vente, Intérieur Classique, qui pourra, je l'espère, satisfaire les envies de Clermontois pour meubler leur intérieur.
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4: 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J'espère que vous allez bien. Aujourd'hui, on va parler d'amour ou alors de célibat. Enfin, je sais pas, parce que on voit tellement de choses sur les réseaux sociaux. Oui, les hommes ceci, les femmes ceci. Il y a une femme, elle m'a fait du mal au cœur. Mon mec m'a fait du mal au cœur. Il m'a trompé. Il est parti. Mais en fait, pourquoi vous vous mettez en couple? Vous savez qui vous mettez en couple? Vous vous mettez en couple avec un être humain. Alors un être humain, je vous rappelle quand même ce qu'il est capable de faire. Un être humain, ils ont créé la guerre, l'esclavage, la torture, le viol, le génocide et la télé-réalité. Et après, vous êtes surpris quand votre partenaire, qui est un être humain, il vous a mal parlé ou alors il vous a trompé, machin et tout. C'est vous qui choisissez de sortir. Pourquoi vous sortez avec un être humain? Et après, vous êtes surpris quand ça se passe mal. Vous avez l'arrogance de croire qu'un être humain, il va bien vous traiter pendant 30 ans. Il y a des êtres humains, ils trichent au Scrabble. C'est quoi l'intérêt de tricher au Scrabble? Et vous leur confiez vos émotions, vous leur confiez votre cœur à un être humain et vous êtes surpris quand l'être humain, il vous fait un coup de Trafalgar, mais vous n'êtes pas bien. Arrêtez de vous mettre en couple. Mettez-vous en couple avec un esprit. Voilà. Tu mets en couple avec un esprit. Voilà, l'esprit, au moins, il va pas t'emmerder. En même temps, un esprit, c'est un ancien être humain, donc si, ça peut être emmerdant. Non, mais pas les esprits. Arrêtez de faire confiance aux êtres humains. T'as cru que ton partenaire, c'était qui? C'était Jésus. D'ailleurs, même Jésus, ils l'ont tué, les êtres humains. Même lui, s'est fait avoir. Et vous exigez une loyauté pendant 30 ans. Arrêtez ça. Arrêtez de vous mettre en couple avec des humains. Mettez-vous avec un arbre. Voilà. L'arbre, c'est solide, calme, silencieux, stable. Et en plus, il est enraciné, il peut pas partir. Voilà. Ton ex, il aurait dû essayer. L'arbre, tu peux lui faire des câlins. Il parle pas, il t'engueule pas. Tu peux oublier les sacs poubelles, il dit rien. Tu peux lui raconter ta journée, il te juge pas. C'est mieux qu'un mec, c'est mieux qu'une meuf, c'est mieux qu'un psy. Alors après, niveau sexe, bah écoute, c'est du bois. il est toujours dur. Alors après ça dépend de ce qu'on aime, hein, ça dépend de ce que t'aimes, tu vois. En même temps, si c'est pas très fun, au moins il te ghoste pas, l'arbre, tu vois. Il a pas d'Insta, il poste pas de story ambigu en mode « je suis dans une forêt chelou ». Et le pire, c'est que des fois, tu parles à un arbre dans la vie, tu vois. T'as plus de réponses que quand tu parles à une copine. Parce qu'un arbre, lui, il te fait pas « rien, non, rien ». Non, c'est pas ça, mais laisse tomber. Alors, moralité, si vous vous mettez en couple avec un être humain, n'oubliez jamais qu'en face de vous, bah, vous avez un être humain. 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
5: Parmi les plantes que nos mamies et papis glanent dans la nature, nous avons la sauge. On dit la chauvia ou la chalvia en occitan d'ici. Vejaya Keshem, bloque le plante. Savez-vous à quoi ressemble la sauge? De belles fleurs.

0: chauve le vide. Sauge bouillie, sauve la vie. Génial, non? Allez, adieu.
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1: Salut Brice Zizel. Je
2: connais lui.
3: Comment il s'appelle déjà ?
1: Je m'appelle David Pasquet, j'ai 55 ans.
2: C'est le musicien alors ?
1: Je suis talabardeur, musicien, compositeur.
2: Ça c'est terrible, les musiciens, ça branche toujours beaucoup les femmes. C'est dur pour les autres.
4: Mais qu'est-ce que tu fais là ?
1: Je suis dans les petits bonheurs.
5: À l'avant la musique !
6: Vous habitez où, vous m'avez dit ?
1: Alors, moi j'habite à Vannes, je viens du centre-Bretagne, du Saint-Nicolas-du-Pélem.
6: Comment t'as fait pour te retrouver là-bas ?
1: Parce que je suis arrivé par la rencontre d'une fabuleuse femme qui a finalement m'a déplacé de mon centre-Bretagne.
7: J'ai jamais vu un homme avoir autant d'égards pour une femme.
1: J'habite là-bas depuis 95. Il y a la mer, il y a la ville, il y a la campagne pas loin. Bon, il y avait une culture vannetaise aussi à Saint-Nicolas, c'est-à-dire que c'est quand même le Pline qui est roi à Saint-Nicolas-du-Pélem. Et finalement, d'aller à Vannes, c'était pas tellement l'étranger pour moi.
8: Oui, enfin, en somme, tu n'as jamais quitté le département.
9: Pour ainsi dire.
10: J'ai acheté un petit 45.

0: Regarde.
1: Mon premier 45 tours, c'est un Titi et Grosminet qui se parle avec une petite musique derrière.
2: Grosminet,
1: veux-tu
2: jouer avec moi? Grosminet.
1: Ouais, voilà. Grosminet. Bah, j'écoutais ça tous les jours. Hein. D'ailleurs, je crois qu'il restait toujours sur l'électrophone. Ça me rendait plein de joie et en même temps un peu de méfiance quand même, parce que Titi, il faut qu'il fasse attention à Grosminet. Et Grosminet, c'est un malin.
3: Raconte-nous une histoire, allez.
1: Une blague courte.
4: Bon, vous y allez, oui.
1: Un jour, à la plage, celle-ci voulait toucher mon coquillage. Je lui ai dit, oh, fais-moi l'amour si tu veux, mais touche pas à ma coiffe.
5: Très drôle.
6: Ça a pas l'air.
7: Ce matin, exercice d'expression orale.
1: N'est que toute la variante. Hein.
8: Ce qui signifie ?
1: Ce qui signifie, c'est pas le tout de raconter les conneries.
8: Ah non, je confirme.
9: Oh, bon, dites pas de conneries.
1: Allez, salut, Canabou.
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11: À Aubervilliers, Sèvres ou encore Rue Fédère dans le 11e arrondissement de Paris, les Baltos sont encore bien présents dans notre région et Thierry Boeuf nous en fait la cartographie au-delà, bien sûr, de nous raconter leur histoire. Voici la saga Bistrot de Paris.
12: Quelle cocktail américaine, c'est quoi?
13: C'est un cocktail grillé avec une sauce américaine, tomates, échalotes, une pointe de cognac, du vin blanc, c'est un peu relevé.
14: Un déca,
15: pâté, jambon, c'est tout envoyé, gruyère, chantal, rosier, jambon de pays.
16: Eh ben tout ça, ça va aller dans la blanquette.
13: Bon appétit.
17: Cigarette, whisky et petite pépée, si vous les aimez bien roulés, papier à cigarette, OCB. Gitane de Gainsbourg, menthol extra cool de Françoise Sagan, ronde fumée, et puis un jour de smog, 1er janvier 2008, tout s'est évaporé, les volutes et brouillards au comptoir ont disparu.
18: On a fait une soirée pour que tout le monde fume, donc musique, et puis on a mangé, et on a tous fumé. Mon collaborateur et moi, on n'a jamais fumé de notre vie, donc on a fumé une gitane maïs. Plus jamais on fumera. Hein.
17: Alors les fumeurs étaient priés d'aller fumer aux terrasses des cafés, le plaisir devenant coupable. Mais encore aujourd'hui, les marques de cigarettes font toujours enseigne. À Paris comme en banlieue, il existe encore, par exemple, des Marini.
19: 30 paquets de Marini.
17: Mais aussi des Rally, des Chiquito, des Nemrod et des Balto. 1930, la CEITA, Société Nationale d'Exploitation Industrielle des Tabacs et des Allumettes, propose aux patrons de café une aide financière. Des ameublements, des comptoirs, des terrasses. En contrepartie, l'établissement aura pour nom une marque de cigarettes ou de cigarillos. La puissante CEITA en rajoute une couche dans la presse populaire et la radio. Écoutez cette chanson publicitaire phénoménale de la marque Balto.
20: J'ai vu sur le paquet qu'il y a un bateau à voile. C'est à cause du bateau que c'est des bateaux qu'on les appelle. Mais non, mon gros bêta, pas des bateaux, mais des baltos. Des baltos, c'est un mot qui vient de Baltimore.
17: Balto de Baltimore, imparable voyage et exotisme au bout de sa cigarette rougeoyante. Et voilà pourquoi il existe encore une bonne vingtaine de Baltos à Paris et en Île-de-France, comme celui d'Aubervilliers ou de Sèvres. Idem pour le Nemrod, rue du Cherche-Midi dans le 6e. Tout pareil pour le Rally, la cigarette qui arrive avant les autres et qui gagne, rue Fédère dans le 11e. Le Rally, où au passage, Monsieur Philippe nous régale de délicieux choux farcis. Curiosité amusante, au 59 avenue de la Motte Piquet, un restaurant a pour nom la Gauloise, tandis qu'à quelques dizaines de mètres, boulevard de Grenelle, une autre brasserie se nomme la Gitane.
21: Avec filtre ou sans filtre, les Gitanes Caporal vous apportent sans réserve le plaisir de fumer.
17: Décidément, beaucoup de cafés bistrots du bassin parisien ont succombé à la tentation. Après la cigarette, le jeu. Impressionnant le nombre d'établissements qui s'appellent le Vincennes, le Sulky ou le Longchamp. Témoin de la relation entre les bars PMU et le milieu mercantile des chevaux de course.
22: Tu es avec Christine, ma femme. Si tu savais ce qu'elle joue,
23: elle y connaît rien. Mais elle y croit. Et entre nous, ce qui m'épate, c'est qu'elle gagne aussi.
24: La comprendre, Charles. Avec le PMU aujourd'hui, on joue comme on aime.
17: Oui, on pourrait largement faire une thèse universitaire commentaires sur les enseignes de bistrot, la poésie frise Le Bon Coin de ce cher Jean-Louis Brasse dans le 18e, sans oublier le mythique Au rendez-vous des sportifs chez Valzac, un cador de la boxe dans le 15e. Mais la Palme d'Or revient à ce patron en Val-de-Marne qui avait baptisé son bistrot dans les années 50, ici, mieux qu'en face. En face se trouve la célèbre prison de Fresnes.
11: Ce qui ne freinera pas notre appétit pour autant, bien sûr. Merci beaucoup Thierry Boeuf, Bistrot de Paris. Si vous avez aimé cette chronique, vous pouvez la partager avec vos proches depuis l'application Ici.
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0: Sur Dijon, pas de chichi chez Duclos Maillard. On pense vite quartier et vin de Bourgogne. Un amour du terroir partagé par la clientèle. En voici la preuve avec Jeff, client fidèle chez Duclos Maillard.
3: Ça fait un an que je vais régulièrement ici. J'ai aménagé dans le quartier déjà. Et puis c'est vrai qu'ici, on est bien accueillis. Et on trouve des vins à des prix corrects, notamment parce qu'ils mettent quand même plus l'accent sur le produit que sur le marketing pour la boutique, par exemple. Moi et ma compagne, on est amateurs de vins. Et puis ici, on achète essentiellement des vins de Bourgogne.
0: Qu'est-ce que vous avez bu récemment ici qui vous a bien plu, qui vous avait été conseillé alors ?
4: Le Bourgogne Chardonnay bio.
0: Oui.
4: Voilà, le château de Chemilly, ouais.
0: Qu'est-ce qui vous a plu dans ce vin ?
3: Il est vraiment bien rond, puis il se rapproche d'un vin de très grande qualité de vin blanc de Bourgogne, quoi. Et puis il est à 25 euros.
0: Ah oui, effectivement.
3: Oui.
0: Bonjour messieurs, dames.
4: C'est pas mal, c'est assez élégant. Pour les fêtes, ça irait bien avec tout ce qui est viande blanche et tout, puis le chapeau. Mais il y a aussi le Montclis. J'aime bien le Montclis rouge 2022. Alors, c'est dans les 25 euros.
3: Je pense que je vais faire un mix
4: ouais,
3: de quelques années bouteilles que vous avez évoquées.
4: Donc,
3: le Côte de Nuit Village,
4: deux comme ça,
3: deux Chaurelles-les-Bonnes et,
4: ouais,
3: et deux Montélis rouge 2022, s'il vous plaît.
4: Le Chauray, faudra bien le placer parce que c'est un 2023 et les deux autres, c'est des 2022. Donc le Chauray, vous le mettrez avant ces deux vins-là.
3: Ah oui.
4: Il faut savoir aussi les placer parce que si on met les vins trop prononcés devant les vins qui sont un petit peu plus légers et qui ouvrent le tiroir, la bouche, quoi, et ben les autres, on peut pas les savourer.
0: S'ouvrir le tiroir, ça c'est vrai que j'avais jamais entendu, hein, et c'est l'expression qui sent le terroir à la cave Duclos Maillard rue Tchenov à Dijon.
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1: Laetitia, 54 ans, j'habite à Saint-Jean-de-Bray, je fais partie depuis toujours de l'association ANCO. Alors ANCO, pour faire court, c'est Association Navigation sur le Canal d'Orléans, et on milite pour la réouverture de ce canal à la navigation, en le gardant dans son jus du XVIIe siècle, quelque chose de très naturel, on n'a pas envie du canal du Midi. Alors le permis bateau, moi je l'ai passé en 1997, j'étais toute jeune maman.
2: Ça vous fait quoi, Laetitia, quand vous conduisez un bateau?
1: Alors moi, ça me vide complètement la tête, je suis heureuse, en fait, j'aurais pu en faire mon métier. C'est mon échappatoire.
2: Grand bol d'air.
1: Ah oui, complètement. Le canal, c'est très calme, c'est serein. Et les écluses, moi j'adore, c'est sympa.
2: Voilà. Pourquoi vous adorez?
1: Parce que d'une écluse à l'autre, surtout sur notre canal qui est déclassé, il y en a qui pulsent au niveau de l'eau. Il y a certaines écluses, ça passe par en dessous, on est soulevé doucement. Quand on est tous ensemble dans les écluses, on attend, on se marre bien. Et c'est simple. Hein.
2: C'est quoi les discussions entre mariniers quand on attend?
1: Oh là là, je ne sais pas si je dois le dire. Non, mais on chante, on rigole, c'est vraiment...
2: Vous avez une petite chanson de marinier, là, à nous chanter?
1: Oh,
2: a cappella.
1: A cappella, je chante très mal. Après, ce serait bienvenu sur le port d'Orléans. Eh oh, bienvenue au port d'Orléans, eh oh. Voilà, mais je suis nulle en chanson. Hein.
2: Ah non, c'était pas mal, moi, je l'aurais bien fait plus fort, quoi.

0: Et c'est un milieu où il n'y a pas beaucoup de femmes.
1: Alors en effet, mais je pense qu'il y en a de plus en plus, surtout la Loire, ce qu'on appelle la Loire d'en bas, parce que nous on est la Loire d'en haut.
0: Attendez, c'est quoi la Loire?
1: La Loire d'en bas, ce serait plus vers Chalonne et puis arriver vers l'estuaire. Il y a beaucoup plus de jeunes sportifs, j'ai envie de dire, mais nous on va essayer de rajeunir aussi de ce côté-là. J'ai toujours très bien été accueillie de toute façon, je me suis même pas posé la question à vrai dire de savoir si j'étais une femme et qu'il y avait que des hommes, je n'ai pas fait attention à ça.
0: Est-ce que vous avez des rêves ou des ambitions avec le canal d'Orléans, ou des voyages?
1: Le rêve, ce serait bien sûr qu'il soit réouvert à la navigation, que tout le monde puisse faire ce fameux triangle d'eau, canal de Briare, canal d'Orléans et la Loire. Ça dépayse complètement.
0: On a l'impression, du coup, là, quand on est sur ce triangle d'eau, d'être encore dans le Loiret.
1: Non. Pour avoir fait le bief de partage, donc c'est vers Suré-aux-Bois il y a plusieurs années, j'avais l'impression, j'ai jamais été, hein, mais d'être en Amazonie.
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3: À Cognac, la solidarité ne date pas d'hier. Il y a plus de 100 ans, on distribuait déjà des repas gratuits aux personnes dans le besoin. Une soupe populaire avant l'heure, en quelque sorte, née dans une loge maçonnique et qui va rapidement provoquer une guerre ouverte avec l'Église. Dès le XVIIIe siècle, la franc-maçonnerie s'implante dans la cité cognacaise, notamment autour du négoce du cognac. Alors on y retrouve des noms bien connus dans la ville, hein. Martel, Hennessy, Otard, des notables, des élus, des négociants qui jouent un rôle majeur dans la vie locale. À la fin du XIXe siècle, dans le contexte de la Troisième République naissante et de ses différentes réformes sociales, eh bien, une idée émerge dans les rangs de la loge cognacaise qui est alors dénommée la Liberté. Il s'agit de créer une œuvre caritative nouvelle, efficace et laïque. Et cette œuvre, eh bien, elle va prendre le nom des fourneaux économiques. Concrètement, les fourneaux économiques, eh bien, on y distribue gratuitement des soupes, des légumes, de la viande, mais aussi du charbon et du bois de chauffage aux habitants les plus démunis. Et les archives de cette œuvre caritative montrent une solide organisation, hein, et un engagement qui va durer près de 40 ans. Donc on est vraiment là, hein, clairement, face à un ancêtre des Restos du Cœur. Jusqu'alors, la charité, eh bien, c'était surtout l'affaire de l'Église. Et avec les fourneaux économiques, eh bien, la loge maçonnique, elle entre sur un terrain sensible. Et elle va concurrencer directement les œuvres religieuses locales. Très vite, les tensions montent. Des rumeurs circulent, des accusations de mauvaise gestion, voire de sabotage. Écoutez bien, en 1899, un des responsables de l'œuvre raconte même que des personnes payées par le clergé local auraient mis du verre pilé, du verre pilé dans les aliments pour discréditer les fourneaux économiques et affaiblir la franc-maçonnerie cognacaise par la même occasion. Alors là, la riposte est immédiate, hein. L'Église crée à son tour ses propres fourneaux économiques tenus par des religieuses. Derrière l'aide aux plus pauvres, eh bien, on se rend compte que ce sont en fait deux visions du monde qui s'affrontent, hein. La charité religieuse d'un côté et la solidarité républicaine de l'autre. Malgré toutes ces péripéties, les fourneaux économiques des francs-maçons, eh bien, ils vont poursuivre leur action jusqu'en 1940, avant d'être stoppés par l'occupation et le régime de Vichy. Aujourd'hui, si on prend un peu de recul, on se dit surtout que ces fourneaux, eh bien, ils ont été une réponse simple et humaine à la pauvreté du quotidien. Un peu de pain et de chaleur pour ceux qui en avaient besoin.
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1: Salut Tom Aubry.
2: Salut Quentin, bonjour à tous.
1: Ouvrons une nouvelle page de
2: c'est
1: ton livre.
2: C'est parti.
1: Les mille raisons.
2: La raison 616, la plaine du Var. Alors c'est un terme que l'on utilise pour désigner l'immense vallée creusée par le fleuve Var, juste avant qu'il ne se jette dans la Méditerranée. Et vous allez voir que ce fleuve est fascinant. En fait, il prend sa source au nord-ouest du département, à Estaing, à 1800 mètres d'altitude. Pour arriver jusqu'à la mer, il traverse une centaine de communes, dont 87 dans les Alpes-Maritimes.
1: Mais alors Tom, je pense pas être le seul à m'être posé la question. Pourquoi est-ce qu'on a un fleuve entre Saint-Laurent-du-Var et Nice qui porte le nom d'un département voisin?
2: Alors tout d'abord, on doit le nom de ce fleuve à l'astronome antique Ptolémée. L'ouvrage des hommes et un fleuve nous dit que ce cours d'eau est capricieux et qu'il peut vite sortir de son lit, pas comme moi le matin en tout cas. Alors c'est pour ça qu'il tire son nom du verbe latin var iare, qui veut dire changer.
1: Voilà, et pendant des siècles, le Var était en fait une frontière.
2: Et oui, ce fleuve était une barrière naturelle entre le royaume de France et le comté de Nice. Mais en 1790, lorsque l'on crée les départements français, on va assembler dans le sud-est de la France des villes comme Toulon, Grasse, Cannes et Saint-Laurent-du-Var. Mais Nice n'en fait pas partie. Et ce nouveau département, on va lui donner le nom du fleuve qui marque la limite du territoire national. Le Var.
1: Bon, jusque-là, ça a l'air logique, c'est normal.
2: Oui, mais sauf que lorsque Nice devient française, définitivement française en 1860, le comté est rattaché à l'arrondissement de Grasse pour former les Alpes-Maritimes. Le Var ne borde plus le département auquel il a donné son nom, ce qui en fait un cas unique en France.
1: Ah, et donc ce fleuve va rythmer quand même la vie des habitants locaux pendant des siècles?
2: Alors pas vraiment. Jusqu'au XVIIe siècle, la plaine du Var, c'était surtout un endroit où l'on promenait son troupeau. Et pendant très longtemps, si l'on voulait traverser le fleuve, eh bien on devait le faire à pied. En 1792, on construit le premier pont en bois, mais comme le fleuve est capricieux, les structures sont souvent endommagées.
1: Est-ce que le Var a souvent été en crue?
2: Et oui, au cours de son histoire, ce fleuve a débordé un bon nombre de fois. En 1857, une digue est emportée au niveau du vallon de Saint-Isidore. En 1930, le quartier Saint-Augustin et la promenade des Anglais sont sous l'eau. Et plus proche de nous, on se rappelle de la violente crue de 1994. L'aéroport de Nice et la préfecture des Alpes-Maritimes étaient complètement inondés. Cette crue, elle avait causé des dégâts estimés à 1 milliard de francs, soit 187 millions d'euros aujourd'hui.
1: Et on pense aujourd'hui aux dernières tempêtes aussi qui ont frappé le département.
2: Et oui, le Var et sa plaine sont donc des lieux que l'on doit aborder avec une grande humilité. Si pendant des siècles, personne ne construisait ici, c'est bien pour une raison. Alors gardons en tête que l'homme ne fait pas ce qu'il veut avec la nature, et ce fleuve capricieux, millénaire et parfois féroce nous le rappelle.
1: Et c'est aussi une bonne raison d'aimer la Côte d'Azur.
2: En plein dans le mille.
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3: Quand j'ai téléphoné à mes enfants, ils me font « Oui, t'as gagné, mais t'es pas dans le fauteuil rouge !» Mais je dis « Si, je suis dans le fauteuil rouge !»
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3: Bonjour, je m'appelle Isabelle Desmoulières, j'habite Savonnières et je suis une fan de jeux télé. Je suis professeure de français dans un lycée tourangeau. Alors j'ai toujours aimé regarder les jeux télé, notamment Nagui.
5: Bonjour.
3: C'était quand même, je pense, mon jeu de prédilection. Et autrement, je regardais Pyramide avec Patrice Lafont, j'aimais beaucoup.
6: Ne changeons rien à cette formule magique et jouons tout de suite à Pyramide.
3: En général, des jeux de culture générale et des jeux de lettres. J'étais une fan du Trivial Pursuit, l'édition, la première édition, je la connaissais quasiment par cœur. Donc oui, j'ai toujours aimé ça.
7: Ça a été quoi le déclic pour vous dire un jour, je vais m'inscrire, et surtout comment ça se passe, comment on se porte candidat?
3: C'est un malentendu. En fait, je venais d'être opérée et j'ai fait un test sans comprendre que j'étais en train de faire le test de culture générale pour être inscrite à Tout le monde veut prendre sa place. Je suis même pas sûre de vouloir y aller parce que je me disais je vais être trop stressée. Et je crois que j'ai été rappelée après, 3 semaines après. Et donc, je suis passée pour la première fois avec Nagui où j'ai été challenger. Et en fait, ils m'ont rappelée 2 ans après. Est-ce que ça vous branche? Et mon beau-fils, en fait, il se souvenait du beau cadeau qu'on avait eu, à savoir un séjour au ski. Allez, Isabelle, tu nous regagnes gagne un séjour au ski, travailler, mais peut-être 15 heures pour réviser. J'ai bachoté, j'en avais gratté des pages et des pages.
7: Qu'est-ce que ça a fait de vous voir à la télé?
3: On est hyper étonnés, surtout qu'avec le stress, ça déforme un tout petit peu les traits. Ils vous maquillent énormément, donc ça lisse la peau, mais de fou.
7: Alors oui, un petit peu de stress, forcément, mais avec de la discipline, de la stratégie et une bonne étoile, Isabelle a quand même décroché de sacrés cadeaux.
3: Un super ordi, 10 800 euros. Ils envoient bel et bien, il faut bien le préciser. Après, également, j'ai gagné à tout le monde à son mot à dire. C'est il y a moins de 6 mois et j'ai gagné 12 500 euros.
7: Et les plateaux télé lui ont donné envie d'écrire un livre.
3: En fait, moi, j'ai regardé en tant que spectatrice, mais je n'ai pas été la seule. Et c'est là que j'ai découvert des personnes qu'on peut appeler des haters, des détracteurs. Et ça a été le point de départ de réfléchir à quelle pouvait être la vie de ces haters, comment ils s'occupaient. Et donc, je leur ai inventé un quotidien.
7: Amis éditeurs, le manuscrit est fini. À vous peut-être de le faire vivre. Isabelle est ouverte aux propositions. Mais avant ça, un conseil.
3: C'est le sourire, mais le sourire visuellement.
7: Et écoutez, ça fonctionne. Isabelle a gagné cet été un VTT au Blind Test d'ici Touraine.
3: Un plaisir à être là et un plaisir à jouer.
8: Merci, je suis trop contente. Merci, ici Touraine.
3: Après, quand on gagne, c'est encore mieux.
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9: Je rêvais d'avoir une maison à la campagne. Cette maison, c'est comme si j'y étais née. C'est ma maison de famille.
10: Ma maison s'appelle l'Ostao de la Mar.
11: C'est une maison un peu envoûtante.
12: Eh bien, vous voyez, des livres et trois fenêtres qui me donnent le paysage du pays, comme si c'était trois tableaux.
13: Ils ont vécu ici.
14: Thibaut Gaudry.
15: Ce fut autrefois Montmartre ou Montparnasse. C'est aujourd'hui Saint-Germain-des-Prés, avec ses rendez-vous littéraires, ses silhouettes et ses figures. Avec Juliette Gréco, qui en fut l'enfance et n'y est plus qu'une passante.
16: T'es toute nue sous ton poule, y'a la roue qui est ma jolie môme.
13: Symbole de liberté et de féminité, la jolie môme Juliette Gréco devient à la fin des années 50 la muse de Saint-Germain-des-Prés, avant de devenir une icône de la chanson française à texte. Ce qu'elle n'avait pas prévu, se rêvant plutôt danseuse.
17: Je donne mes textes à Cosma, il aime si tu t'imagines, et l'après-midi même, il en fait la musique. Moi je suis là, maintenant il va me falloir chanter. Et puis tout d'un coup le miracle s'est produit. Pour moi, il y a eu un miracle. Voilà, ça y est, je m'envole, je me mets à chanter. Et depuis, j'ai toujours chanté.
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13: Juliette s'échappe régulièrement de Saint-Germain-des-Prés, fuit le tourbillon de la vie parisienne pour goûter la douceur de vivre du Sud. En virée parfois à Saint-Tropez, avec ses copains Boris Vian ou François Sagan. Jusqu'en 1985, où elle est invitée à chanter au festival de Ramatuelle. Et c'est le déclic. C'est là qu'elle veut vivre avec son mari, le musicien Gérard Joannest.
19: Je voulais une maison face à la mer. Je voulais le soleil qui tourne autour de la maison toute la journée, parce que Gérard adore ça. Et je voulais une maison qui me permette de rêver dans le silence.
13: Elle achète un terrain et demande à Serge Meige, l'architecte du théâtre de Verdure où elle a chanté pendant l'été, de lui concevoir son futur havre de paix qu'elle baptise la Maya. Elle va en penser les moindres détails, comme cette table de jardin construite autour d'un mûrier platane ou la tortue en mosaïque au fond de la piscine.
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13: Juliette, contemplative, aime se ressourcer sur la terrasse, avec vue sur la Méditerranée, et dans son jardin constellé de toutes sortes d'espèces méridionales. Elle développe même une passion pour les orchidées blanches. Elle fait de ce jardin et de sa maison son petit coin de paradis, son refuge. Celui qu'elle n'a jamais eu petite et qu'elle partage avec ses chats, ses chiens, un ménate prénommé Goya et même un bébé panthère. Mais on peut aussi la croiser dans Ramatuelle, au marché ou au café de l'Ormeau. Et puis, femme libre, c'est également une collectionneuse, notamment d'objets érotiques, mais aussi religieux.
21: Déshabillez-moi.
13: Elle était venue, elle aime toujours chanter au festival de Ramatuelle.
21: C'est vrai que ça ressemble un peu à Avignon.
19: quand Avignon a démarré. C'est-à-dire une chose totalement artisanale, faite d'amour, de tendresse et de sueur, de larmes de sang, de larmes de sel, de larmes de miel.

0: C'est dans cette maison, face à sa Méditerranée, le 23 septembre 2020, que la jolie môme quitte la scène.
1: Jolie môme.
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1: Les petits bonheurs, ce sont des rencontres au petit bonheur. Donc, au hasard, sans rendez-vous, sans se présenter, avec juste un tout petit et discret micro ici. Et en voici un de petit bonheur que je vous ai trouvé en Haute-Savoie, dans la commune de Rumilly, où pendant près d'une dizaine de minutes, j'ai suivi en voiture une monoplace qui circulait dans la ville. Alors maintenant qu'elle est arrêtée et que je m'en approche, je m'aperçois de mon erreur.
2: Bonjour.
1: Bonjour, c'est pas une monoplace, il y a deux places quand même.
2: Oui.
1: Et c'est quoi cet engin ?
2: C'est une arrêt à l'atome.
1: Je vais attendre qu'il enlève son casque parce que là, on comprend pas trop bien. Voilà.
2: C'est une arrêt à l'atome.
1: Ça veut dire quoi ?
2: Arrêt à l'atome, c'est un moteur... Enfin, une voiture entière anglaise, donc avec un moteur Honda compresseur, 310 chevaux, pour un poids total de 520 kg.
1: Et quand je l'ai vu arriver tout à l'heure, parce que je vous ai croisé, vraiment, ça fait un petit moment là que je vous ai suivi, de loin, on a l'impression de voir arriver une monoplace.
2: Ouais, c'est atypique, ouais.
1: Ça, c'est autorisé à rouler ici, sur la voie publique ?
2: Il n'y en a que 27 en France homologués, sur route, et autrement, toutes les autres, elles sont sur piste.
1: Donc là, ça veut dire rouler avec un casque, obligatoire
2: Oui. C'est conseillé, parce que si vous avez un accrochage, un accident...
1: En même temps, quand on a une voiture comme ça, on n'a pas trop envie d'avoir un accrochage.
2: Ouais, faut faire attention avec ça sur la route. Il peut vite arriver des accidents.
1: Et alors là, c'était quoi, un petit tour pour le plaisir ?
2: Ah non, c'était juste pour poser chez Anthony. Il doit faire un petit check sur la voiture.
1: C'est qui Anthony ? C'est un mécano ?
2: Ouais, Anthony.
1: Et ça, c'est votre voiture ?
2: Non, c'est la voiture à mon papa. Là, il est au travail et vu que j'ai un petit trou entre les cours, je l'ai ramené.
1: Ouais, ouais, puis ça doit plutôt faire plaisir de ramener cette voiture-là, surtout.
2: Ouais, c'est cool, ouais, c'est fun, ça fait plaisir.
1: Du coup, le papa, il roule beaucoup avec ?
2: Ouais, il roule plutôt pas mal, ouais. On l'a eu il y a un petit peu moins de 2 ans et on a roulé sur piste, ça va plutôt pas mal, ouais.
1: Et ici, dans l'agglo, à Rumilly ?
2: Pas trop, sur la route, on évite un petit peu de rouler.
1: Parce que là, je vous ai suivi 3-4 km, je sais pas, on était vers Moy là-haut, là. Oui. Et vous avez bien vu le regard de tout le monde, quoi. Tout le monde vous mate.
2: Ouais, c'est vrai que c'est pas tous les jours qu'on voit une voiture comme ça, donc c'est drôle.
1: Vous, c'est une passion, la voiture ?
2: Bah, moi, à côté de ça, je fais du karting de compétition.
1: Et... Ah oui, les chiens font pas des chats, quoi.
2: Ouais, ouais, t'as le père, t'as le fils, ouais, on peut dire ça, ouais.
1: Vous avez quel âge ?
2: J'ai 17 ans.
1: Bon, en général, les jeunes qui se lancent dans le kart et puis qui ont un petit peu des capacités, l'objectif, c'est pas le kart, c'est quoi derrière ?
2: Après, peut-être monter les échelons, mais ça coûte très très cher, donc pour l'instant, je suis bien dans le kart.
1: Bon, papa, il a les moyens de s'acheter une belle voiture quand même.
2: Oui, mais bon, une saison de monoplace, c'est 3 fois le prix de cette voiture, donc. Puis j'ai 2 grandes sœurs, donc il faut que ça soit équitable.
1: Bon, 17 ans, peut-être que vous commencez à avoir des perspectives professionnelles ?
2: Oui, moi, j'aimerais bien être horloger.
1: Ah oui, rien à voir, je m'attendais à un truc, voiture.
2: Ah non, du tout, c'est vraiment un loisir.
1: Et votre prénom ?
2: Alexis.
1: C'est quoi le dernier petit bonheur d'Alexis ?
2: Dernier petit bonheur, je sais pas, manger.
1: Conduire la voiture à papa, c'est pas un petit bonheur ?
2: Si, c'est un grand bonheur, ça. C'est un grand bonheur. C'est pas pareil. Mais ouais, je suis fier que mon père me fasse confiance, quoi. C'est incroyable de pouvoir conduire ça à 17 ans, j'ai beaucoup de chance.
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4: Il était une fois une légende à Saint-Tenay. Nous sommes en territoire viticole, toujours en Bourgogne. Cette histoire s'appelle Les Teux Blancs de Saint-Tenay. Un conte de Sandra Amani de l'ouvrage Légende du vignoble, édité chez l'Escargot Savant. Bonjour Sandra.
5: Bonjour Charlotte.
4: Les Teux Blancs de Saint-Tenay, c'est un rapport avec le vignoble ?
5: Oui, vous allez le comprendre en écoutant cette histoire. Nous sommes le 16 juillet 1919. C'est un grand jour à Saint-Tenay. Des milliers de fleurs ont été accrochées aux portes et aux fenêtres du village. Les cloches de l'église carillonnent à toute volée et les dames portent de longues robes claires et de beaux chapeaux. Lucille, la fille d'un des plus riches fermiers du village, épouse Norbert. Un ancien soldat, issu d'une famille plus modeste, qui s'est joliment distingué durant la guerre. Mais à présent, il a décidé de déposer les armes et de renoncer à cette noble fonction pour demeurer près de sa belle. Le travail ne manque pas à la ferme. Le père de Lucille possède aussi de beaux hectares de vignobles. Norbert est certain de ne jamais s'ennuyer.
6: Oh, quelle chance d'être au bras de Lucille, une fille aussi belle et aussi riche. Oh, mais qu'elle était longue cette messe, j'ai cru qu'elle n'en finirait jamais.
5: Norbert n'a qu'un seul défaut, il ne croit pas en Dieu. Il faut dire que les horreurs de la Grande Guerre ne l'aident pas à retrouver la foi. Lucille, elle, par contre, est très pieuse.
6: Mon jeune époux accepte au moins d'aller à la messe le dimanche.
5: Les jours passent, Lucille est heureuse. Norbert est devenu un fermier travailleur. Mais certains matins, il revoit du sang jaillir de la terre. Cependant, bien vite, il oublie les bombes et fait repartir ses magnifiques bœufs tout blancs dans son champ. Le soir, il peste auprès de sa jeune épouse, toujours en train de prier pour un oui ou pour un non.
6: Si ton Seigneur existait, il n'aurait pas permis tous ces morts dans les tranchées. Il n'aurait pas toléré les larmes de toutes ces pauvres femmes qui pleurent aujourd'hui, un mari, un fils, un frère.
5: Lucille ne répond plus. Elle préfère garder son calme. S'énerver pourrait nuire au bébé qui va arriver prochainement. Nous sommes le 10 juin 1920. Il fait un soleil superbe à Centenay. C'est la fête Dieu. Sur les coteaux, les vignes se prélassent dans leurs jolies robes vertes. Les villageois se préparent à assister à la grande messe. Mais dans la ferme de Lucille, le climat est loin d'être aussi serein. Norbert ne veut rien entendre. Il n'ira pas à l'église. Au lieu de cela, il travaillera dans les champs.
7: Je t'interdis formellement d'atteler les bœufs ce matin. Au moins, si tu ne le fais pas pour moi, fais-le pour ton âme, mon chéri.
5: Norbert sort de la maison en claquant la porte. À midi, de retour de l'église, Lucille ne trouve pas son mari et décide de partir à sa recherche.
6: Oh, je vais aller voir au champ. Il doit y être avec les bœufs, pourvu qu'il ne soit rien arrivé. Tiens, quel est le plaisantin qui a amené ces trois rochers dans mon champ? Bon, ils ne gêneront pas le labour, c'est déjà ça.
5: Le soir tombe, Norbert ne revient pas.
6: Mais où peut bien être le jeune époux de Lucille? Pourquoi ne revient-il pas dans sa ferme à Centenay?
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6: Quelques mois après la fin de la Grande Guerre, un jeune couple s'est dit oui pour la vie à Centenay. C'est la légende des Teux Blancs de Centenay, de l'ouvrage « Légende du vignoble » édité chez l'Escargot Savant et écrit par Sandra Amani.
5: Norbert, ancien soldat traumatisé par la guerre et jeune marié, est toujours absent. Lucille, sa femme, est enceinte, mais garde espoir depuis ce fameux dimanche où Norbert a préféré aller labourer son champ plutôt que d'aller à l'église. Dans le village, la rumeur de sa disparition prend de l'ampleur.
6: Ah, quel salaud ce Norbert! En plus, il est parti lâchement en emmenant les bœufs et la charrue.
5: Un matin, un sentiment étrange pousse Lucille, sur le point d'accoucher, à se rendre dans le champ sous la roche fendue de son village, Centenay. Nous sommes en mars. Son gros ventre la gêne un peu pour marcher. Courageuse, elle lutte pour son enfant. Arrivée dans le champ, elle est saisie d'une violente douleur au ventre.
6: Appuie-toi contre moi.
5: Lucille a si mal qu'elle ne prête pas attention à cette voix lointaine d'homme. Machinalement, elle s'assied au pied du plus petit des rochers qui se trouve à côté d'elle. La douleur cesse et Lucille finit par s'endormir.
6: Repose-toi, tendre Lucille. Ton mari veille sur toi. Je ne t'ai jamais abandonnée. Je suis là, près de toi, avec nos bœufs et la charrue. Le Seigneur s'est vengé de mon impiété et m'a sévèrement puni. Ces trois rochers que tu vois là, c'est nous, les bœufs et moi. S'il te plaît, prie pour mon âme et tu me délivreras pour l'autre monde.
5: À son réveil, Lucille comprend pourquoi son mari n'est jamais revenu. Elle regarde un par un ces trois rochers.
7: Mon amour, bientôt tu ne souffriras plus. Je vais prier nuit et jour pour sauver ton âme.
5: Lucille se lève péniblement. Les contractions sont de plus en plus intenses. Le bébé sera là ce soir, elle en est certaine. Elle quitte le champ. Bientôt, elle reviendra près de ses rochers avec son fils ou sa fille. Et elle lui parlera de Norbert avec tendresse.
6: Aujourd'hui, on peut encore voir les trois blocs de pierre situés en dessous de la roche fendue. On les nomme les Teux Blancs de Centenay.
5: Eh oui, Charlotte. Le mot teux signifie roche dans les régions viticoles de Bourgogne. Il peut aussi désigner la falaise.
6: Heureusement, l'âme du pauvre laboureur n'est plus prisonnière de la pierre de Centenay depuis longtemps déjà. Malgré tout, si vous tendez bien l'oreille, vous pouvez encore entendre Norbert guider ses bœufs à travers champs et Lucille qui l'accompagne joyeusement en chantant.

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0: Arcada et Baiser Doré, un coup de cœur, ici de Romardèche.
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2: Ah, le matin, on fait la toilette, et faut nous prendre pour des gobettes.
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2: La gobette, c'est la truie, ou la métreux, qu'elle est de ses petits gouris. Ah, par chez nous, c'est pas comme chez les Bertans, j'en pas de gros élevage de cochons. Dans le temps, dans les fermes, on engraissait un verra, en que des truches et puis les yeux grasses. Puis, on y faisait sa fête. C'était la Saint-Cochon. Tout le monde venait aider la famille, les voisins, pour éplucher les oignons, faire le boudin puis les saucisses, saler la viande, et puis casser la croûte. On buvait une goutte, puis bien souvent une deuxième. Celle-là, on l'appelle le rince-cochon. Même si on l'élève pour le manger, ça l'empêche pas de l'avoir de la tendresse pour le cochon. Écoutez donc ce qu'en dit Jules Gilbert.
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2: Ah, oh, je l'avais acheté sur le champ de foire, le 1er de septembre à Saint-Martin. Oh, il était vif, c'est à pas croire. Deux grandes oreilles, le museau mutin. Le soir, un coup formé dans les tables, il a ben dû trouver le temps long. Il a regretté ses bains manquables, tous ses petits frères, les autres laitons. Oh, doucement, il s'est fait à son auge, ou qui avait dû boire à gogo, à la paille fraîche qui fait sa bauge, ou qui ronflait comme un sous l'eau. Oh, pour le pousser, je peine à un gère, toute la journée.